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0: T'aurais voulu être un artiste ? 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
1: Sur la piste.
0: À Rotterdam ou à Rio ?
1: Oui, ou à Kroll, Bernin, Le Touvet, Brignoux. 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

fait ça, ouais. T'as fermé les yeux? Si? Si. Je te jure. Ah, t'écoutais pas, en fait. Depuis le début. Tu vas te coucher? Ok, ouais. Bon, ok. Eh bah, bonne nuit. Non, moi, ça va, je vais rester un peu. Tu sais. Salut.

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0: Alors, qu'est-ce que tu racontes de beau ?
1: Ouais, ça va, j'ai eu envie de me suicider il y a une semaine environ. Mais ça m'a fait flipper au dernier moment, du coup je l'ai laissé tomber. Je pouvais sauter par la fenêtre, mais au final j'ai regardé une émission à la télé à la place. Ça m'a dégoûté du suicide un peu maintenant, j'ai envie d'être vivant. Et toi, ça va pas ?

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0: Merci.
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0: Ah, tu as fait les castings de la Star Academy. Ah, tu as participé à l'île de la Tentation. Tu as acheté le single de Loana. Et son livre. Hein? Alors prends ça. Tu as voté pour...
1: Tu as voté pour qui?
2: Vincent McDo.
0: Qui encore?
2: Jean-Pascal.
0: Si tu veux un autre coup de fouet, tape 1. Tu as péché, mon fils. 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
3: Non!

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1: Merci d'avoir choisi RFI pour vous informer. Il est 4h en temps universel, 6h à Paris. Un nouveau journal international. Bonjour Marion Kazanov.
2: Bonjour Vincent Dublange.
1: Et à la une de cette édition, le défilé des dirigeants mondiaux à la tribune de l'ONU.
2: Donald Trump, Emmanuel Macron, Andy Burnham, les discours s'enchaînent. L'Iran et l'intelligence artificielle seront particulièrement au centre des discussions à venir ce mercredi. Les hostilités se poursuivent dans le Golfe entre les Houthis du Yémen et l'Arabie Saoudite. Des affrontements qui font des dizaines de milliers de déplacés au Yémen, pays déjà confronté à un drame humanitaire depuis plus d'une décennie. En République démocratique du Congo, le camp au pouvoir organisait des rassemblements de soutien hier, soutien au président Tshisekedi et au projet de changement de la Constitution. Reportage à Kinshasa dans ce journal. Et puis la grogne autour des prix du carburant en France. Le gouvernement tente d'enrayer cette colère et prolonge les aides jusqu'à la fin de l'année. Les chefs d'État du monde entier se succèdent à la tribune de l'ONU. Hier à New York, le président français a mis en garde contre le retour de la loi de la jungle dans le monde. Emmanuel Macron visait notamment les États-Unis, la Russie ou la Chine. Un peu avant justement, son homologue américain prenait la parole. Donald Trump a notamment menacé d'anéantir l'Iran, tout en affirmant qu'un accord était possible pour mettre fin au conflit démarré fin février. L'Iran occupera d'ailleurs le centre de la scène diplomatique ce mercredi, puisque le président Massoud Pezeshkian prendra la parole. Il a atterri à New York il y a moins de 2 heures. Au cœur des discussions ce mercredi aussi, l'intelligence artificielle, perçue comme une menace pour la sécurité internationale. Les grands patrons du secteur vont rencontrer les membres du Conseil de sécurité de l'ONU. Hier, la France, l'Espagne, l'Australie et le Kenya ont présenté les objectifs de la coalition qu'ils ont fondée en juillet pour la protection des droits des enfants face à l'IA. Un combat prioritaire pour ces gouvernements. Karine Auton, en 2023, 5000 cas d'abus sexuels sur des enfants ont été générés par une intelligence artificielle. En 2025, ces abus ont dépassé le million.
3: Ils ont laissé les réseaux sociaux inonder la vie des enfants et des ados pendant 10 ans sans les réguler. Ils ont vu les conséquences dévastatrices sur la santé mentale des jeunes et ils ne veulent pas refaire la même erreur. Alors ces gouvernements s'allient pour faire pression sur les propriétaires de l'IA. Ces 4 pays en ont déjà entraîné 23 autres à s'engager à mettre en place des garde-fous tout en restant attentifs à ne pas creuser le fossé digital entre les pays encore plus. Le chef du gouvernement kényan, William Ruto.
4: Safety. By design.
5: Sécurité dès la conception, protection des données des enfants, lutte contre les contenus pédopornographiques générés par l'IA et les deepfakes, vérification efficace de l'âge. Le vécu des enfants en Afrique ainsi que dans les pays à revenus faibles doit être pris en compte, tant dans les données que nous recueillons que dans les solutions que nous élaborons.
3: Pour la coalition, aucun modèle d'IA ne devrait être accessible par défaut aux enfants avant d'avoir été testé, évalué et autorisé. Karine Auton, New York, RFI.
2: L'intelligence artificielle au cœur des discussions à venir donc ce mercredi à l'ONU, au cœur aussi de la présidence britannique du G20. C'est ce qu'a promis tout à l'heure Andy Burnham. Le Premier ministre britannique s'exprimait à la tribune des Nations Unies. Son pays prendra la présidence du G20 l'an prochain et il va proposer donc de travailler lors de ce sommet à des standards de sécurité pour encadrer cette technologie. Andy Burnham a aussi annoncé la préparation d'un partenariat avec les États-Unis contre les cyberattaques d'infrastructures clés. Les infrastructures britanniques de santé ont déjà été la cible de plusieurs cyberattaques d'ampleur. Elles ont notamment touché des dizaines d'hôpitaux en 2017 et 2024. Certaines ont été attribuées à des groupes affiliés à la Russie. Les affrontements se poursuivent dans le Golfe. Les rebelles houthis du Yémen ont accusé l'Arabie Saoudite voisine d'avoir mené de nouvelles frappes meurtrières hier. Des frappes quotidiennes de Riyad qui tentent de faire reculer les Houthis, alliés de l'Iran. Ces hostilités ont provoqué le déplacement de dizaines de milliers de personnes, plus de 130 000 depuis le début du mois, selon le Haut Commissariat de l'ONU pour les réfugiés, qui en prévoit en tout 230 000, Guilhem Delteille.
6: Depuis le début de la guerre en 2014, des millions de Yéménites ont dû fuir les combats. Et aujourd'hui, nombre de déplacés sont à nouveau contraints de prendre la route. Thomas Jani est le directeur Moyen-Orient de l'organisation humanitaire Solidarité Internationale.
7: La grande majorité des 130 000 personnes qui sont sur les routes, qui cherchent un refuge et qui ont besoin d'aide humanitaire aujourd'hui, c'est des populations qui s'étaient établies dans des campements plus ou moins informels, qui bénéficiaient d'une aide humanitaire, qui essayaient de quelque part retrouver un semblant de vie normale et qui sont à nouveau choqués par la guerre et dont besoin de fuir.
6: D'autres camps informels sont donc apparus et dans un pays qui connaissait déjà une crise humanitaire majeure, les besoins n'ont fait que se renforcer. L'urgence, c'est la fourniture d'abris, de nourriture et d'eau.
7: L'eau est vraiment un problème crucial qui était préexistant à la guerre de 2014, qui s'est exacerbé avec les conflits, les affrontements les 10 dernières années et qui aujourd'hui vient frapper de plein fouet aussi ces populations déplacées en termes d'accès basique pour boire, pour l'hygiène et pour cuisiner.
6: L'enjeu sanitaire est très important. Déjà avant la reprise des combats, un début d'épidémie de choléra avait été constaté.
2: Et ce conflit a aussi poussé des milliers de personnes à quitter le pays. 3000 personnes sont à ce jour réfugiées à Djibouti, selon le Haut Commissariat de l'ONU pour les réfugiés, le HCR, qui s'attend à ce que ce chiffre grimpe à 10 000 dans les prochains mois. RFI 5h06 à Kinshasa, en République démocratique du Congo. Des manifestations de soutien au gouvernement. Le camp au pouvoir a organisé hier plusieurs marches à travers le pays pour défendre le projet de modification de la Constitution. À Kinshasa, le rassemblement commencé devant le siège de l'UDPS, le parti au pouvoir, a enregistré une forte mobilisation. Sur place, le reportage de Pauline Azidi.
8: Des chants, des danses et surtout beaucoup de monde pour ce rassemblement du parti au pouvoir, l'UDPS et ses alliés à Kinshasa. Une marche pour soutenir la politique du président Tshisekedi.
9: Nous sommes là aujourd'hui pour soutenir les changements de la Constitution et aussi pour le dialogue national communiqué par les chefs de l'État.
10: Nous sommes sensibilisés pour soutenir les institutions du pays et puis pour soutenir les chefs de l'État pour la révision de la Constitution.
11: Le peuple veut le changement de la Constitution, le peuple veut la liberté. Le peuple veut la paix.
8: Pour d'autres comme Béni, c'est aussi l'occasion de rappeler qu'une partie du pays vit encore sous occupation.
12: Pour dire non, n'est-ce pas, à l'agression rwandaise. Parce que depuis plus de 30 ans, le Congo ne fait que perdre les siens. Et nous sommes déterminés, derrière la vision du chef de l'État, Félix-Antoine Tshisekedi Tshilombo, pour mettre fin à cette agression. Vous avez vu combien il a eu à effectuer autant de voyages diplomatiques, c'était en vue de pallier à cette situation.
8: Pas d'incident, pas de débordement lors de ce rassemblement qui était encadré par un important dispositif des forces de l'ordre. Pauline Azidi, Kinshasa, RFI.
2: La RDC où un haut magistrat a été assassiné, Vincent Moana Mulenda, juge président à la cour d'appel du Haut-Katanga, a succombé à ses blessures après une attaque à son domicile de Lubumbashi dans la nuit de dimanche à lundi. Le Conseil supérieur de la magistrature réclame des enquêtes. Le Rwanda et la Belgique rétablissent leurs relations diplomatiques, annonce faite il y a quelques heures en marge de l'Assemblée générale des Nations Unies. Leurs relations avaient été rompues l'an dernier, Kigali accusant Bruxelles d'avoir pris parti pour Kinshasa dans le conflit en cours dans l'est de la RDC. Les deux pays comptent rouvrir leurs ambassades respectives, je cite, dans un délai rapproché. En France, le gouvernement tente de contenir la colère sociale autour de la hausse des prix du carburant. Les aides seront prolongées jusqu'à la fin de l'année pour les grands rouleurs. Le nombre de bénéficiaires va aussi être élargi. Mais pour les agriculteurs, ces aides ne sont qu'une goutte d'eau alors que leur profession fait face à d'autres grands défis comme le changement climatique. Loïc Scalabrino est secrétaire général national des jeunes agriculteurs, éleveurs laitiers dans le Doubs ou dans l'Est.
13: Le prix du carburant explose. Aujourd'hui, on se retrouve dans des situations économiques extrêmement compliquées au niveau de nos exploitations, puisque voilà, la sécheresse a frappé l'ensemble du territoire cette année. Les récoltes ont été catastrophiques, quelles que soient les filières. On a des gros manque de trésorerie. C'est simple, écoutez, quand aujourd'hui vous avez, allez, on va dire, les carburants divisés par 400 000 exploitations, ça représente 3 500 euros par exploitation. Aujourd'hui, quand vous avez des pertes liées à la sécheresse qui s'élèvent à 70 000, 80 000, 90 000, 100 000 euros, 3 000 euros, c'est une goutte d'eau dans un océan. Ce n'est pas 3 000 euros d'aide qui vont réussir à restructurer, à sauver les exploitations. Donc l'effort, il est peut-être important de la part de l'État, mais quand on divise cette somme globale par le nombre d'exploitations, ça représente une somme complètement dérisoire par rapport à la gravité de la situation. C'est de mettre un pansement sur les hémorragies.
2: Loïc Scalabrino, secrétaire général national des jeunes agriculteurs éleveurs laitiers dans l'Est de la France, il répondait aux questions d'Agnieszka Kumor. Et les candidats à la présidentielle s'emparent entre autres de ce sujet de la hausse du carburant. La campagne pour l'Élysée a démarré depuis quelques semaines déjà, et pour certains, c'est déjà donc la campagne pour l'Élysée. Pour d'autres, c'est la campagne pour une primaire. Celle de la gauche se tiendra le mois prochain. 5 candidats vont s'affronter, dont Ségolène Royal qui s'était qualifiée pour le second tour en 2007. Hier soir, elle organisait sa première réunion publique en banlieue parisienne et l'engouement est pour l'instant limité autour de cette candidate, Charlotte Urien-Tomaca.
14: C'est dans le palais des sports d'Alfortville, en banlieue parisienne, qu'environ 200 personnes sont venues écouter Ségolène Royal. Une affluence qui tranche avec les dimensions de la salle, particulièrement vaste pour un meeting, qui ce soir-là donne plutôt l'image d'un lancement en petit comité. Pendant près de 30 minutes, la candidate a déroulé les grandes lignes de son programme, mais aussi son slogan.
15: L'ordre juste dans une France tranquille, cela consistera d'abord à rétablir le bon fonctionnement de l'État et des institutions. C'est remettre des règles.
14: Au cœur de son discours, la jeunesse, présentée comme une priorité, mais aussi les droits des femmes et ceux des enfants. Autre axe mis en avant, l'écologie.
15: Nous devons réparer le climat de la Terre et le climat social. Car c'est cela la promesse du socialisme.
14: À Alfortville, bastion historique du socialisme, Ségolène Royal est ici en terrain conquis. Le maire, Luc Carvounas, qui la soutient depuis longtemps, a largement contribué à mobiliser le public venu assister à cette réunion. Éric est militant socialiste.
16: Je suis assez sensible aussi à son propos d'une France tranquille. Je crois qu'elle a cette parole apaisante.
14: La candidate doit maintenant convaincre au-delà de ses soutiens. Dès ce soir, elle pourra défendre ses propositions face aux autres candidats lors du

0: hier le palais de l'Élysée. Et puis en Alaska, qui sera l'ours le plus gras? Les bureaux de vote ont ouvert mardi pour une élection pour le moins insolite et qui se déroule chaque année en ligne. L'idée est donc d'élire l'ours brun le plus gras, celui qui a amassé le plus de réserves avant l'hibernation. Un concours organisé par le parc national de Katmai. Les colosses en lice sont présentés en photo dans une biographie qui précise le nombre de kilos pris cet été. On peut aussi les voir en direct sur une webcam installée près de leur garde-manger. C'est une rivière riche en saumon. Ces ours bruns peuvent en effet en avaler jusqu'à 45 kilos par jour. Plus d'un million de personnes votent chaque année pour cette élection. Il est 6h13 à Paris. On poursuit ensemble notre tour du monde de l'actualité.
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0: Et on va partir au Pérou, où le gouvernement reste muet 4 jours après l'assassinat par balle d'une journaliste et candidate aux élections régionales. Silence de la présidente Keiko Fujimori, dont la popularité chute dans les sondages, alors que la criminalité est en hausse. On ira ensuite en Irlande, où un petit village accueillait il y a quelques jours un festival de célibataires. Ils sont des milliers à venir de toute l'Europe pour trouver l'amour, le vrai, en face à face et pas derrière un écran. Notre invité culture, Jeanne Héry, viendra nous parler de son dernier film, Garance, qui retrace le parcours fictif d'une actrice qui souffre d'alcoolisme. Assure également le conseil santé et notre tour quotidien dans la playlist de RFI. Tout cela avant le retour de l'actualité africaine. Au Pérou, la population est sous le choc après l'assassinat d'une candidate à des élections locales. Suzy Aponte a été tuée par balle samedi alors qu'elle faisait campagne sur un marché de la région d'Ancash dans le nord. La journaliste et candidate dénonçait notamment des irrégularités et des cas de corruption au sein de la police. On y revient avec vous, Martin Chabal. Vous êtes notre correspondant à Lima. Comment, Martin, réagit le gouvernement de Keiko Fujimori qui est entré en fonction il y a 2 mois?
3: Eh bien, il ne dit rien. C'est silence radio pour le gouvernement de Keiko Fujimori qui est présidente depuis bientôt 2 mois. Il n'y a tellement pas de réaction que c'est l'ONU qui a réagi avant Keiko Fujimori. Alors que la présidente du Pérou se trouve d'ailleurs actuellement à New York pour la 81e session de l'Assemblée Générale, eh bien, ce sont les Nations Unies qui ont demandé au Pérou d'ouvrir rapidement une enquête pour éviter l'impunité face à ce type de crime. Pourtant, les vidéos où la journaliste et candidate aux élections régionales, Suzy Aponte Polo, se fait tirer dessus sur le marché de Caras, une petite ville des Andes au nord de la capitale, font le tour des réseaux sociaux et les Péruviens demandent logiquement des explications. Surtout que le contexte électoral actuel, avec des élections régionales et municipales au mois d'octobre, tout est encore plus explosif que d'habitude. Tous les partis politiques pointent du doigt Keiko Fujimori et son parti Fuerza Popular qui semble bien muet face à cette affaire. Certains concurrents demandent la démission du ministre de l'Intérieur, lui aussi sous le feu des critiques, parce qu'en plus, Keiko Fujimori a été élu en grande partie pour ses promesses contre l'insécurité et la violence.
0: Et résultat, Martin, c'est la chute libre dans les sondages.
3: La cote de popularité de Keiko Fujimori s'effondre ces dernières semaines. Alors que le mois dernier, les enquêtes estimaient que 3 Péruviens sur 5 étaient satisfaits de la gestion du pays par Keiko Fujimori, selon les derniers sondages du début de semaine, ils sont maintenant à peine plus d'un tiers à soutenir la présidente. Un vrai coup dur pour la présidente qui ne s'en sort pas et qui fait face à une recrudescence de la violence dans le pays depuis son élection. Rien qu'au mois d'août, pour son premier mois à la tête de l'État, 169 homicides ont été enregistrés par la police.
0: Et oui, parce que depuis 2 mois, Martin, la police est régulièrement impliqué dans des affaires de corruption et d'assassinat, ce qui fragilise aussi la position du nouveau gouvernement.
3: Début septembre, le chef de la police a dû démissionner parce que les scandales s'enchaînent depuis 2 mois. À Trujillo, dans le nord du pays, une prise d'otage et 4 meurtres fin août ont fait scandale dans tout le pays, surtout que la police a précipité l'arrestation de plusieurs suspects, dont certains se sont révélés sans aucun lien avec le crime. Pour le cas de Suzy Aponte Polo, elle avait reçu des appels à prévenant qu'un général de la police commanditerait peut-être un attentat contre elle, une menace directement liée à son travail de journaliste. Elle enquêtait justement sur des affaires de corruption impliquant la police et les autorités locales. Tous ces récents scandales font tache pour Keiko Fujimori, qui avait promis de mettre fin à la fois à la violence et à la corruption. Une chose est sûre, pour l'instant, comme les 8 chefs d'État avant elle sur les 10 dernières années, elle ne réussit pas à lutter contre l'insécurité et la corruption.
0: Martin Chabal, correspondant de RFI à Lima. Et l'an dernier, 4 journalistes péruviens ont été tués selon la police. Le pays est classé 144e sur 180 dans le classement Reporters sans frontières sur la liberté de la presse. C'est un tout petit village irlandais entre les collines verdoyantes et les falaises découpées de la côte ouest. D'ordinaire paisible, l'Isle d'Ouvarna, au sud de Galway, voit débarquer chaque année en septembre des

0: célibataires par milliers. Le temps de quelques jours, la localité devient la capitale des rencontres amoureuses. Ici, pas d'application, pas d'algorithme, pas d'écran. Pour trouver l'amour, on se retrouve dans les pubs et sur les pistes de danse. Clémence Pénard s'y est rendue pour nous.
1: Lisdoonvarna, 1200 habitants à l'année, voit sa population exploser pendant le Matchmaking Festival. 4 semaines pendant lesquelles les célibataires affluent de tout le pays en quête du grand amour. Et il y en a pour tous les goûts et tous les âges. Eugene, 75 ans, n'en est pas à son premier festival et peut témoigner de son efficacité.
2: Pour moi, ça marche, oui. J'ai rencontré ma défunte femme ici et puis ma partenaire, presque exactement au même endroit.
1: La fête bat son plein et les célibataires viennent de loin pour tenter leur chance. Michael, 34 ans, vient tout juste d'atterrir après plus de 7 heures de vol depuis Chicago.
3: C'est le rêve de tout le monde, rencontrer quelqu'un en dehors des applis. C'est devenu difficile d'aller simplement vers quelqu'un et de lui dire « Salut, comment ça va ?» Les gens trouvent ça bizarre et deviennent vite méfiants.
1: Et en voilà un qui n'est pas non plus très fan des applis de rencontre. C'est aussi son fond de commerce. À 83 ans, Willie Daly, comme son père et son grand-père avant lui, est le faiseur de couple officiel de Lisdoonvarna. Depuis son bureau, installé dans un coin du bar, Willie, qui dit avoir formé plus de 3000 couples mariés, reçoit les célibataires les uns après les autres et la file d'attente ne désemplit pas. Le véritable secret de son succès serait un vieux livre en lambeaux retenu par quelques cordages auquel on prête des vertus magiques. Avec 170 ans d'histoire d'amour compilée à l'intérieur, la légende veut que quiconque le touche soit marié dans l'année, de quoi attirer de nombreuses Américaines.
4: On cherche des agriculteurs irlandais, des hommes solides avec une belle maison.
1: Les agriculteurs, c'est justement pour eux, à l'origine, que le festival a été créé il y a plus de 165 ans. Depuis, les temps ont changé, mais pour certains, septembre reste le mois à ne surtout pas manquer, raconte David, manager du Matchmaker Pub.
5: Il y a un homme qui revient chaque année sans exception. Il réserve une chambre d'hôtel pendant un mois juste à côté et il vient ici tous les jours pour écouter de la musique et discuter avec quelqu'un.
1: Et ce monsieur n'a toujours pas trouvé l'amour ?
5: Eh bien, je crois qu'il en a trouvé un peu trop.
1: Clémence Pénard, de retour de Lisdoonvarna, RFI.
0: 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Mercredi, c'est sorti ciné en France. Parmi les sorties les plus attendues cette semaine, il y a Garance. C'est le titre du long métrage de Jeanne Herry qui a connu le succès avec deux précédents films de groupe, Pupille et Je verrai toujours vos visages. Cette fois, dans Garance, elle dresse le portrait d'une personne, une actrice talentueuse, alcoolique et que l'on suit sur 8 ans, un rôle incarné par Adèle Exarchopoulos. Ce film a déjà été projeté à Cannes et sa réalisatrice, Jeanne Herry, en parle ce matin à Sophie Torlotin.
6: Bonjour Jeanne Herry.
7: Bonjour.
6: Après deux films choraux, Pupille et Je verrai toujours vos visages, vous aviez envie de revenir avec Garance à un portrait d'un personnage?
7: Ouais, exactement. Je me suis dit, il ne faut pas se redire. Et j'avais surtout le désir de, ouais, vraiment de faire autre chose, de faire le portrait de quelqu'un. Je trouve ça assez beau, les films personnages, les films qui reposent vraiment sur le parcours de quelqu'un, qu'on suit vraiment pied à pied sans la lâcher. Donc c'était un désir d'aller voir ailleurs, de travailler sur d'autres caractères, mais un principal, vraiment, ouais.
6: Alors vous la suivez sur 8 ans, elle est jeune, Garance.
7: Ouais.
6: C'est une jeune comédienne brillante, mais alcoolique. Ça lui joue des tours. Ouais, vous en connaissez des Garances? Est-ce que vous êtes inspirée de quelqu'un?
7: Je ne me suis pas inspirée d'une actrice alcoolique, mais par contre j'ai rencontré, parce que je m'intéresse aux addictions depuis longtemps, aux mécanismes de l'addiction, une jeune femme alcoolique qui m'a raconté son parcours d'alcoolique jusqu'au sevrage. qui m'a aussi déplié toute sa vie aussi professionnelle, intime, sentimentale. Elle n'est pas actrice, donc j'ai pu fusionner plusieurs désirs, le portrait d'une actrice et le portrait d'une actrice qui boit, oui.
8: Et le portrait d'une actrice parce que c'est alors, je ne sais pas si on peut même parler de métier.
7: Enfin, si, c'est un métier,
8: mais
7: tout
8: c'est
7: à
8: aussi
7: fait.
8: Une passion, enfin, c'est aussi un engagement qui rend peut-être aussi particulièrement vulnérable.
7: Oui, bien sûr, je pense qu'il faut être fragile et que on est forcément un peu fragile, comme on dit dans le film, pour devenir acteur. Et c'est un mode de vie, le métier d'acteur, qui est un métier de déplacement, de mobilité, et forcément, on manque un peu de stabilité. Donc, ça peut renforcer la fragilité. Et puis, il faut se battre pour travailler. C'est vraiment un truc où il faut se battre et tout le temps pour aller trouver du travail, pour aller gagner sa croûte et tout ça, même quand on est comme Garance une actrice d'abord qui est bonne, c'est une bonne actrice et qui a du réseau, qui connaît la chanson et qui est connue, mais pour autant c'est tout le temps la lutte un peu, je veux dire, les gens qui reçoivent des projets tout le temps, qui enchaînent et qui passent plus de temps à refuser qu'à accepter, ça existe dans nos métiers bien sûr, mais c'est rare.
9: Garance, t'es une actrice géniale, mais je sais faire encore.
10: Tu sais faire bien sûr, mais tu peux plus.
8: Dans Pupille, vous montriez le processus d'adoption et les personnels de la protection de l'enfance. Dans Je verrai toujours vos visages, c'était la justice restaurative. À travers le portrait de Garance, est-ce qu'au-delà du personnage, c'était le phénomène social de l'alcool, enfin la question de santé publique aussi que vous vouliez montrer?
7: Oui, aussi, c'est vrai que c'est un phénomène social et sociétal. Les addictions en général, vivre, c'est pas si facile, donc chacun trouve des béquilles. Et l'alcool, c'est vraiment l'addiction la plus répandue.
8: C'est en vente libre.
7: Le produit est facile à trouver. Et c'est même presque un peu stigmatisant de ne pas boire dans certains moments. Donc ouais, c'était aussi une façon de raconter les gens en général et un peu de notre époque, c'est vrai.
9: J'ai pensé à toi.
10: Moi aussi.
9: Beaucoup.
10: Presque à peu près tout le temps.
8: Jeannery, votre film Garance, c'est un film très contemporain aussi dans la façon dont vous montrez la fluidité des sentiments, ouais, et des relations.
7: C'est vrai, Garance, elle est jeune, elle appartient à une époque où c'est un tout petit peu plus ouvert, je pense, pour des femmes d'un certain milieu, d'aller vivre leurs émotions, d'aller vivre leurs troubles, leur sensualité. Effectivement, c'est une femme qui est plutôt hétérosexuelle quand on la découvre et puis qui va tomber très très amoureuse d'une femme. C'était ouais, de la fluidité.
8: Jeannery, merci.
7: Merci.
0: Jeannery qui sort aujourd'hui en salle son dernier film Garance, elle répondait à Sophie Torlotin. Dans quelques minutes sur RFI, ce sera le retour de l'actualité africaine et d'abord on retrouve Caroline Paré pour le Conseil Santé.
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12: Professeur Laurent Chiche, bonjour.
13: Bonjour.
12: Vous êtes chef du service de chirurgie vasculaire et endovasculaire centre aortique tertiaire au CHU de la Pitié-Salpêtrière à Paris. Qu'est-ce qui provoque le plus souvent des varices?
13: Alors, le plus souvent, probablement l'inactivité, probablement le fait de ne pas faire fonctionner la pompe musculaire du mollet et donc de ne pas marcher suffisamment. C'est une des premières choses. Ensuite, la chaleur, la station debout prolongée, tout ce qui peut causer de l'insuffisance veineuse superficielle. Il y a des tas de facteurs de risque dont on ne soupçonne pas obligatoirement l'existence mais qui sont importants, dont l'inactivité vraiment qui est à souligner.
12: Ça veut dire que dans la vie quotidienne, en changeant certaines choses, on peut vraiment éviter la récidive, notamment des varices et de l'insuffisance veineuse quand elle n'est pas chronique?
13: Éviter la récidive, je ne sais pas. Éviter l'apparition, très probablement avec une bonne hygiène de vie, une bonne hygiène de marche, bien évidemment.
12: Et pour les personnes qui sont inquiètes parce qu'elles ont vu apparaître sur leurs jambes des varices, qu'est-ce que vous avez envie de leur dire?
13: D'abord, toutes les veines qu'on voit apparaître sur les jambes ne sont pas vraiment des varices. On peut avoir des petites veines qui apparaissent, qu'on appelle des télangiectasies, qui sont liées plutôt à des problèmes de circulation sur la peau qu'on voit, mais qui ne traduisent pas une insuffisance veineuse. Donc la première chose à faire quand on a l'impression qu'on est atteint de varices, c'est d'avoir un bon bilan qui comportera une échographie Doppler.
12: Merci professeur Laurent Chiche. 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
0: À tout à l'heure Caroline, pour l'heure il est 6h26. À Paris, c'est l'une des voix montantes de la scène brésilienne, Marie Froes. Elle nous réveille ce matin avec son dernier titre, Rio Lua, et c'est en playlist ce mois-ci sur RFI. Oh.

un titre de Marie Froès que vous retrouvez dans la playlist du mois de RFI, à retrouver sur notre site rfi.fr, rubrique musique. Et vous restez avec nous. Dans une minute, c'est le retour.

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3: Et maintenant, je crois que nous allons pouvoir vous quitter, auditeurs amis, en vous souhaitant une excellente journée à tous.
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4: L'interview petit déjeuner. Les rediffusions de la télé au placard. Il est l'heure, les amis, de reprendre les bonnes habitudes. Alors partons à la découverte de nos rendez-vous cinéma des semaines à venir avec l'association Espace Aragon à Villars-Bonneau. Tout de suite, nous avons le plaisir d'accueillir Christiane Collado de la commission cinéma. Bonjour, bonjour Christiane, pardon.
5: Bonjour.
4: Et merci d'être avec nous. Christiane Collado, vous, comme je le disais, vous faites partie de la commission cinéma. Est-ce que vous pouvez nous rappeler un petit peu comment elle fonctionne, cette commission, en partenariat donc avec le cinéma Espace Aragon?
5: Oui, alors c'est une commission de l'association Espace Aragon, en partenariat avec l'Espace Aragon. Donc on se réunit une fois par mois, on est une quinzaine, tout le monde peut venir. Et on propose des films qu'on a vus, soit dans des festivals, soit dans des visios une fois par mois. Donc on a des avis très différents, à la fois sur tous les types de films. Et il y a un médiateur salarié d'Espace Aragon qui encadre tout ça. Et nos propositions sont assez souvent retenues. Et en particulier, on attribue des coups de cœur à nos propositions, des films qu'on a vus et qu'on a beaucoup aimés, et qu'on veut défendre parmi tous les films qui sortent, c'est pour faire un peu un repère, voilà. Et la commission cinéma organise aussi régulièrement différentes actions sur l'année, bien sûr avec l'Espace Aragon. C'est les cafés ciné trois fois par an, un dimanche matin. Les ciné classiques, il y a deux sessions, mais ça on en parlera un peu après. Et puis les doc, trois documentaires aussi dans l'année. Et Étoile d'Aragon, un grand rendez-vous au mois de janvier. Donc, pardon.
4: Non, allez-y, Christiane.
5: Oui, oui, non, en fait, la commission arrive, les adhérents arrivent avec leurs envies, des films qu'ils ont vus ou des films qu'ils ont repérés. Voilà, et puis ça permet de proposer des films qui semblent à mettre un peu un accent sur tel ou tel film.
4: Est-ce que ces commissions, elles donnent lieu des fois à des débats, j'irai pas jusqu'à houleux, mais est-ce que c'est, j'imagine, oui, entre passionnés de cinéma, on a tous un peu nos avis, est-ce qu'il y a des gros débats des fois?
5: Oui, oui, oui, il y a des débats, alors quelquefois il y a des débats pour dire c'est pas la peine de programmer ce film, parce qu'on a un certain nombre à dire que bon, ça vaut pas le coup, mais en même temps, le programmateur, il y a un peu des films grand public ou d'autres films qui sont un peu obligatoires à programmer, parce que c'est une salle de cinéma pour tout public, hein, c'est la salle de cinéma du Grésy-Baudan, donc il y a un gros public. Je crois que l'année dernière, on a dépassé 100 000 entrées, quoi. Mmh. Donc ce qui est énorme. Bon, en même temps, il y a eu beaucoup de films, et puis cet été, ça a beaucoup fonctionné, bon, en plus, il y avait la clim, donc c'était très bien. Mais effectivement, quelquefois, on a des débats un peu houleux pour dire « Oui, oui, moi, je défends ce film, mais voilà, et puis d'autres, non. » Et c'est aussi des avis assez différents, parce qu'on a des parcours un peu différents. Et bon, ce qui nous lie, c'est l'amour du cinéma et la découverte aussi. Après, il y a des personnes qui arrivent, qui sont novices. Là, l'année dernière, on en a eu deux ou trois nouveaux qui disent « Oui, moi », et puis en fait, qui se forment un peu au fur et à mesure, voilà, et puis qui nous accompagnent quand on fait des animations. Et ce qui est très intéressant aussi, c'est quand on fait certaines animations, on discute avec le public en direct, parce que souvent on tient le bar, on fait un apéro, et donc c'est vraiment en direct avec le public, et les avis du public nous sont donnés en direct, ça c'est très bien aussi. Et par exemple aussi à Espace Aragon, nos coups de cœur sont signalés par un cœur sur le programme papier et sont signalés aussi sur les bandes-annonces des films qui vont être diffusés à l'Espace Aragon. Et il y a des personnes qui nous disent « Ah ben oui, pourquoi vous avez mis ce coup de cœur ? Oui, je suis super, je vous suis, moi je vais voir tous vos coups de cœur. » Donc il y a aussi, voilà, il y a une confiance. En même temps, bah, comme le débat, c'est la démocratie, c'est la liberté, donc chacun a son avis. Voilà, mais dans la commission cinéma, on peut avoir des débats assez houleux pour se dire, ben, celui-là, ça va pas, et puis l'autre qui vont dire, ah si, moi j'ai bien aimé ça.
4: Et c'est quoi, c'est des votes qui délibèrent du coup?
0: C'est la démocratie.
5: Oui, alors, donc nous, on fait des propositions, on fait une liste de propositions avec le médiateur cinéma de l'Espace Aragon, en mettant d'abord une rubrique coup de cœur, les films qu'on voudrait absolument avoir, après des films qu'on a repérés ou qu'on a vus, mais normalement, il faut être au moins deux ou trois de la commission cinéma à l'avoir vu et vouloir mettre un coup de cœur parmi les 15, donc ça laisse quand même un peu de la marge. Après, il y a ceux qui sont retenus, qui sont signalés, et puis après, il y a un peu la liste des films qu'il faudrait avoir à l'Espace Aragon. Et le médiateur cinéma travaille avec un programmateur qui programme plusieurs salles à Vigil, etc., et qui, lui, téléphone pour réserver les films, etc. Donc, quelquefois, il y a des coups de cœur, il y a peu de coups de cœur dans le mois, mais par exemple, ce mois-ci, là, ce prochain programme de 3 semaines, on a 6 coups de cœur carrément, quoi. Donc, voilà. L'actualité fait aussi que ces films peuvent passer, parce qu'ils passent assez rapidement à l'Espace Aragon. Hein. Maintenant, il y a des films en sortie nationale, il y a des films la semaine d'après, etc. Après, il y a... Voilà, mais les avis sont très partagés. Mais des fois, on discute bien sur tel ou tel film. Mais... Nous, les coups de cœur, c'est vraiment ce qu'on a repéré et qu'on souhaite mettre en avant.
0: C'est une belle programmation, en effet, qui nous attend là, sur les prochaines semaines. Ouais. Pour finir, on va parler après du coup des rendez-vous des semaines à venir. Mais juste pour finir là-dessus, Christiane, donc la commission cinéma accueille n'importe qui, toutes les personnes qui souhaitent s'investir peut-être là pour cette année. Sont les bienvenues ou comment ça se passe ?
5: Tout à fait. Alors, ce qui se passe, c'est les personnes viennent. Il faut qu'elles s'adressent à l'accueil et là on leur donnera la prochaine commission cinéma. Là les personnes viennent et testent, tentent. Il y a quelques personnes qui sont venues qui ont dit non, moi c'est pas mon truc, et puis d'autres sont restées au fil des années. Donc, et sinon on a une adresse mail, donc les personnes peuvent envoyer à notre adresse mail qui sera donnée à l'accueil de l'Espace Aragon, et là on peut transmettre. Par exemple, la prochaine commission cinéma, elle a lieu le 30 septembre à 18h, soit 18h. Tout le monde peut venir. Ensuite, comme c'est une commission de l'association, on demande aux personnes d'adhérer à l'association. Et comme ça, ils peuvent participer à l'ensemble des actions qui sont menées par l'association tout au long de l'année.
0: Voilà, si ça vous branche, les passionnés de cinéma qui nous écoutent, vous pouvez aller essayer de débattre avec cette commission cinéma. En tout cas, vous nous avez prévu des belles choses pour ce mois-ci, notamment le ciné classique qui approche. C'est les premiers lundis du mois, si je ne me trompe pas. Est-ce que vous pouvez nous raconter un petit peu ce que vous avez prévu pour ce lundi 5 octobre?
5: Alors, il y a deux cycles ciné classiques. Le premier, c'est octobre, novembre, décembre. Et le suivant, ça sera après janvier, février, mars. Et dans le premier, c'est un groupe de la commission cinéma qui a sélectionné des films d'un cycle Hitchcock, le grand maître du suspense. Il y a toujours plein de choses à dire sur Hitchcock. Hein. Donc, le premier lundi, c'est le 5 octobre. Donc, pas la semaine prochaine, mais l'autre. À 19h, accueil autour d'un petit apéro. Et puis après, 19h30, le film. Et ensuite, une présentation, analyse filmique par Laurent Huillard, qui est un réalisateur, prof de cinéma sur Grenoble, et qui est il travaille beaucoup avec nous. Nous, on aime beaucoup sa démarche cinéma. Il parle très simplement des films, et en même temps, c'est un puits de science sur le cinéma. Donc, c'est le site Hitchcock avec les 39 marches. Un film très très ancien. Et ensuite, il y en aura un en novembre, Jeune et innocent, et le dernier, Une femme disparaît, en décembre. Donc, et ça, c'est un groupe de la commission cinéma qui travaille sur les cinés classiques, qui demande à les réserver et qui accueille tout le monde ces 3 lundis de suite. Voilà. Trois lundis, une fois par mois.
0: Voilà, les premiers lundis du mois, le prochain étant le 5 octobre à 19h, et tout ça pour la modique somme de 6€ pour cette séance suivie donc d'une analyse filmique et d'un retour de l'intervention d'un réalisateur. Voilà pour les ciné classiques. Est-ce que, Christiane, vous avez quelques coups de cœur à nous partager peut-être pour ce mois-ci?
5: Alors, ce mois-ci, il y en a 6, donc c'est beaucoup, mais c'est bien, on est content. Donc moi, je mettrai l'accent sur La route d'Omaha, qui est un film américain, du cinéma indépendant américain, qui est un premier film que j'ai eu la chance de voir au Festival du premier film à Annonay au mois de février, qui sort maintenant en France, et qui est l'histoire d'un père qui est un peu aux États-Unis, qui est en déshérence et tout ça. Il prend ses deux enfants et il part sur la route. Donc c'est leur suivi, voilà, cette histoire qui est très touchante sur ce père et ses deux jeunes enfants. Voilà, comme des histoires d'Américains dans des difficultés, comme on peut le penser actuellement, de la classe sociale très, très basse. Et c'est un premier film, puisqu'il participait au Festival du premier film d'Annonay, qui a lieu toutes les années. Donc, on est plusieurs à l'avoir vu et on l'a beaucoup, beaucoup, beaucoup aimé. Voilà, il dure une heure et demie, même pas une heure et demie, mais c'est un petit bijou à découvrir parmi les autres coups de cœur. Et puis un autre coup de cœur, c'est la début octobre, c'est Si tu penses bien, de Géraldine Nakache, qui était à Cannes et qu'on a eu le plaisir de voir à Cannes, qui est un film assez dur sur une femme complètement sous la domination de son mari, qui est un film très fort, très très fort, et à voir aussi absolument. Enfin, tous les coups de cœur sont à voir absolument, puisqu'il y a aussi La Frappe, il y a Garance, qui sort cette semaine et qui sera début octobre à Villargonneau, et Histoire de la nuit aussi. Donc il y a quand même beaucoup de choses à se mettre. Et l'autre salut aussi, j'allais oublier. Donc beaucoup de choses à mettre sous les yeux, en fait.
0: De quoi se régaler donc ce mois-ci, les amis. Si vous souhaitez retrouver tout le programme avec les horaires, bien sûr, de tous ces films coup de cœur et puis toutes les animations proposées par l'association Espace Aragon, il y a le site internet espace-aragon.fr, oui. Il y a le Facebook également, où vous pourrez retrouver toutes les actus. Et oui. Puis voilà, merci beaucoup Christiane de nous avoir partagé toutes ces infos. Est-ce que... Ouais, une dernière chose à rajouter.
5: De rien, et puis voilà, c'est très très agréable de reprendre avec Radio Grésivaudan. Donc, et puis la prochaine fois, on parlera aussi peut-être de l'actualité du spectacle avec la commission spectacle qui a sélectionné deux spectacles à voir absolument en novembre et plus tard. Et la commission Expo aussi qui propose des expositions, parce que c'est une association qui œuvre à la fois pour les expos, les spectacles et le cinéma.
0: Et oui, donc voilà. Il n'y a pas que le cinéma, effectivement. Merci beaucoup, Christiane. On parlera de tout ça une prochaine fois. Et puis d'ici là, bon cinéma. À bientôt.
5: Merci, bonne journée. Au revoir,
0: au revoir.
5: À tous.
0: Merci.
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2: Il est 7h à Paris, 5h en temps universel.
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2: RFI Matin commence. Bonjour à vous. Aujourd'hui, 23 septembre, on vous emmène notamment ce matin en Ukraine, près de Kharkiv, à une vingtaine de kilomètres de la ligne de front. Notre envoyé spécial a suivi une opération d'évacuation à haut risque.
4: Et le bip constant là, que vous entendez, c'est la machine qui sert à détecter les drones.
5: C'est en quelque sorte nos yeux à chaque mission. Elle repère les drones et dans quelle direction ils se déplacent.
2: La suite dans le journal de 9h. Bonjour Arthur Ponchelet.
6: Bonjour à tous.
2: À la une ce mercredi, deux dirigeants, deux discours, deux visions radicalement différentes du monde.
6: Donald Trump et Emmanuel Macron se sont tous les deux exprimés à la tribune de l'ONU, suite de l'Assemblée Générale des Nations Unies. D'un côté, l'exaltation des nationalismes, de l'autre, la défense du multilatéralisme. On sera à New York. La une, c'est aussi l'inquiétude des ONG américaines à quelques heures de la visite d'État de Xi Jinping aux États-Unis. Inquiète que les droits de l'homme soit éclipsé des discussions. La Lituanie qui renforce sa défense face à la menace russe. La suite de notre enquête sur la politique d'expulsion de l'administration Trump. Et puis un Zidane discret mais des bleus aux anges. On est à Clairefontaine pour assister aux derniers ajustements de l'équipe de France avant son match contre la Turquie vendredi.
2: Discours aux airs de testament.
6: Emmanuel Macron a donc prononcé sa toute dernière allocution à la tribune de l'ONU, prise de parole du président français lors de la 81e Assemblée Générale des Nations Unies, une assemblée marquée, on va y revenir, par l'exaltation de la puissance américaine et du nationalisme par Donald Trump. Et face à lui, Emmanuel Macron a au contraire défendu le multilatéralisme face à ce qu'il qualifie de la loi de la jungle. Valérie Gasse, que faut-il retenir de cette prise de parole ?
7: Le monde, selon Emmanuel Macron, c'est un monde dans lequel le droit international devrait primer sur la loi du plus fort. Un monde qui ne correspond pas à la réalité du moment, il le reconnaît.
8: Au Moyen-Orient, en Ukraine, en Afrique, l'industrialisation des crimes de guerre ouvre un nouvel âge de la barbarie.
7: Mais Emmanuel Macron ne veut pas renoncer, c'était son message à l'ONU.
8: Ne cédons pas à l'esprit de défaite, à la fatalité.
7: Et pour lui, l'ONU a encore une utilité.
8: Nous avons besoin du multilatéralisme d'action.
7: Et de citer les actions menées depuis 10 ans pour la paix, le climat, le développement, comme on le fait à l'heure du bilan. La scène diplomatique a été son terrain de prédilection. Il a pris des initiatives comme celle de reconnaître il y a un an l'État de Palestine, pensant faire bouger les choses, mais rien n'a bougé.
8: Devons-nous contempler ce spectacle qui nous fait honte à tous.
7: Emmanuel Macron ne se résout pas à sortir du jeu sans essayer d'avoir encore une influence sur l'Ukraine. Il propose
8: un double moratoire sur l'énergie et un moratoire sur la mer Noire qui permettra de libérer les céréales.
7: Et sur l'intelligence artificielle, il espère.
8: Ceux au fond qui ne veulent pas devenir les vassaux de l'un ou l'autre des deux grandes puissances mondiales se mettent ensemble pour développer un modèle frontière d'intelligence artificielle en open source que nous partagerions.
7: Un projet comme une dernière ambition. Valérie Gasse, New York, RFI.
6: Un appel à la régulation de l'intelligence artificielle rejeté en bloc par Donald Trump quelques heures plus tôt. À la tribune, le président américain a à pêle-mêle appelé ses partenaires à quitter la Cour pénale internationale, promis que le régime cubain allait tomber, ou encore menacé d'anéantir l'Iran. Quelques heures plus tard, ses émissaires, Steve Witkoff et Jared Kushner, se sont entretenus avec le chef de la diplomatie iranienne. 3 heures de discussion durant lesquelles Abbas Araghchi a réitéré ses conditions pour une réouverture du détroit d'Ormuz, la levée du blocus naval américain et le dégel des avoirs de Téhéran.
2: Autre rencontre très attendue en marge de cette Assemblée Générale, celle entre Xi Jinping et Donald Trump.
6: Visite d'État du président chinois qui doit arriver aujourd'hui aux États-Unis à la veille d'un sommet avec son homologue. 3 jours pour parler économie, droits de douane ou encore vente d'armes à Taïwan, mais sans doute pas de la situation des droits de l'homme en Chine. C'est ce que dénoncent plusieurs ONG qui prévoient d'ailleurs un rassemblement de soutien au peuple ouïghour devant la Maison Blanche. Human Rights Watch craint que ces voix critiques ne soient muselées, Mélissa Barra.
9: Au bureau de New York de Human Rights Watch, on ne se fait guère d'illusions sur la place qu'occuperont les droits de l'homme dans le programme des échanges entre Xi Jinping et Donald Trump.
10: Human rights would not be on the table at all.
9: Ils ne seront pas sur la table, assure Maya Wang, directrice adjointe de la division Asie. L'inquiétude se porte désormais sur la sécurité des opposants au gouvernement chinois. Feront-ils l'objet d'agressions comme ce fut le cas en 2023 lors du sommet de l'APEC à San Francisco? De nombreux manifestants avaient été blessés lors d'affrontements avec des groupes venus venu soutenir la visite du président chinois.
0: Le pouvoir chinois a pris pour cible les dissidents à l'étranger par le biais d'intimidation. Sa méthode consiste à encourager la violence des membres de la diaspora fidèles au gouvernement pour que les voix critiques soient réduites au silence, marginalisées et effrayées. Les auteurs des agressions contre les manifestants à San Francisco n'ont jamais été poursuivis.
9: Ces accusations, elle les a portées jusqu'au Congrès à Washington. Human Rights Watch fait état d'un niveau supplémentaire de menaces. Des membres de la diaspora chinoise ont préféré ne pas participer au rassemblement contre la visite de Xi Jinping. La peur désormais est d'être repéré ou même dénoncé auprès de l'ICE.
11: Mélissa Barra.
2: Et si Donald Trump doit rencontrer Xi Jinping dans les prochains jours, il s'est en revanche déjà entretenu avec Volodymyr Zelensky.
11: Pour évoquer la guerre en Ukraine, les deux dirigeants veulent qu'elle s'arrête avant l'hiver. C'est en tout cas ce qu'écrit le président ukrainien, qui se dit aussi favorable à un moratoire sur les frappes contre le secteur énergétique. Mais seulement si les Russes l'observent également. Le chef de la diplomatie russe doit lui rencontrer son homologue américain aujourd'hui. Il sera question de la guerre, bien sûr, et sans doute de ces attaques hybrides menées ces dernières semaines par Moscou. Lundi, la Pologne et la Lettonie ont placé leurs espaces aériens sous surveillance renforcée. C'est aussi le cas de la Lituanie. Vilnius l'assure, l'OTAN est prête à défendre chaque centimètre de son territoire. Déclaration du président alors que les soldats américains sont de retour dans le pays. La dernière rotation avait commencé à quitter la Lituanie en juin. Le secrétaire américain à la défense annonçant un réexamen de la présence militaire de son pays en Europe. Vilnius n'a pas attendu le retour des soldats américains pour muscler sa défense. Le pays de 3 millions d'habitants est même devenu l'un des membres de l'OTAN les plus militarisés. Notre envoyé spécial Franck Alexandre s'est rendu dans le camp de Pabradé, près de la capitale. Reportage.
12: 20 000 militaires soutenus par plus de 30 000 réservistes, 2,5% de la population active lituanienne est donc sous les drapeaux. Une armée dotée des meilleurs matériels, défense solaire norvégienne, chars allemands et canons César français. L'armée a fait sa mue, se réjouit Juliana Romaslaskaya, officier de carrière, elle commande un bataillon d'artillerie.
13: Ça fait 20 ans que j'observe l'évolution de l'armée. J'ai été témoin de changements considérables. À l'époque, il n'y avait qu'un seul bataillon d'artillerie avec de vieux canons de 105 mm. Mais au cours des deux décennies, de nouvelles unités ont été créées, notamment un second bataillon d'artillerie. Maintenant, nous attendons l'arrivée des canons César français. Je suis donc très heureuse de ces progrès majeurs.
12: Avec 48 César commandés, la Lituanie est le premier client en Europe du canon français et ses artilleurs sont aguerris, insiste le lieutenant Ignace.
14: L'armée lituanienne a presque triplé de volume en très peu de temps, avec de nouveaux équipements, de nouveaux personnels et de nouvelles tactiques. Le changement d'échelle est immense et c'est la réponse appropriée face aux dangers auxquels nous sommes actuellement confrontés.
12: Partageant une frontière avec la Russie, la Biélorussie et l'enclave de Kaliningrad, la Lituanie joue la carte de la dissuasion militaire et surtout celle de l'OTAN avec la présence permanente d'une brigade blindée allemande sur son sol.
11: De la dissuasion. Il y a aussi celle des sanctions imposées à la Russie par l'Union européenne. Les 27 les ont renouvelées hier, mais in extremis, la France et le Luxembourg bloquaient les discussions, demandant que deux oligarques russes en soient exemptés. Une question de sécurité nationale, dit Paris. D'après le Financial Times, en échange de cette levée des sanctions, la diplomatie française aurait fait pression pour faire libérer des ressortissants français détenus en Azerbaïdjan. RFI Bruxelles, Pierre Benazet.
15: Sans ce renouvellement in extremis, les sanctions de l'UE auraient automatiquement été levées pour l'ensemble des quelques 2600 personnes frappées d'un gel de leurs avoirs en Europe et d'une interdiction de séjour sur le territoire de l'UE. La Lettonie, jusqu'au dernier moment, a opposé à la réelle politique de la France et du Luxembourg une position de principe, position partagée par l'Ukraine, qui y voit un dangereux précédent, et par la chef de la diplomatie de l'UE, Kaya Kallas, qui préconise la stabilité des sanctions. La Lettonie a fini par s'abstenir, tout en maintenant ses objections. Elle annonce d'ailleurs son intention de mettre en place des sanctions nationales à l'encontre des deux oligarques. En contrepartie de son abstention, la France accepte de renforcer sa présence militaire en Lettonie et le pays balte va pouvoir rejoindre le bouclier français de dissuasion nucléaire avancée. Jusqu'ici, le renouvellement des sanctions avait uniquement été bloqué par le Hongrois Viktor Orban et pour éviter la multiplication des marchandages, le renouvellement ne se fera plus tous les 6 mois, mais tous les 3 ans. Pierre Benazet, Bruxelles. RFI.
2: Et sur RFI ce matin, le dernier volet de notre enquête menée avec un consortium de médias et Forbidden Stories.
11: The Deportation Project, vaste enquête sur la politique migratoire de Donald Trump, ses expulsions et ses accords conclus avec plusieurs pays. Ce matin encore, on vous propose d'aller au-delà des statistiques et des postures diplomatiques et de redonner un visage, une voix, une histoire aux personnes expulsées par les États-Unis. Cette histoire, c'est notamment celle d'Anan, un jeune Ghanéen qui avait fui vers les États-Unis en raison de son orientation sexuelle. L'homosexualité étant criminalisée au Ghana, il a été expulsé vers la Sierra Leone, puis renvoyé de force quelques jours plus tard à Accra. Depuis, il vit en clandestinité, Florence Maurice.
16: This is the place that have been evil.
17: Anan nous a envoyé des images de l'endroit où il se cache depuis plusieurs mois. Un bâtiment abandonné dans un pays dont nous tairons le nom. Il dort à même le sol sur une couverture, sans eau courante ni électricité.
18: La nuit, j'ai la possibilité de sortir pour trouver de la nourriture et recharger mon téléphone, mais je ne mange qu'une fois par jour parce que la journée, j'ai trop peur pour me déplacer.
17: La mère d'Anan avait utilisé toutes ses économies pour financer sa fuite vers les États-Unis.
18: La seule chose qu'elle m'a dite, c'est de ne pas rentrer et de faire tout mon possible pour rester en vie. Et c'est tout ce que je fais. J'étais persécuté par des gens que j'appelais mes oncles, mes frères, mes amis. Quand ils ont découvert qui j'étais vraiment, ils m'ont rendu la vie très difficile. Au Ghana, quand on découvre que tu es homosexuel, on te traite comme un animal. Toi ou un moustique, toi et une souris, c'est pareil. Ils n'ont aucune pitié.

0: en Ligue des Nations. Premier rassemblement du nouveau sélectionneur. L'ancien numéro 10 a pris les commandes depuis lundi à Clairefontaine. Un Zidane discret, mais des joueurs déjà aux anges, Cédric De Oliveira.
1: Il est arrivé dans un survêtement classique de l'équipe de France, maillot blanc, pantalon bleu. Pour sa première apparition dans son costume de sélectionneur, Zinedine Zidane a voulu faire simple, mais son aura est considérable auprès de ses joueurs. Jules Koundé, 66 sélections, est admiratif.
2: Oui, un coach qui participe, hein, qui participe, il y a de la qualité. Franchement, c'est cool. On sent qu'il est proche de nous, donc c'est de bon augure.
1: À 54 ans, Zidane n'a évidemment plus le physique d'antan, mais ses qualités techniques sont intactes. Ses contrôles de balles sont toujours impressionnant, selon le défenseur Dayot Upamecano, redevenu pour quelques minutes un enfant.
3: C'est dur de le reproduire. On était tous fans de lui quand on était petits. Ça fait plaisir d'apprendre de lui.
1: Les 23 bleus, tous émerveillés de côtoyer l'idole, l'attaquant Esteban Le Poll, appelé pour la première fois en sélection à 26 ans, n'imaginez pas vivre ça un jour.
4: Quoi de mieux que de recevoir quelques ballons de Zinedine Zidane pour un travail devant le but? C'est un rêve éveillé, bien sûr. Tout s'est très bien passé avec lui.
1: À part un syndrome grippal qui a poussé Kylian Mbappé à ne pas participer à l'entraînement, ses premières 48 heures ont été idylliques pour les Bleus. À confirmer maintenant vendredi en Turquie, un premier test pour Zidane.
0: Turquie-France, coup d'envoi vendredi à 18h45, temps universel.
5: Merci à vous, Arthur Ponchelet, RFI Matin, avec vous jusqu'à 10h. Et au programme chronique, reportage, invité dans une demi-heure, Mahamat Saleh Anadif, qui a été tour à tour ministre des Affaires étrangères du Tchad, représentant spécial de l'ONU au Mali. Il brosse un peu le bilan avec nous ce matin d'Antonio Guterres. Le secrétaire général de l'ONU rend son tablier en fin d'année. Mahamat Saleh Anadif parle d'une personnalité exceptionnelle, toujours du côté des Africains et des femmes. Notre grand invité international ce matin, un écrivain à succès, Marc Lévy, vous fera face dans ce studio à 8h20. Arnaud Pontus, à l'occasion de la sortie des Évadés.
6: Oui, Les Évadés, c'est son 27e roman depuis son premier, Et si c'était vrai, paru en 2000, adapté ensuite au cinéma par Steven Spielberg. Il a vendu plus de 50 millions de livres. Cela en fait l'auteur français le plus lu au monde depuis 18 ans. Il vit aux États-Unis et il se désole aujourd'hui de voir où la présidence Trump mène son pays d'adoption. Alors dans son dernier livre, qui est d'abord un roman d'aventure, un thriller politique, on trouve en toile de fond la guerre contre les sciences et les dérives d'ICE, la police américaine de l'immigration. Il est question de liberté et de résistance et on en parle avec lui dans un peu plus d'une heure.
5: A tout à l'heure, Arnaud, ce matin aussi, la suite de notre enquête menée avec un consortium de médias internationaux et coordonnée par Forbidden Stories, The Deportation Project, enquête sur le système d'expulsion de masse de l'administration Trump via des pays tiers. On parle également ce matin des élections législatives au Maroc. C'est aujourd'hui et notre correspondant sur place nous fait vivre ce scrutin. Et puis, les prises de parole continuent à l'ONU dans le cadre de l'Assemblée Générale. On appelle notre envoyé spécial sur place à 8h. RFI Matin, vous avez une partie du programme. On commence.
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5: Il doit passer 4 jours en France à partir de ce vendredi. Et Léon XIV passera par Paris, Lourdes et Metz. Un moment historique et de nombreux enjeux que l'on vous raconte ici. Cette visite sera notamment sous le signe de la solidarité. Le pape se rendra ce samedi à la Maison Bakita, une association catholique située à Paris, lieu de ressources et d'accompagnement des exilés. Marie Casadebé s'y est rendue quelques jours avant l'arrivée du souverain pontife.
8: Le pape arrivera par le haut de la rue, fenêtre fermé, ce ne sera pas la papa mobile. Et hop, il rentrera directement dans la maison. Voilà, Maison Bakita, diocèse de Paris.
9: Eh ben, je vous
8: y va.
10: Dans un quartier populaire du nord de Paris, la Maison Bakita accueille depuis 5 ans des exilés de façon inconditionnelle, quelle que soit leur religion, leur statut administratif. Certains viennent y chercher un moment de convivialité, des loisirs, d'autres des cours de français, des formations au métier de la menuiserie, de la couture ou de la cuisine. Valérie Mognot est la présidente de l'association.
8: Voilà, donc là, je pense que nous l'accueillerons avec Monseigneur Ulrich, l'archevêque de Paris, ici. Et il y aura un comité d'accueil avec différentes associations. Et nous allons prendre l'escalier, parce que les ascenseurs, pour les déplacements du pape, on n'aime pas trop ça. On ne sait jamais, un ascenseur reste coincé.
10: Son équipe a eu à peine plus d'un mois pour préparer cette visite, qui ne doit durer qu'une demi-heure. Au détour d'un couloir, elle croise Thierry Desjuseur.
8: Tu as mis tes lunettes ?
11: Encore ?
10: Il préside l'une des autres associations que Léon XIV vient rencontrer ce samedi. Tous les moments sont bons pour peaufiner les derniers détails.
8: Dans le mot d'accueil, je vais mettre des mots clés en décrivant un petit peu la association.

0: l'émission, okay. Mais il y a la tienne et je ne sais pas quel mot.
1: Voilà, nous, nos valeurs, c'est la gratuité, la fidélité, l'inconditionnalité.
2: Son association Au Captif La Libération anime l'atelier couture au sein de la maison Bakita. L'ONG tend la main aux plus vulnérables, les personnes à la rue, les prostituées. Ce jour-là, 5 jeunes femmes, 5 Nigérianes s'affairent sur des machines à coudre. Sunday assemble consciencieusement 2 rectangles de tissu.
3: C'est un étui pour avoir vos lunettes toujours bien protégées.
2: L'atelier Bakita répond à des commandes d'entreprises, de particuliers. En retour, Sunday touche un petit pécule, mais cette activité lui apporte bien plus.
3: Tous les jours, je dois me préparer, venir travailler. Ça m'aide à être occupée, je ne peux plus me permettre de dormir toute la journée. Cela a beaucoup changé mon quotidien.
2: Sunday et les autres n'auront pas la chance de rencontrer le pape. Seuls quelques accueillis pourront s'entretenir avec Léon XIV. Une chance inestimable pour tirer des juseurs.
1: Pour les personnes, cette rencontre peut vraiment être un moment de bascule et un déclic dans leur parcours de vie.
2: Même pour les autres habitués de la maison Bakita, la visite du pape est vécue comme un honneur, une source de joie. Charlotte, une quinquagénaire originaire de Côte d'Ivoire, vient ici chaque semaine suivre des cours de peinture.
4: Le pape va venir à nous. Habituellement, c'est nous qui partons chercher le pape, mais il viendra à nous. Je vais voir ça à la télévision. Mais ça me fait bien qu'il sera ici. Quand même. On va marcher sur ses pas. Sa bénédiction va nous contaminer.
2: Des pas qui mèneront le pape jusque dans la salle de convivialité de la maison.
5: Qui est assez vaste, vous voyez. Et là, il y aura une quarantaine de personnes. Mais lui-même fera donc une allocution pour le monde. Et là, c'est sa part à lui. Le message du pape sera très probablement, et en tout cas c'est comme ça que je le comprends moi, de par sa présence simplement dans cette maison-là, oser la rencontre interpersonnelle avec l'étranger, avec le SDF dans la rue. Après, les convictions politiques même de tout un chacun... Reconnaissez en l'autre, non pas un problème social, mais un autre vous-même, quoi.
2: Ce message accompagnera Léon XIV jusqu'à Lourdes ce dimanche où il rencontrera plus de 500 personnes en grande précarité.
6: Un reportage à Paris et cette visite du pape Léon XIV en France sera bien sûr à vivre sur RFI avec de nombreux programmes dédiés sur notre antenne. C'est un documentaire qui suit des plongeurs en apnée nettoyant les fonds marins dans la région de Marseille, dans le sud de la France. Baptisé Oxygène, le film était projeté hier au Grand Rex à Paris. Florent Guignard, ce matin, notre question d'environnement. La mer Méditerranée est-elle une poubelle ?
7: Ah, sans équivoque, la réponse est oui. Certains considèrent la Méditerranée comme une décharge, mais pas à ciel ouvert, puisqu'il faut plonger pour s'en apercevoir. Une poubelle sous-marine, invisible, insoupçonnée quand on est sur la plage, comme l'expliquent les héros du film, membres de l'association d'apnéistes Oxygène.
8: Je crois que ça m'étonnera toujours de voir des objets qu'on utilise tous les jours et qu'on retrouve dans des endroits qu'on pensait plutôt épargnés.
9: Les gens ont vraiment pris l'habitude de balancer les trucs dans l'eau et... Mais dans l'eau, on ne voit plus rien, en fait. Hein. Une fois que c'est sous l'eau, c'est sous l'eau. Je l'avais pas pris.
10: C'est comme si on avait un joyau, quelque chose de magnifique. Et là, on vient le salir.
6: Et ces plongeurs, Florent, ils ramassent beaucoup de déchets.
7: Aussi peu de tonnes de déchets ramassés en une semaine. On va entendre Hugo Izoard, le co-réalisateur du film.
11: C'est un chiffre énorme, évidemment. Le point de départ de ce documentaire, c'était un peu le mythe de Sisyphe. C'est un peu que les déchets reviennent, en fait. Et on a un peu l'impression que ces gens, ces bénévoles, reviennent un peu chaque semaine et en fait refont un peu les mêmes choses et récupèrent énormément de déchets. Enfin, en période estivale, une tonne, deux tonnes, c'est assez commun, mine de rien.
6: Et quels sont ces déchets ?
7: Alors, il y a vraiment de tout. Hein. C'est un échantillon de la société de consommation qui jonche les fonds marins, des pneus, des sacs plastiques. On a même retrouvé une voiture et un obus de la guerre. Et puis surtout des canettes par milliers, comme nous le raconte l'autre réalisatrice d'Oxygène, Roxane Perrault.
12: À côté des plages du Prado, donc un endroit où sensiblement énormément de gens vont se baigner et on met la tête à peine à 4-5 mètres et c'est des tapis de canettes. Et c'est vraiment la marque de la société, de la surconsommation, du sucre, des sodas, etc., qui se retrouvent dans cet environnement qui n'a rien demandé.
6: Et bien sûr, Florent, la première victime de ces déchets, c'est l'environnement.
7: Ah oui, vous n'aimeriez pas vivre dans une poubelle ? Eh bien, les plantes et les poissons non plus. On retrouve Hugo Izoard et Roxane Perrault.
12: Les apnéistes peuvent même plus retirer les déchets quand un poulpe va vivre dans une canette. Et après, ces déchets se désagrègent en des milliers de microparticules de plastique que les poissons mangent, que les êtres humains après mangent. Donc voilà, c'est une catastrophe écologique, évidemment.
11: C'est vraiment ça le truc un peu terrible des déchets sous-marins, c'est qu'au bout d'un moment, en fait, si c'est trop rongé en fait par le sel, il y a une vraie difficulté à le recycler en fait. Donc c'est un peu la double peine.
2: Et oui, ça fait de la peine. Hein.
7: Oui, on peut même être un peu abattu par ce film où on voit moins de poissons que de déchets, mais en dévoilant cette poubelle cachée, Oxygène veut nous alerter, nous simples citoyens, simples buveurs de canettes, mais aussi pouvoirs publics et industriels.
10: Mais il n'y aura plus de mer, qu'est-ce qu'on va faire? La mer, c'est au-delà des poissons, au-delà des beautés, c'est le poumon de la planète.
8: Et peut-être qu'il faut se rappeler qu'en la protégeant, on se protège nous-mêmes.
7: Les Romains appelaient la Méditerranée Mare Nostrum, notre mer à tous, notre mer aussi, mais ses enfants sont en train de la saccager.
2: Florent Guignard pour la question d'environnement.
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2: L'accueil qu'on lui a réservé était digne des plus grandes rockstars. Et pour cause, les Britanniques attendaient sa venue depuis très très longtemps. La tapisserie de Bayeux qui raconte la conquête de l'Angleterre par les Normands est désormais visible au British Museum de Londres dans une exposition temporaire complète jusqu'à la fin de l'année. Du prêt accordé par la France au transport de ce joyau du patrimoine jusqu'à la Tapestry Mania, nom donné à cet enthousiasme débordant qu'a suscité l'arrivée de la tapisserie à Londres. Léa Boutin-Rivière nous raconte cette épopée dans notre grand reportage du jour. Tout de suite un extrait.
14: Ici, l'ambiance est feutrée, des dizaines de personnes se pressent en silence autour de la fameuse broderie. L'objet est monumental, il faut presque une minute pour aller d'un bout à l'autre des 68 mètres de tissu et des heures pour repérer ses moindres détails. 58 scènes, 500 animaux et pas moins de 600 personnages humains. Le co-commissaire Michael Lewis a consacré les 30 dernières années de sa vie à la tapisserie de Bayeux. C'est avec émotion qu'il voit cet objet être enfin exposé en Angleterre.
15: La plupart des Anglais connaissent la tapisserie de Bayeux, mais la seule opportunité pour la voir, c'est de se rendre en Normandie. Le fait qu'elle soit à Londres permet d'élargir cette opportunité. Ça rend la tapisserie plus accessible à des personnes qui ne peuvent pas financer un voyage jusqu'à Bayeux. Cet objet a un lien indélébile avec l'histoire britannique. Pour résumer, la tapisserie raconte les événements qui ont conduit à la conquête de l'Angleterre par les Normands en 1066. C'est un des moments les plus importants de l'histoire anglaise. Le pays a drastiquement changé après cela en raison de l'influence des Normands. Et d'une certaine manière, nous sommes les descendants de ces personnes. J'ai la sensation que nous avons un lien de sang avec toutes les personnes qui figurent sur la tapisserie de Bayeux.
14: Mais au-delà de son importance historique, la tapisserie contient aussi tous les ingrédients d'un bon roman. Les yeux de Dr Sue Brunning, archéologue et commissaire adjointe de l'exposition, pétillent lorsqu'elle évoque cet incroyable récit.
16: La tapisserie en tant qu'objet est une œuvre extrêmement attirante, enchanteuse, captivante. Elle raconte des choses que tous les humains ont expérimentées. La rivalité, être en compétition avec quelqu'un, vouloir quelque chose qu'une autre personne possède. La tapisserie est aussi très actuelle avec cette notion de guerre et de personne lambda piégé au cœur d'un conflit. Donc, je pense qu'il y a beaucoup d'éléments dans lesquels les visiteurs pourront se reconnaître. Ces histoires ne sont pas spécifiques au XIe siècle, elles évoquent des choses que tous les humains traversent au cours de leur vie.
2: Grand reportage à écouter en intégralité ce soir sur RFI, 17h10, temps universel, et à retrouver sur toutes les plateformes d'écoute. L'info africaine dans 4 minutes. Mais d'abord, un petit titre extrait de notre playlist du mois. Jackies, chanteur américain, figure du R&B contemporain, Accuse Me sur RFI.

0: Excuse Me, un titre très personnel signé Jackies. C'est à retrouver sur la playlist RFI. Restez bien avec nous à suivre l'information africaine et après le journal des sports. Belle journée, bon réveil sur RFI.
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5: Et maintenant, je crois que nous allons pouvoir vous quitter, auditeurs amis, en vous souhaitant une excellente journée à tous.
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2: 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Pour votre plus grand plaisir, les amis, les journées pétillantes sont de retour à Barreau du 25 au 27 septembre. Donc ce week-end, ça commence vendredi, 3 jours mêlant cirque, théâtre et musique. Ce festival vous encourage à prendre le temps de rire, de vous émerveiller, de vous émouvoir ensemble dans un espace chaleureux, beau et accueillant. Alors, ce rendez-vous incontournable dans le Grésivaudan vous invite, d'autant plus incontournable car cette édition célèbre les 20 ans de la compagnie Artiflette qui organise cet événement. Et ça tombe bien car tout de suite, nous avons le plaisir de recevoir Gwen Le Breton, et bien de la compagnie Artiflette. Bonjour Gwen.
3: Bonjour.
2: Et merci d'être avec nous aujourd'hui. Est-ce que pour commencer, Gwen, je peux te laisser présenter la compagnie qui fête ses 20 ans donc cette année. Quelques mots sur son activité, peut-être son histoire.
3: Oui. Alors, c'est une compagnie basée à Barreau qui propose 6 spectacles qui mélangent aussi les disciplines cirque, théâtre, musique. Leur dernière création qui s'appelle Petit présent pour grand futur sera d'ailleurs au festival. Et c'est un spectacle qu'ils ont conçu pour être tourné à vélo. Donc, ils sont partis, la compagnie est partie en 2024 à vélo à travers la France, l'Angleterre, le nord de l'Espagne. 6 mois de vélo avec les artistes et leurs familles. Et ils ont fait un petit documentaire d'ailleurs qu'on projettera aussi lors du festival. Et ce sera une occasion d'avoir un temps d'échange après avec les spectateurs autour de comment tourner des spectacles en mode doux, comment avoir une empreinte carbone acceptable dans le milieu du spectacle.
2: Ok. Voilà. Magnifique. Et sur le nom, je ne sais pas si vous en savez quelque chose sur pourquoi compagnie Artiflette.
3: Alors, j'étais pas là à la création. Moi, je suis arrivée il y a 5 ans dans la compagnie. Je crois que c'était juste un petit jeu de mots avec Tartiflette et que voilà, le truc est resté et ça reste bien généralement dans les mémoires.
2: Okay. Qu'est-ce qui vous a amené justement à rencontrer cette compagnie et vous investir dedans ? Est-ce que vous faisiez déjà partie du monde du spectacle vivant avant ?
3: Alors, moi je suis comédienne par ailleurs dans une autre compagnie. Moi j'ai répondu à une annonce, je connaissais leur travail, j'avais déjà vu leur spectacle et j'aimais beaucoup leur univers. Et donc, quand ils ont cherché quelqu'un pour prendre le relais de leur administrateur qui s'en allait, j'ai répondu présent et voilà, ça fait 5 ans maintenant que je travaille avec eux.
2: Magnifique. Alors allons-y sur les journées pétillantes, donc festival incontournable maintenant du Grésivaudan. Vous êtes en pleine installation, j'imagine, là ça commence vendredi.
3: Alors cette année le festival va se dérouler autour du chapiteau des Rois Vagabonds. Et donc, compagnie qui tourne avec son spectacle Concerto pour deux clowns. Et donc, le principe des Rois Vagabonds, c'est qu'ils s'installent pour une plutôt longue durée quelque part. Okay. Et donc là, ils nous ont contactés pour savoir si on pouvait les accompagner dans leur installation à Barreau. Et nous, on s'est dit que c'était une super occasion de mêler ça avec notre festival qu'on avait l'intention de faire. Du coup, ils vont arriver ce soir avec leur chapiteau et à partir de demain c'est montage sur le site on a plein de bénévoles qui vont nous donner des coups de main là à partir de demain.
2: Pour un énorme chapiteau donc sur le stade de Barreau.
3: Ouais, c'est un gros chapiteau, il fait 330 places donc ça va être un gros gros chantier.
2: Incroyable, donc cette édition c'est un peu une collaboration entre la compagnie Artiflette et la compagnie des Rois Vagabonds, pardon, je vais arriver. Est-ce qu'on peut parler un petit peu du programme ? Il y aura tout plein d'animations, mais beaucoup de spectacles également. L'idée, c'était de réunir plein de compagnies du territoire, en fait. C'est quoi un peu l'ADN de ce festival ?
3: Alors, l'ADN de ce festival, c'est vraiment l'idée d'une rencontre intergénérationnelle autour du spectacle. Et à la compagnie Artiflette, on a des spectacles jeunes publics, et du coup, ça nous tenait à cœur de faire venir des compagnies pour le jeune public. Donc on a un spectacle qui sera vendredi, qui s'appelle Girandole, qui s'adresse aux bébés seulement, mais c'est pour les enfants à partir de 4 mois, donc c'est quand même assez rare de trouver ce type de spectacle. C'est assez court, il y a plein de musique, et c'est tout doux. Donc c'est vraiment super pour les gens qui ont envie d'emmener leur tout petit au spectacle. Mmh. On a des spectacles aussi jeune public pour les un petit peu plus grands. Et puis on a des concerts le soir pour tout le monde. Ça sera dans le grand chapiteau. Donc ça commence vendredi avec Atomic Ping Pong, un groupe de musique déjanté. Ça se voit un peu à l'affiche si vous avez eu l'occasion de la voir dans la vallée. Ensuite, samedi, on a deux concerts. Donc il y en a, comme c'est toute une installation aussi de faire venir les groupes, on a mis un concert le matin. C'est un peu improbable, mais c'est un concert de Léonide et ça s'appelle Renaud, ma vie, son œuvre. Et en fait, il revisite des tubes de Renaud des années 75 à 85 à leur sauce. Ils sont trois musiciens. Moi, j'ai vu le teaser et j'ai vraiment très, très envie d'y aller. Donc, c'est à 10h30, mais il faut y aller. 10h30 le matin, samedi. Et puis le soir, on accueille une chanteuse qu'on adore, qui s'appelle Michèle Bernard, qui faisait partie de la clique de Anne Sylvestre, et qui propose des chansons comme Anne Sylvestre, engagée. Elle est aussi accordéoniste et elle sera accompagnée de quatre musiciens. Non, trois, ils sont quatre en tout.
4: Ok. Magnifique. Donc ça, c'est une partie du programme. Et bien sûr, il y aura bien plus d'animations, de spectacles tout au long du week-end. On peut vous encourager donc à retrouver tout le programme avec toutes les compagnies qui seront présentes sur le site internet. Je crois que c'est artiflette.com.
3: C'est ça.
4: C'est ça. Et puis ça continue jusqu'à dimanche. Mais ensuite, la fête se poursuit, je crois, tout au long du mois d'octobre un petit peu.
3: Oui, c'est ça. Alors en fait, le principe des Rois Vagabonds, c'est vraiment de s'implanter pour qu'il y ait le plus de monde possible sur le territoire. Qui puissent profiter de leur spectacle. Là, leur spectacle pendant le festival est déjà complet. Mmh. La semaine suivante, c'est en train de bien se remplir. Mais du coup, ils vont rester jusqu'au 18 octobre sur le stade. Et ils vont ouvrir vraisemblablement jusqu'au 18 octobre leur chapiteau. Et en fait, on a décidé d'en profiter pour... quand ils sont en relâche, ils laissent leur chapiteau. Et on a décidé d'en profiter pour inviter d'autres compagnies à investir le chapiteau. Des compagnies du coin. Donc il y aura plein de spectacles, des spectacles pour les scolaires et des spectacles tout public le soir, la matinée, l'après-midi des mercredis.
4: Donc en fait les journées pétillantes c'est 3 jours ce week-end, mais en réalité pour cette édition spéciale des 20 ans ça se poursuit, vous aurez l'occasion peut-être de visiter ce chapiteau jusqu'au 18 octobre donc. Et en parlant d'animation aussi, on n'en a pas beaucoup parlé, mais il y aura tout plein de choses, du maquillage, plein de choses. J'ai vu aussi qu'il y avait un manège à impulsion parentale, je crois que c'est comme ça que vous l'appelez.
3: À propulsion parentale, ouais. Donc oui, on accueille un manège, c'est un manège à pédales, les parents pédalent et les enfants tournent dans le manège. On avait envie de faire, enfin il y a toujours en fait entre les spectacles, donc il y a des spectacles qui sont sous chapiteau ou sous le dôme pour les spectacles jeunes publics qui sont à réserver, qui sont en billetterie, mais il y a aussi des spectacles qui vont avoir lieu en plein air, donc pour cela il n'y a pas besoin de réservation. C'est des spectacles qui seront au chapeau après pour soutenir l'économie du festival. Mmh. Et entre tous ces spectacles, pendant tous ces petits temps, l'idée c'est vraiment d'avoir du temps convivial pour se rencontrer. Donc il y a une buvette, il y aura de la restauration sur place. Et pour les enfants, il y a plein de choses. Il y aura des grands jeux en bois, il y aura donc ce manège à propulsion parentale, il y aura un atelier gravure, j'espère que j'oublie rien, si, ou du maquillage, vous l'avez dit. Il y aura des vélos rigolos.
4: Ouais, j'ai vu atelier aussi autour de la lutherie sauvage, je crois, oui. Avec une compagnie locale. Également.
3: Oui, le dimanche, on a le spectacle Plastique Boum Boum qui sera au chapeau. Mais pour ceux qui veulent, alors je crois qu'il reste vraiment pas beaucoup de place, donc il faut se précipiter. Il y a moyen d'aller faire un atelier de lutherie sauvage. Donc c'est avec des instruments bricolés. Enfin, c'est le principe de Plastique Boum Boum, en fait, des bidons, des choses récupérées qui permettent de faire des instruments de musique. Et les participants à l'atelier participeront aussi au spectacle.
4: Incroyable. Trop bien. Bon, tout plein d'animations, les amis, vous l'aurez compris. Et les parents, vous pourrez vous mettre au sport donc en faisant bouger ce manège. 3 jours de spectacle vivant du 25 au 27 septembre, les amis, à Barreau, sur le stade de Barreau. Des rires de la convivialité, une buvette, tout ce qu'il faut pour passer un bon week-end. Toutes les infos sont à retrouver sur le site de la compagnie Artiflette, artiflette.com, avec la billetterie. Dépêchez-vous car les places partent vite. Et voilà, je ne sais pas si on a fait le tour, Gwen. Est-ce que vous vouliez rajouter quelque chose?
3: Je pense que j'ai tout dit, hein, sauf un grand merci aux bénévoles d'avance parce qu'il va y avoir du boulot et qu'on est bien entourés. On est contents.
4: Magnifique, un grand merci à toi d'être venu aujourd'hui au studio pour nous parler de tout ça. Et de notre côté, on continue en musique avec un groupe donc qui sera là vendredi soir, c'est Atomic Ping Pong, et leur titre vient dans mon pays.

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1: L'heure du journal sur RFI. Bonjour Marion Cazanov.
3: Bonjour Andréane Mélard.
1: À la une, les guerres et la loi de la jungle au cœur des discussions à l'ONU.
3: Les dirigeants mondiaux se succèdent à la tribune des Nations Unies à New York, où chacun donne sa vision de l'ordre mondial ou de sa propre politique, comme Donald Trump. Il y a les discours à la tribune, mais aussi les discussions en coulisses, on le verra. À suivre également un nouveau volet de notre enquête The Deportation Project avec Forbidden Stories sur les expulsions de masse du gouvernement américain. 16 millions d'électeurs attendu aux urnes au Maroc pour les élections législatives. Trois formations devraient se disputer la majorité dans l'hémicycle. En France, le gouvernement prolonge les aides sur le carburant face à la flambée des prix. Et puis, un roman candidat au prestigieux prix Goncourt écrit grâce à l'intelligence artificielle. C'est la polémique du moment en France. Mais ces accusations, on le verra, sont pour l'instant peu solides.
1: Les dirigeants du monde entier vont encore se succéder aujourd'hui à New York à la tribune de marbre vert de l'ONU.
3: Avec les discours attendus des présidents ukrainiens, syriens, iraniens, ce dernier, Massoud Pezeshkian, a atterri il y a quelques heures aux États-Unis alors que leurs pays sont en guerre depuis fin février. Donald Trump a d'ailleurs parlé de l'Iran hier lors de son discours à l'Assemblée générale des Nations Unies. Vous avez suivi cette prise de parole, Julien Chavanne. Vous êtes notre envoyé spécial sur place. Julien, le président américain a menacé à nouveau l'Iran. Il y a quand même eu aussi des négociations en cours.
4: Oui, il y a ce qu'il se passe devant les caméras et ce qui se joue en coulisses. À la tribune de l'ONU, hier, Donald Trump a mis en garde le régime de Téhéran. Il promet l'anéantissement si aucun accord n'est trouvé. À Téhéran, les gardiens de la révolution menaçaient, eux, en réponse, d'intensifier leur riposte en cas d'attaque américaine. Mais en réalité, au même moment, Washington et Téhéran étaient en train de négocier. 3 heures de discussion entre les émissaires de Donald Trump et le chef de la diplomatie iranienne. Les échanges vont se poursuivre ce mercredi et on verra plus tard dans la journée ce que dira le président iranien Massoud Pezeshkian, attendu devant l'Assemblée générale des Nations Unies.
3: En coulisses aussi, Julien, ça s'active autour de la guerre en Ukraine.
4: Les envoyés spéciaux de Donald Trump ont rencontré hier la délégation ukrainienne avec des émissaires français, britanniques et allemands. La France a proposé une trêve énergétique. Kiev est d'accord pour ne plus frapper les infrastructures énergétiques en Russie, mais seulement si Moscou fait pareil. Volodymyr Zelensky doit aussi s'exprimer dans la journée et il peut déjà se réjouir que tout se soit bien passé jusqu'à présent avec Donald Trump.
3: Et hier, on a également vu plusieurs visions de l'ordre mondial s'exprimer.
4: Oui, c'est ça, avec d'un côté l'isolationniste Donald Trump. Le président américain a vanté la force militaire et l'America First. Mais d'autres ont défendu au contraire le multilatéralisme. Le brésilien Lula ou encore Emmanuel Macron, le président français dont c'était le dernier discours à l'ONU, a appelé à défendre l'ONU face à, je cite, la loi de la jungle. Et il a défendu aussi, un peu seul, l'ouverture du Conseil de sécurité des Nations Unies aux pays africains.
3: Julien Chavanne, envoyé spécial de RFI à cette Assemblée générale de l'ONU à New York. Emmanuel Macron, lors de son discours, a aussi parlé de Gaza, un spectacle qui nous fait honte à tous, a-t-il dit, avant de rappeler son souhait d'une solution à deux États. Le président français a aussi dénoncé les actions d'Israël en Cisjordanie, en affirmant également que le Hamas n'était pas actif dans ce territoire palestinien. L'absurdité grotesque des propos d'Emmanuel Macron est sidérante, a réagi le bureau du Premier ministre israélien Benjamin Netanyahou, qui assure que les attaques du groupe islamiste sont quotidiennes en Cisjordanie occupée.
1: Une flambée de violence est d'ailleurs observée dans ce territoire palestinien depuis plusieurs mois.
3: Les violences des colons israéliens explosent et en réponse, une douzaine de pays, dont la France, a décidé de mettre fin au commerce avec les colonies. C'était il y a 2 semaines. Ces restrictions sont entrées en vigueur hier aux Pays-Bas. Mais sur place, les producteurs israéliens assurent qu'ils n'en souffriront pas et qu'ils trouveront d'autres marchés. Reportage de Manon Chaplin dans la vallée du Jourdain, l'un des principaux territoires agricoles des colonies.
5: Cookie, c'est son nom, est arrivé dans la vallée du Jourdain au mi-temps des années 80. Ici, il a tout fondé, sa ferme, sa famille, son empire, dit-il. 20 000 hectares de terre, des milliers de dattiers et en haute saison, près de 600 Palestiniens employés.
6: Sans moi, ils n'ont rien.
5: Sa production est située en Cisjordanie occupée, c'est-à-dire dans une colonie israélienne considérée comme illégale au regard du droit international.
7: Là où passera la charrue,
6: rue s'arrêtera notre frontière, c'est ce que disait notre fondateur Ben Gourion. Je crois vraiment que je rends un service très important à mon pays.
5: Comme la plupart des colons installés ici, Kouki refuse d'admettre l'existence d'un État palestinien, condamne encore plus la décision de sanctions des pays européens. Il y exportait 80% de ses dates.
6: Bien sûr, on sera affecté, mais je l'accepterai volontiers tant que mon pays existe. Je n'ai pas à m'excuser auprès d'un pays européen pour expliquer pourquoi je suis ici.
5: À quelques kilomètres, à la tête du Conseil régional de la Vallée du Jourdain, David Eliani assure que ces décisions ne changeront rien.
7: La récolte des dates commence dans 2 semaines. Nous n'avons rien à perdre. Les nouveaux marchés, nous les avons déjà trouvés. La plupart sont en Inde, aux États-Unis. Il y a suffisamment d'endroits où vendre toutes nos dates.
5: Ici, l'économie se porte bien, assure-t-il. La preuve, pas très loin, en cours de construction, 10 nouvelles colonies. Manon Chaplin, de retour de la Vallée du Jourdain, RFI.
1: On poursuit ce matin, Marion, notre enquête sur les expulsions de masse orchestrées par l'administration Trump.
3: The Deportation Project, enquête menée par Forbidden Stories avec 26 médias partenaires, dont RFI. Et ce matin, focus sur le Mexique. C'est ce pays voisin des États-Unis qui reçoit le plus grand nombre de migrants expulsés. Environ 20 000 des 25 000 migrants renvoyés entre janvier 2025 et août 2026. À Rimnipold, ce sont les Cubains qui forment le plus grand groupe de ressortissants expulsés au Mexique.
8: Mon nom est José Alejandro Aponte Delgado. Je suis cubain. Je viens d'être expulsé des États-Unis après y avoir vécu 31 ans.
9: À 66 ans, José doit recommencer sa vie à zéro, dans un pays qu'il ne connaît pas et où il ne connaît personne, le Mexique. José a été arrêté l'an dernier par l'ICE, la police américaine de l'immigration, puis expulsé à cause d'une affaire de drogue vieille de 30 ans. Après un trajet de 30 heures en bus, il a été lâché littéralement à Villa Hermosa, dans l'état de Tabasco.
8: Je ne touche plus ma retraite des États-Unis. Ils m'ont aussi pris mon permis de conduire et ma carte de sécurité sociale qui me servait de papier d'identité. Ils m'ont tout pris.
9: José fait partie des plus de 4000 Cubains expulsés des États-Unis depuis janvier 2025, devenus apatrides car leur pays d'origine refuse de les reprendre. Les expulsions interviennent sur la base d'une coopération tacite avec les autorités locales, sans accord officiel, et aucune politique d'accueil n'est prévue pour ces ressortissants étrangers. Contacté par Forbidden Stories, le gouvernement mexicain n'a pas souhaité s'exprimer.
3: Et tous les volets de cette enquête sur les expulsions de masse orchestrées par l'administration Trump via des pays tiers sont à retrouver sur notre site internet.
1: 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Les bureaux de vote ouvrent dans 2 heures au Maroc.
3: Pour les élections législatives qui doivent renouveler les 395 sièges de la Chambre des représentants. Une campagne marquée par le coût de la vie, le chômage, les inégalités sociales. 16 millions d'électeurs appelés aux urnes. 28 formations engagées, mais seuls 3, Mathias Reynal, devrait se disputer la majorité dans l'hémicycle.
10: Il y a tout d'abord le PAM, le parti Authenticité et Modernité, considéré comme favori du scrutin depuis le ralliement de Fawzil Erkja, le très populaire président de la Fédération Royale de Football. Avec le Rassemblement National des Indépendants, le PAM appartient à la coalition gouvernementale sortante, mais c'est bien le RNI, le parti du Premier ministre, Aziz Akhannouch, qui risque de souffrir le plus du bilan très critiqué de l'exécutif. Au Maroc, il est interdit de réaliser et de diffuser des sondages en rapport avec un scrutin tout au long de la période électorale. En l'absence d'enquête d'opinion sur les intentions de vote, les résultats pourraient réserver quelques surprises. La grande inconnue de ces élections, c'est le niveau que réussira à atteindre le PJD, le parti islamiste dirigé par Abdelilah Benkiran, en perte de vitesse depuis 2016, battu à plate couture en 2021. Il pourrait faire un retour en force dans les urnes. Après la proclamation des résultats, le roi confiera à la formation arrivée en tête le soin de constituer sa coalition gouvernementale. Les tractations s'annoncent difficiles alors que la campagne a été marquée par des tensions entre les dirigeants des principaux partis du pays. Mathias Reynal, Casablanca, RFI.
3: Et l'enjeu majeur, c'est la participation. Lors du dernier scrutin en 2021, 50% des électeurs inscrits sur les listes se sont déplacés. Ce taux pourrait connaître une baisse importante, surtout chez les jeunes.
1: En France, Marion, le gouvernement tente de contenir la colère sociale face à la hausse des prix du carburant.
3: Et il a sorti pour cela son carnet de chèques. Les aides pour les gros rouleurs sont prolongées jusqu'à la fin de l'année. Cela représente une enveloppe de 450 millions d'euros, 60 euros donnés à 5,5 millions de Français. En revanche, Pierre-Olivier, pas question de avantage pour le gouvernement de baisser les taxes sur le carburant.
11: 100 euros pour les grands rouleurs qui touchent moins de 2000 euros par mois. C'est la mesure phare de ce nouveau plan d'aide. Mais beaucoup de Français attendaient une baisse des taxes sur l'essence, comme dans plusieurs pays européens. C'est non, a dit le ministre de l'économie Roland Lescure.
12: Celles et ceux qui nous appellent à des baisses généralisées de taxes pour tout le monde mentent. C'est préparer des notes salées qu'il faudra payer ensemble. Je pense que les Françaises et les Français qui sont moins exposés à cette crise comprennent qu'on réserve ces aides à celles et ceux qui sont les plus exposés. Nous souhaitons aussi préserver nos comptes publics. Je pense que ça aussi, tout le monde le comprend.
11: Pour le gouvernement, débloquer des centaines de millions est particulièrement compliqué en ce moment. D'autant qu'avec le prix de l'essence, les Français vont moins à la pompe. David Amiel, ministre des Comptes publics.
13: Les recettes fiscales liées au carburant diminuent. Nous avons ainsi une perte de recettes fiscales uniquement liées au carburant de 407 millions d'euros par rapport à ce qu'on observait l'année dernière dans un contexte où il n'y avait pas la guerre dans le détroit d'Ormuz et l'augmentation des prix du carburant.
11: Mais le gouvernement l'assure, si malgré tout il devait y avoir un surplus de recettes fiscales liées au carburant, il sera redistribué aux Français en 2027.
3: Pierre-Olivier.
1: On reste en France où l'intelligence artificielle s'invite dans la saison des prix littéraires.
3: Ah oui, puisque le romancier haïtien Télisson Aurélien est accusé d'avoir écrit son dernier roman avec cette technologie. C'était ça ou mourir, c'est le nom de ce livre qui est en lice pour le prestigieux prix Goncourt. Et selon un utilisateur du réseau social X, le livre a été passé au crible de Pangram, un logiciel qui serait capable de détecter, de démasquer les textes écrits avec l'IA. Interrogé par RFI, l'auteur s'en défend et se dit serein, et tandis que des spécialistes, Olivier Roger, mettent eux en cause la fiabilité de ce détecteur.
14: Tous les spécialistes l'affirment, aucun détecteur d'intelligence artificielle n'est fiable à 100%. L'agence France-Presse a soumis le texte de Télisson Aurélien à 8 outils de détection. Les résultats varient du tout au tout, autant dire qu'il est impossible d'en tirer la moindre conclusion formelle. Pangram, le logiciel américain utilisé par le compte Balance ton Claude et qui a jugé l'œuvre du romancier haïtien, ne paraît absolument pas crédible à l'écrivain français Baptiste Beaulieu. À titre d'exemple, il lui a soumis le célèbre poème de Victor Hugo, Demain dès l'aube. Résultat, Pangram estime qu'il a été écrit par l'intelligence artificielle. Il faut dire que ce type de détecteur s'appuie sur des probabilités, dont celle de trouver des structures de phrases familières. Un texte qui s'éloignerait trop de la moyenne, comme celui de Télisson Aurélien, risque d'être assimilé à un texte généré par l'IA. Autre limite, révélée dans une étude de l'Université de Stanford, il existe un

0: D'abord à 8h13, c'est le journal des sports d'Olivier Prom. Beaucoup de foot au programme si l'Afrique lance sa course à la CAN. Olivier, l'Europe entame de son côté une nouvelle campagne de Ligue des Nations.
1: Dès demain jeudi, Andréane, avec quelques belles affiches, Pays-Bas, Allemagne, Norvège, Danemark ou encore Portugal, pays de Galles. La suite, pendant une dizaine de jours, 4 matchs par sélection en tout. La Belgique fera ainsi face à l'Italie. Ce sera vendredi, 2 nations qui croiseront ensuite le chemin des Bleus de Zidane. L'Italie qui essaye de relever la tête après avoir manqué une 3e Coupe du Monde de rang. Opération reconstruction, et pour cela, la fédération italienne a nommé Roberto Mancini vainqueur de l'Euro 2020 sur le banc de la Squadra Azzurra. Mancini, pompier d'une crise historique, qui s'est longuement exprimé en conférence de presse hier. Objectif, gagner, et gagner vite pour redresser la barre.
2: Le concept est simple, gagner. Et pour gagner, il faut une équipe qui joue bien, une équipe qui prend du plaisir et qui veut faire de grandes choses ensemble. C'est mon objectif, mon projet. Que les joueurs retrouvent un maximum de plaisir, c'est obligatoire pour réussir dans le sport. Notre travail et notre passion sont intacts. J'ai toujours été très heureux ici et je me considère comme quelqu'un de très chanceux. Je suis prêt à faire quelque chose de beau et c'est le plus important.
1: Mancini a opté pour une liste élargie comprenant 9 nouveaux joueurs dont de nombreux jeunes.
0: Les Belges aussi ont un nouveau sélectionneur.
1: Rudy Garcia a quitté les Diables Rouges à l'issue de la Coupe du Monde et d'un quart de finale perdu face au futur champion, l'Espagne. Marc Van Bommel, le Néerlandais, l'a remplacé. Kevin De Bruyne était hier en conférence de presse à 35 ans. La légende des Diables a décidé de poursuivre l'aventure encore quelques temps en sélection autour d'un nouveau projet et peut-être d'un nouveau rôle pour lui.
3: Mon sentiment après la Coupe du Monde, que c'était chouette. J'ai vu beaucoup d'énergie et même quand j'ai parlé avec les joueurs, ils ont demandé qu'est-ce que je veux faire et beaucoup m'a dit que de rester et ça m'a donné encore d'énergie d'être ici. Bien sûr, j'ai aussi parlé avec le coach et j'ai dit aussi que je viens ici pour l'aider, mais que ça change le rôle, hein, que les autres ils prennent un peu plus dans la main, prennent la responsabilité. Et moi, je suis ici pour aider, mais bien sûr, je suis aussi ici pour encore jouer de foot et d'aider comme ça, mais ça peut être chouette.
1: Ça peut être chouette, oui. Kevin De Bruyne, donc vendredi face à l'Italie, avec la Belgique, 18h45, temps universel, dans le même groupe. Et dans le même temps, la France se déplacera en Turquie avec un Kylian Mbappé grippé, disait-on hier.
0: Foot encore, mais chez les femmes, avec le début hier de la Ligue des Championnes.
1: Et le nul un partout du PSG au Real Madrid. Ce soir, Servette-Genève, Lyon et Barça. Paris FC. Un mot de volet également pour terminer. La France est en demi-finale de l'Euro masculin face à l'Italie ou à la Finlande qui se joue ce soir.
0: Olivier Prom, on passe à aujourd'hui l'économie.
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0: Avec Stéphane Genest. Bonjour Stéphane.
5: Bonjour Andréane.
0: Avec vous, on parle d'une marque, d'un logo que l'on connaît toutes et tous, où que l'on soit dans le monde. Eh bien, rien ne va plus pour Nike et sa célèbre virgule. Kylian Mbappé vient de mettre fin à sa collaboration avec le premier équipementier sportif mondial. Cette semaine, la marque a perdu sa place au sein de l'indice qui regroupe les 100 plus grandes capitalisations boursières américaines. Ça va pas fort pour Nike.
5: Oui, pourtant, il y a encore 3 ans, l'entreprise réalisait un chiffre d'affaires record, 51,4 milliards de dollars sur l'exercice 2023-2024. Mais voilà, aujourd'hui, il est de 5 milliards de dollars de moins. Autre symbole de ce déclassement entre guillemets de Nike, son action a perdu près de 80% de sa valeur en seulement 5 ans. Et si le géant mondial de la basket s'est pris les pieds dans le tapis, c'est en raison de différentes erreurs stratégiques. D'abord, le groupe a préféré s'appuyer sur ses modèles iconiques en les remettant au goût du jour, comme par exemple les Air Force One ou les Dunks. Cela au détriment de la recherche et de l'innovation purement sportive. Et surtout, Nike a voulu privilégier la vente directe sur son propre site internet et dans ses boutiques officielles. Mais le souci, c'est qu'en coupant les ponts avec bon nombre de distributeurs indépendants, la marque a libéré un espace considérable dans les rayons des magasins classiques qui vendent tout un tas d'autres marques.
0: Et cette place, eh ben, elle a été bien sûr chippée par les concurrents.
5: Exactement. De nouvelles marques ont ainsi pu s'installer dans les rayons comme la marque suisse On, mais aussi Oka, Salomon ou Asics. Ces entreprises ont attaqué Nike sur des marchés très précis, le running, la randonnée, le trail ou encore le tennis. Et c'est tout le sujet, car Nike proposait une

0: une immense gamme destinée à tout le monde. Eh bien, les nouveaux acteurs, eux, sont arrivés avec des produits très spécialisés, très reconnaissables et une identité très forte sur chaque sport.
1: Pourtant, Nike avait les têtes d'affiche et des légendes pour asseoir la marque.
0: Oui, vous avez parfaitement raison. Porter du Nike, c'était aussi acheter une image. Michael Jordan, Serena Williams, Cristiano Ronaldo ou encore Kylian Mbappé ont contribué à faire de la marque un phénomène culturel. Et c'est bien tout le cœur du problème. Pendant longtemps, le groupe avait trois avantages en même temps, de très bons produits, les meilleurs athlètes, on vient de le dire, et une puissance culturelle exceptionnelle donc.
1: Et les clients, eux, ont été sensibles aux arguments des nouvelles marques.
0: Avec un pays qui est l'illustration de la perte de puissance de Nike, c'est la Chine. Pendant des années, elle a constitué l'un des grands moteurs de croissance de l'entreprise, derrière les États-Unis. Mais les ventes, elles ont reculé moins 30% en 5 ans, d'autant que Nike doit en plus affronter les marques chinoises qui bénéficient d'une meilleure connaissance du marché local. À cela, ajoutez que Nike fabrique l'essentiel de ses produits en Asie, notamment au Vietnam, en Chine, en Indonésie, au Cambodge. Et ça ne vous a pas échappé, hein. Ces pays sont confrontés à des droits de douane américains sur les importations. Tout cela a évidemment pesé sur les coûts et sur les marges de l'entreprise. Alors, relativisons tout de même, Nike reste un géant. Une partie de sa stratégie est en train d'être corrigée pour que sa fameuse virgule ne se transforme pas en point final.
1: Stéphane Genest pour aujourd'hui l'économie, 8h20 à Paris. Notre invité ce matin dans notre studio pour répondre aux questions d'Arnaud Pontus, l'écrivain français Marc Lévy, à l'occasion de la sortie chez Robert Laffont du livre Les Évadés.
2: Bonjour Marc Lévy.
3: Bonjour.
2: Très heureux de vous recevoir sur RFI ce matin.
3: Merci de m'inviter.
2: Votre nouveau roman Les Évadés vient de paraître, c'est en deux parties. La première, c'était hier que c'est sorti, la seconde le 15 octobre. Et courage à ceux qui vont lire la première sans avoir la seconde sous la main, parce qu'on est pris par l'histoire et on veut connaître la suite. Alors l'histoire, c'est celle de deux sœurs jumelles. L'une, Cécile, enquêtrice à Interpol à Lyon, en France, et l'autre, Olivia, chercheuse rattachée à l'Institut Pasteur à Boston, aux États-Unis. On parle de liberté, de résistance, de criminalité, de vérité. Qu'est-ce qui a fait naître ce livre chez vous, Marc Lévy ? Vous qui vivez aux États-Unis, je le rappelle pour ceux qui ne l'avaient pas en tête.
3: En fait, plein d'envies d'écriture différentes. Ouais. Des envies d'écriture, l'envie de mettre en scène deux jumelles qui se ressemblent, enfin évidemment qui sont des vraies jumelles, mais qui sont des personnalités tout à fait différentes. C'était assez intéressant parce que la mise en écriture du physique d'un personnage, c'est un travail très très particulier. Vraiment,
2: Vous avez besoin de la voir en quelque sorte, de l'imaginer.
3: C'est très étrange parce que en fait, on la voit sans être capable. Enfin, vous avez des écrivains qui sont très descriptifs. Moi, ce qui était marrant, c'est qu'on m'a toujours dit que j'avais une écriture très cinématographique, et en fait, j'ai jamais décrit mes personnages. Et donc, excusez-moi, il fait très chaud.
2: Il fait très chaud dans ce studio. Vous enlevez votre pull, vous avez le droit. Voilà, mettez-vous à l'aise.
3: Je m'arrête là, c'est promis.
2: Très bien.
3: Mais non, et moi, j'ai toujours eu une écriture. Enfin. On m'a toujours dit que j'ai une écriture très cinématographique, ce que j'ai toujours vécu comme un compliment, parce que je trouve que le métier de l'écriture, c'est de provoquer des sensations, des images, uniquement avec des mots. On n'a pas d'ingénieur du son, on n'a pas de cadreur, on n'a pas et on n'a pas d'acteur pour interpréter.
2: Bien
3: donc
2: sûr.
3: Tout doit se passer dans la tête du lecteur. Et je me souviens par exemple d'une rencontre avec un de vos confrères qui me soutenait qu'une de mes héroïnes était blonde aux yeux bleus. et je lui disais, mais j'ai jamais écrit ça.
2: Jamais.
3: Et donc moi, ça a été toujours ma patte. L'idée tout à coup d'avoir ces deux jumelles, donc vous avez deux personnages à mettre en scène, qui ont le même physique, et qui sont deux personnalités tout à fait différentes. Ça, c'était un premier. Ça, il y avait vraiment cette envie.
2: Première envie, là.
3: Oui, il y avait une première envie.
2: Il y a une envie politique aussi, Marc Lévy, on ne va pas se mentir.
3: Alors après, il y a eu une envie de gourmand. Il y a 3 ans, Quai du Polar à Lyon, on est invité très généreusement par Interpol. Et je rencontre une inspectrice d'Interpol qui vient nous présenter ses travaux et qui nous dit, moi, mon métier, c'est la recherche de personnes disparues. Et je travaille sur des milliers de disparitions de jeunes étudiants qui disparaissent dans le monde entier après avoir répondu à des offres d'emploi.
2: Et là, vous dites tilt, bonne histoire, là.
3: Mais non, mais là, je me dis, mais si j'étais pas Interpol, je penserais qu'elle est complètement mytho. Je lui dis, mais comment il peut y avoir des milliers de personnes, de milliers de jeunes qui disparaissent et que personne n'en parle? Et Voilà, elle
2: et après, vous allez suivre le dialogue avec
3: après,
2: elle.
3: Après, je reviens la voir, ouais. Je lui demande, elle m'accueille, elle accepte de me recevoir, donc je reprends l'avion, je reviens la voir, et là, je découvre l'enquête sur laquelle elle travaille, et je me dis, mais c'est un roman absolument incroyable. Et troisième clé, parce qu'un roman, ça vient jamais d'une seule source, bah, l'administration Trump arrive, et le gouvernement américain, ce qui était avant la... Enfin, censé être la plus grande démocratie du monde, qui ne l'est plus du tout, et déclare que les scientifiques et les chercheurs sont les ennemis du peuple.
2: Déclare la guerre à la science.
3: Et déclare la guerre à la science. Et là, j'apprends par des... Parce que je suis très proche de l'Institut Pasteur, j'apprends que des travaux de recherche extrêmement importants sont détruits et effacés des serveurs de l'administration américaine. On n'a plus le droit aux États-Unis, dans les travaux de recherche et dans les demandes de financement de recherche, d'utiliser le mot « femme ». C'est interdit, on n'a plus le droit d'utiliser le mot « genre », comme si le genre n'existait pas, le genre humain n'existait pas. On n'a plus le droit d'utiliser le mot « fœtus », on n'a plus le droit d'utiliser le mot « couleur », on n'a plus le droit d'utiliser le mot « différence ».
2: Ethnicité, égalité, inclusion, vous en faites la liste dans le livre. Parce que ceux qui viennent lire un roman, et qui n'ont pas forcément suivi toute l'actualité américaine, ils ont droit à une petite piqûre de rappel, on leur dit « c'est comme ça les États-Unis aujourd'hui ».
3: Non, mais c'est pas tellement... l'idée, c'est surtout de pas donner des...
2: Non, il n'y a pas de leçon, mais c'est non, une mais façon de le dire quand même, Marc Lévy.
3: L'envie... il y a des moments où tout va bien dans le monde et on peut écrire... Et je me sentirais... Je serais ravi d'écrire un thriller, vous voyez, qui se passe dans un petit village de pêcheurs du nord de l'Amérique. Mais il y a un moment où il y a un bouillonnement dans le monde où si on peut profiter au travers d'un roman pour raconter l'histoire qui se déroule dans le roman, mais l'histoire qui se passe autour
2: l'histoire
3: de nous...
2: L'histoire en général... Tant qu'à faire, allons-y.
3: C'est passionnant.
2: Oui. Et la résistance, forcément.
3: La résistance, parce que je pense que l'usage extraordinaire de ce qui est médiagénique au détriment de l'information de fond a énormément, servi la soupe au gouvernement, enfin aux gouvernances autoritaires, aux partis d'extrême droite et de gauche, mais surtout d'extrême droite. Et en réalité, il y a un surajout d'informations catastrophiques qui vous donnent l'impression, qui ont pour objet de vous donner l'impression que vous ne pouvez rien y faire, que de toute façon le mieux
2: c'est foutu, c'est comme ça.
3: Oui, le mieux, vivez votre petite vie tranquille.
2: C'est de vivre avec et de faire le dos rond.
3: C'est comme si quand on parle du réchauffement climatique. On vous disait, mais vous faites pas chier à recycler ou à faire de. Vous voyez, ou à pas boire de plastique, de toute façon, vous pouvez rien y faire contre la. Moi, je crois absolument le contraire. Je pense que ceux qui sont rentrés dans la résistance en 1943, quand l'Allemagne a envahi l'Europe et que Hitler est au sommet de sa puissance, ils auraient pu se dire, non, mais de toute façon, qu'est-ce que tu veux qu'on fasse ? On va faire la guerre avec des vélos et.
2: Et c'est le fils et le neveu d'un résistant qui
3: nous dit ça. Et pourtant, comme j'ai grand plaisir à le répéter, c'est quand même eux qui ont gagné, vous voyez, c'est pas les nazis. Donc, je crois que la résistance. La grande résistance, elle est faite de petites résistances.
2: Parce qu'on va le dire, hein, Olivia, la chercheuse qui est installée sur la côte est américaine, va rejoindre un réseau de résistance pour mettre à l'abri les travaux de recherche devenus interdits. On n'en dit pas plus, on laisse les lecteurs profiter. Vous citez quasiment jamais Trump dans le livre, mais alors on l'a bien reconnu, puisqu'il y a un monarque, un despote tout puissant. Pourquoi ne pas le citer ? Peut-être une, deux fois, même pas. Vous faites un blocage sur son nom ?
3: Non, parce que sinon je l'aurais pas cité
2: du tout.
3: Ouais. Non, mais parce que comme je vous le disais tout à l'heure, le travail du romancier, ça n'est pas de dire qu'il pleut, c'est de vous faire ressentir qu'il pleut. Donc si vous reconnaissez un personnage sans avoir besoin de donner son nom, c'est que vous avez bien travaillé.
2: C'est qu'on y est, oui. Il vous fatigue un peu aussi, peut-être, votre président d'adoption, si je puis dire, puisque vous êtes aux États-Unis depuis 18 ans maintenant.
3: Alors, là, au point où il en est, moi, personnellement, ça fait longtemps que j'ai la conviction qu'il est atteint de sénilité. C'est-à-dire qu'il a des comportements qui ne sont plus du tout les comportements de quelqu'un. Je veux dire que c'est, les propos qu'il tient, les attitudes qu'il a, la démarche qu'il a, n'importe quelle personne qui ne serait pas Trump,
2: on s'inquiéterait pour sa santé mentale.
3: Mais il y a même plein de médecins aux États-Unis
2: qui
3: disent ouvertement. Ouais. Donc après, à ce niveau-là, c'est pas ça. C'est assez étrangement, c'est même pas à lui que j'en veux le plus, parce que lui, là, ça a toujours été une personnalité profondément malade mentalement. C'est à ceux qui ont permis parce que ça servait leurs intérêts personnels. C'est ceux qui ont sacrifié leur pays. Mmh. J'en veux beaucoup plus à Elon Musk, à Zuckerberg, à Jeff Bezos et à toute cette cohorte de milliardaires qui ont choisi leurs milliards au lieu de choisir leur pays.
2: Et tout ça, Marc Lévy, 30 secondes, il nous reste à peine. Ça ne vous incite pas à vous dire « je vais rentrer en France après ces 18 ans à New York »
3: Je l'ai dit à une de vos confrères, imaginez que vous êtes vulcanologue et vous habitez sur le flanc du volcan au moment où le volcan entre en ébullition. C'est pas le moment de rentrer. Vous voyez, c'est ouais. Bien sûr que c'est dangereux parce que la lave coule partout autour de vous. Mais pour un romancier, être là au moment où l'Amérique est dans ce bouillonnement, et surtout dans ce qu'on attend tous, c'est-à-dire...
2: Ça n'alimente que votre passion.
3: Et puis surtout son retour à la démocratie. Moi, je suis un optimiste. Ouais. Je pense que c'est ce
2: vous
3: qui
2: y
3: va
2: croyez.
3: Se passer. J'y crois.
2: Merci Marc Lévy d'être venu ce matin. Merci. Les évadés en deux parties, c'est chez Robert Laffont.
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10: Et maintenant, je crois que nous allons pouvoir vous quitter, auditeurs amis, en vous souhaitant une excellente journée à tous.
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Vous écoutiez Most High, du groupe d'afro-funk-jazz britannique Ezra Collective, extrait de leur album Here Because of Hope, sorti le 11 septembre 2026.

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0: Eh bien le bonjour à tous et à toutes et bienvenue dans la télé au placard, l'émission emblématique du Grésivaudan et au-delà, l'émission d'information locale et culturelle, l'émission de Grésivaudan Actu. J'espère que vous êtes tous et toutes en très très grande forme et que vous ne m'avez pas oublié car ça fait un petit moment que vous ne m'avez pas entendu à l'antenne. Voilà, je suis heureuse moi de reprendre la télé au placard aujourd'hui, tout comme Ismaël les semaines précédentes et comme chaque jour, chaque mercredi surtout, me concernant, on va vous parler d'infos locales juteuses, immanquables. Et c'est parti, petit jingle.
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1: Et oui, plein d'artistes à découvrir sur Radio Grésivaudan. Et aujourd'hui, on va vous faire mettre en avant un collectif qui s'appelle Épicerie de Nuit. Alors oui, Épicerie de Nuit va vous présenter, va vous parler de son tout nouvel album Aquaplanning, et vous allez pouvoir assister à une release party à l'Ampérage à Grenoble. Vous savez, hein, l'Ampérage, c'est cette salle emblématique que nous aimons bien accueillir aussi à l'antenne. Et figurez-vous qu'ils vont donc présenter leur tout premier album, et on va pouvoir en savoir un peu plus sur ce collectif d'artistes, et je pense que vous allez être particulièrement séduits. Restez donc bien avec nous, ce sera en toute première partie d'émission. Et enfin, en seconde partie d'émission, on va faire appel à nos amis, les lecteurs, lectrices, ou simplement amateurs ou curieux de culture. La prochaine édition de Livre en Marche, la 25e édition, va avoir lieu à Porte de Savoie les 26 et 27 septembre. Donc c'est ce week-end, et c'est un rendez-vous à ne pas manquer, puisqu'il y a bien sûr une immense bourse aux livres. On parle de 62 000 livres. C'est un record hein, cette année. C'est un événement qui est porté par environ 250 bénévoles. Donc autant vous dire que c'est assez colossal. Il va y avoir plein de choses. Donc la bourse aux livres, mais il y aura également des conférences, salon des écrivains, bourse aux livres, rencontres d'auteurs, ateliers jeunes publics et des spectacles. Et c'est vraiment un rendez-vous convivial, mais qui nous pousse à réfléchir, à penser collectivement, à discuter, à échanger, à débattre. Et donc ce sera les 25 et 27 septembre à Porte de Savoie. Venez nombreux. Voilà pour ce qui est du programme de la télé au placard aujourd'hui. On va commencer en musique le temps que nos invités s'installent. C'est parti.

0: Et oui, jamais de publicité sur Radio Grésivaudan, c'est notre code d'honneur, mais plein d'artistes à découvrir. Et justement, on a une belle découverte ou redécouverte à vous faire part pour ce matin. Alors, on s'adresse aujourd'hui aux amateurs et amatrices de hip-hop, de groove, de musique en général, ou aux simples curieux et curieuses. Ouvrez grand les oreilles, on a un rendez-vous à vous donner qui est à ne surtout pas manquer. Le collectif Épicerie de Nuit investit le très mythique Salle de l'Empérage à Grenoble pour une release partie d'Aquaplanning, son tout premier album. Ce sera le 8 octobre à 19h et au programme, vous retrouverez les musiciens et musiciennes d'Épicerie de Nuit, bien évidemment, mais également la rappeuse nantaise Pumpkin et le DJ Accor. Et bien sûr, j'ai avec moi autour des micros de Radio Grésivaudan, Yuri qui est rappeur, Maxou à la batterie et Quentin, le saxophoniste du groupe. Bonjour à vous trois messieurs, merci d'être avec nous.
1: Bonjour.
2: Bonjour. Bonjour. Merci de nous accueillir.
0: Bah, c'est pas la première fois que vous venez, vous êtes déjà venu dans les poules aussi ont des oreilles, il me semble. J'espère que c'était un bon souvenir pour vous.
2: Tout à fait, ouais, c'était vraiment un chouette moment.
0: On va quand même, hein, pour ceux qui n'auraient pas assisté à ce chouette moment, rappeler un petit peu qui vous êtes. Vous êtes un collectif de 7 artistes. Là, vous êtes que 3, mais racontez-nous un petit peu la genèse de votre projet et comment vous êtes rencontrés, parce que c'est vrai que musicalement, vous êtes un mix de plein d'influences. J'imagine que chacun a un petit peu apporté sa patte.
2: Alors, c'est, je vais essayer de faire vite, mais c'est sur le papier, le groupe, il a commencé à germer. Enfin, être une idée en 2019 après un projet du SGO qui était un big band organisé par le Crous avec Christophe Anzani autour de la musique de J Dilla qui est un producteur qui a fait des instrus de hip-hop aux États-Unis dans les années 90, vraiment un producteur mythique. Et c'était à moi qui m'étais dit j'ai envie de continuer à jouer cette musique-là. Et donc après, ça a été vraiment... Ça a mis du temps à se construire petit à petit avec des petites rencontres pour faire un peu l'équipe idéale. Et puis, on fait un petit peu d'avance rapide, on arrive jusqu'en 2021, où on sort un premier titre qui s'appelle Mélancolia, histoire de voir comment ça se passe, on finit par le clipper, tout ça, et on finit du coup par arriver avec l'équipe actuelle d'Épicerie de Nuit qu'on a depuis 2 ans maintenant. La dernière arrivée, c'est Lina, notre chanteuse, et le reste de l'équipe est là depuis 4 ans, je dirais. Et donc voilà, là on en est, on commence à être sur une équipe stable, solide, à bien se connaître musicalement, à savoir où on va musicalement et à arriver à vraiment construire quelque chose.
0: Est-ce que c'est cette stabilité qui est installée maintenant qui vous a permis de vous lancer et de vous projeter sur un album ?
3: Eh ben exactement, ouais, on avait ce projet depuis la base de faire un album, depuis le début. Mais effectivement, ça nécessite quand même pas mal de taf, de composition... Vu que on est tous, il y a que des instruments, il n'y a pas d'instruments faits sur ordinateur, etc. Le boulot de composition, de maquettage, d'enregistrement est beaucoup plus long, du coup. Donc il fallait qu'on soit un petit peu en place pour ça, justement, qu'on commence à se trouver musicalement, à avoir les infrastructures pour s'enregistrer, tout ça. Et donc c'est pour ça que ça a mis un peu de temps, mais là on est super content, on arrive enfin à aboutir à un premier album, du coup... qui ressemble plus ou moins à ce qu'on voulait, donc c'est cool.
0: Plus ou moins, c'est intéressant ce que tu dis, Yuri. Est-ce qu'il y a des choses sur lesquelles vous avez tous été d'accord, mais est-ce qu'il y a des choses qui font encore débat aujourd'hui dans votre album ? Puisque vous êtes 7, en plus, c'est difficile de mettre tout le monde d'accord, j'imagine.
3: C'est ça, il y a toujours des choses qui font débat, évidemment, mais c'est pas... on est plutôt d'accord sur la direction, sur là où on veut aller. C'est plus que, comme je disais, ça prend un peu de temps de se trouver, c'est un autre processus, une autre manière de fonctionner...
2: Et puis si je peux ajouter je pense que tu disais qu'on est 7, que c'est pas forcément évident de se trouver, c'est vrai, mais on a aussi les forces de nos faiblesses, quoi, parce qu'on est 7, du coup tout le monde intervient dans le processus de création, et ça c'est quelque chose qui est vraiment hyper riche et hyper enrichissant. Et du coup ce processus de création où on va prendre en compte les influences de tout le monde, les sensibilités de tout le monde, ça permet, ça a été un peu plus long pour se trouver tous les 7, mais maintenant qu'on commence à vraiment se trouver, on a une identité qui est très forte, quoi.
3: Exactement.
0: Aquaplanning, c'est donc le nom de votre premier album. Un aquaplanning, ça évoque à la fois la vitesse, la perte de contrôle et le mouvement. Est-ce que c'est un peu annonciateur de ce que vous a le projet que vous portez ? Yuri, Max.
1: Je sais pas, j'ai pas. Comment dire ? C'est vrai qu'on a mis un peu de. On a mis du temps déjà à trouver un peu ce nom-là. parce que c'est déjà c'est Yuri qui fait tous les textes, donc qui écrit tout ce qui déclame et qui le vit, j'ai l'impression, nous qui écoutons attentivement ses paroles en phase de composition, voilà, on scrute et on suit un peu ses états d'âme et sa vie, du coup.
3: Ouais, puis non, puis il y a aussi effectivement Aquaplaning, c'était un peu le dans mes textes, j'aime bien qu'il y ait toujours justement un peu de un mélange entre un peu d'humour, un peu de comment on dit, que ce soit dramatique mais avec humour entre guillemets. Et donc Aquaplaning, ça évoquait un peu ça, la catastrophe, mais c'est un mot qui sonne bien. Il y a un côté glissade, vitesse.
0: Inattendu peut-être.
3: Inattendu,
0: aussi.
3: Ouais.
0: Complètement. Le 8 octobre, comme je l'ai dit, à 19h, on vous retrouvera à l'Ampérage pour une release party. J'imagine que vous êtes excité pour présenter au public, enfin, le fruit de votre travail. Qu'est-ce que vous avez prévu pour marquer le coup pour cet événement?
1: Déjà, on vient de Grenoble, donc on a beaucoup joué sur Grenoble, mais on voulait faire quelque chose d'assez marquant. Du coup, là, l'idée, c'est inviter plein d'artistes qu'on aime bien, enfin des collègues qui font de la musique, qui rappent. Du coup, voilà, l'idée, c'est pas faire juste un petit jouer 45 minutes et partir. C'est vraiment...

0: qui a quand même pas beaucoup joué dans le coin, qui est quelqu'un que dont on aime beaucoup le travail.
1: Bah Quentin, est-ce que tu peux nous présenter un peu cette artiste qui sera présente ?
0: Alors Pumpkin, c'est une rappeuse nantaise qui rappe depuis pas mal de temps, qui est relativement connue, mais c'est du rap un peu de niche quand même, et qui a beaucoup collaboré avec des jazzeux. Moi, c'est comme ça en fait que j'ai entendu parler d'elle. Moi, je viens plutôt du milieu du jazz que du milieu du rap. Et entre autres, elle a collaboré avec Médéric Collignon, qui est un trompettiste fantastique. Là, elle collabore en ce moment avec François Poitou, qui est un contrebassiste. Il y a des live sessions d'elle sur Internet où elle aussi, elle joue avec des musiciens en live et pas des bandes son. Donc, c'est quoi ? C'est avec batterie, basse, saxophone. Je crois qu'il y a un clavier aussi. Et donc elle est là où ça nous parle beaucoup en fait, c'est que elle aussi elle est dans une démarche qui est quelque part entre le jazz et le hip-hop.
2: C'est ça. Et on cherchait du coup pour produire ce plateau, on voulait voilà justement un ou une artiste qui soit un peu cohérent avec ce qu'on propose nous, qui est un petit peu différent. Et justement on arrive voilà, on est content d'avoir trouvé déjà une femme qui rappe, parce que c'est cool, c'est de moins en moins rare, mais ça le reste quand même.
1: Ouais, tout à fait.
2: Et en plus qui colle du coup, sûrement sur l'esthétique musicale, voilà. Donc on est très content de faire venir Pumpkin.
1: Les valeurs aussi, j'ai vu que quand même, tout comme l'Empérage d'ailleurs, c'est un lieu assez engagé, militant, qui défend une musique alternative aussi. J'imagine que vous partagez aussi ces valeurs-là.
2: Bien sûr, bien sûr.
1: C'est symbolique de commencer l'étendue de ce premier album à l'Empérage précisément, peut-être, probablement.
2: Bah ouais, c'est une salle mythique de Grenoble dans laquelle on a tous déjà joué plein de fois. C'est vraiment la maison là-bas, c'est la base.
1: Vous êtes chez vous, quoi. C'est quelle ça. Place vous laissez à l'improvisation lorsque vous êtes sur scène ? Parce que c'est vrai qu'un album, bah, une fois que c'est enregistré, c'est assez figé. Mais après, comment on s'approprie ça sur scène, en fonction peut-être des réactions du public ?
0: Alors, c'est... C'est une place qui... l'improvisation, elle est présente à pas mal d'endroits dans la musique. C'est-à-dire que à la fois, bon, il y a ce truc classique d'avoir des solos improvisés, en général des solos des soufflants du groupe sur plusieurs morceaux. Il y a un truc aussi qu'on appelle l'interplay en jazz, qui est en gros la manière de jouer ensemble de la rythmique. C'est-à-dire que à la fois, il y a des choses qui sont très, très écrites à la rythmique, où typiquement il y a des cuts à certains moments sur le rap, tout ça, et puis il y a des moments où en fait les musiciens jouent ensemble et on voit ce qui se passe, et donc c'est un peu ce mélange là entre de l'improvisation et aussi des trucs complètement écrits, très cadrés, que moi je trouve intéressant dans cette musique qu'on joue.
1: C'est vrai que toi Quentin, en plus, donc tu es saxophoniste au sein du collectif, mais tu viens de l'univers du jazz, tu nous as dit. C'est vrai que le jazz a une grande part d'improvisation. C'est peut-être ça que tu as pu apporter peut-être au sein du collectif ?
0: En partie oui, mais alors je suis pas le seul à venir de là, et je pense que... Effectivement, il y a de ça, mais Antoine, qui a la trompette, vient plutôt de cet univers-là aussi. Max aussi, je pense.
3: Oui, mais c'est vrai qu'on avait, dès le début, on s'est dit, même si on part sur quand même du rap, on veut que les instruments ils aient une place importante et qu'ils aient leur mot à dire, quoi, qu'il y ait des pages.
2: De ne pas structurer nos morceaux comme des morceaux de rap, entre guillemets, standard, où c'est souvent un couplet, un refrain, et fin du morceau. Justement, là, il y a plein d'espace... aménager, en fait, il y a plein de d'espace aménagé pour que les musiciens puissent laisser libre cours à leur improvisation, à leur solo, et vraiment comme un couplet, comme si c'était un second rappeur qui prenait le lead, quoi.
1: Ouais.
2: Vraiment qui est un vrai ping-pong, un vrai échange. Ça pas construit autour du rap comme quelque chose de plus classique, quoi.
1: Eh bien voilà, les auditeurs, les auditrices, ne manquez pas ce rendez-vous. Ce sera le 8 octobre à 19h à l'Empérage. Vous pouvez réserver dès maintenant sur le site internet de l'Empérage vos billets. Je crois qu'on peut aussi en acheter sur place, s'il en restera.
0: Ouais, tout à
1: fait. Sans problème. On va se quitter en écoutant Clafoutis. Est-ce que vous voulez présenter ce titre ? Yuri, tout le monde te fait signe pour que ce soit toi qui prenne la parole. Donc je crois qu'il faut que tu te désistes là.
2: Eh bien, Clafoutis, ouais, du coup, c'est un morceau qui parle de... des éternels adolescents que nous sommes. Voilà, c'est vraiment un morceau justement qu'on voulait un petit peu plus léger, marrant, qui parle de ce passage vers la quarantaine, tout en restant des éternels ados. Et voilà, c'est un morceau dont qu'on a clippé, on est particulièrement fiers du clip aussi, un clip qu'on a bien travaillé.
3: Avec nous-mêmes.

0: nous-mêmes.
1: On a fait nous-mêmes,
0: on,
1: ouais.
0: On utilise à fond les compétences du groupe, quoi. On a la chance, Yuri qui bossait aussi dans la vidéo et tout, qui nous fait des super visuels, qui est à fond là-dedans. Donc ça, c'est chouette aussi dans ce groupe.
1: Ouais, et puis c'est un morceau qui est bien festif, bien calibré pour le live. Donc c'est cool parce qu'on a quand même souvent justement des morceaux un peu plus. Plus comment dire,
0: ambiance,
1: enfin, plus ambiance, ouais. Et là c'est un morceau bien patate, donc on est très content de ce son.
2: Eh ben, on va laisser les auditeurs, les auditrices découvrir tout ça. Si vous êtes en voiture, vous pouvez vous garer sur le bord de la route pour danser. Épicerie de nuit, clafoutis, c'est tout de suite sur Radio Grésivaudan. Merci Yuri, merci Max, merci Quentin.
0: Merci
2: moi je vous souhaite un bel événement, hein, le 8 octobre. Est-ce qu'il y a d'autres dates que vous voulez annoncer là que vous êtes là avec nous?
3: Oh bah, tant qu'on est là, on jouera aussi le 22 octobre au Rond dans le Carré à Chambéry.
2: Ok.
3: En première partie de soirée à 19h, si je dis pas de bêtises. Et le 23 octobre au truc sur le plateau des Petites Roches.
2: Et bah voilà, merci beaucoup. On se retrouve bientôt.
1: Merci.
2: Allez,
1: à
2: c'est
1: toi.
2: Parti.
3: Merci.

0: Vous pouvez découvrir leur release party de leur tout premier album Aquaplaning le 8 octobre à 19h à l'Ampérage. Venez nombreux, il y aura les 7 artistes de ce collectif, mais d'autres artistes tout aussi passionnants et fascinants. On va poursuivre notre émission du jour et cette fois je vais vous embarquer à Porte de Savoie dans une interview que j'ai réalisée avec des organisateurs de l'événement Livre en Marche. Vous avez dû certainement en entendre parler, ça chaque année on couvre cet événement puisque c'est un bel événement littéraire qui rassemble 225 bénévoles et il y a une énorme bourse au ski avec 63 000 livres. Et là pour le coup je laisse la main à Karen qui est la coordinatrice qui va pouvoir nous en dire un peu
1: dans
0: plus.
1: La locale sur Radio Toutoui et en rediffusion sur Radio Grésivaudan. J'espère que vous passez un délicieux moment avec nous et nous allons continuer notre petit tour d'horizon des événements et des animations culturelles et des grands rendez-vous à ne pas manquer. Et cette fois, nous allons vous parler d'un festival, d'un événement dont on vous parle chaque année très fièrement. Il s'agit de Livre en Marche et cette année, c'est la 25e édition. On vous donne rendez-vous du 26 au 27 septembre à Porte de Savoie pour un grand rendez-vous comme chaque année avec des conférences, salons des écrivains, bourse aux livres. On compte un record cette année, 62 000 livres, rencontres d'auteurs, ateliers jeunes publics, spectacles, bref, il va y en avoir pour tous les goûts. Et il y aura même un livre qui va pouvoir être, dont on va vous parler dans un tout petit instant. J'ai la chance d'avoir avec moi Karen Tourcel, qui est la coordinatrice générale de l'association. Bonjour Karen, merci d'être avec nous. Eh bien écoutez, c'est un immense plaisir. Alors pour commencer, on va quand même revenir un petit peu aux origines de cet événement parce que c'est vrai que la 25e édition, c'est quand même un événement marquant. Je crois que vous avez repensé certains formats pour cette année, on va en parler. Mais avant toute chose, c'est vrai que cet événement, c'était à la base une bourse aux livres portée par des passionnés. Maintenant aujourd'hui, des années après, c'est quand même quelque chose de bien plus grand. Comment vous expliquez cette belle évolution?
2: Oui, 25 ans, et bien, alors moi je n'étais pas là évidemment, mais ça a commencé par une petite bourse aux livres dans le village des Marches, qui s'appelait Les Marches avant, et qui est devenue Porte de Savoie, par des habitants qui ont envie de faire quelque chose d'apolitique, et qui avaient créé une association. Et n'ayant pas envie de la dissoudre, ils ont décidé de faire une bourse aux livres pour échanger. Alors c'est parti avec 200 livres au fond de la salle Mont-Grabel. Effectivement, aujourd'hui, on en a plus de 62 000 à la vente. Donc ça a grossi. Et puis, dès le départ, en fait, le livre s'était vu comme un lien. Quelque chose qui réunit les gens. Et qui reste aussi, parce que contrairement à la radio qui s'écoute et qui heureusement aujourd'hui peut se réécouter, le livre reste avec sa trace en fait, les idées restent écrites. Et ça leur semblait important de continuer ça tous les ans en fait, voilà. Et donc ça a grossi. Aujourd'hui on a la chance d'accueillir plus de 85 auteurs. On tourne autour de entre 7 et 10 000 visiteurs chaque année, donc on est très fiers de ça. On a évidemment 14 conférences, vous avez dit des ateliers dont on va parler tout à l'heure. Et puis voilà, des beaux moments aussi qui ont largement débordé, je pense, les frontières du village.
0: Il faut dire aussi que tout ça fonctionne avec une armée de bénévoles, 225 bénévoles, c'est colossal. À titre de comparaison, j'étais à la Fête de l'Humanité, il y avait sur les 3 jours 620 000 personnes, il y avait 700 bénévoles. C'est incroyable.
2: On est super fiers de nos bénévoles.
0: Alors, vous avez une forte mobilisation quand même,
2: oui.
0: C'est incroyable.
2: Et puis de tous les âges, donc ça on est vraiment contents parce que qui dit bénévolat dit donner de son temps. Généreusement. Et c'est vrai qu'aujourd'hui, c'est pas évident de construire un événement sans eux. Déjà, on n'y arriverait pas parce que financièrement, ça a un coût. Et nos bénévoles nous donnent énormément de temps, de passion aussi. Faut les voir être vraiment s'arracher pratiquement des livres parce qu'ils les veulent pour eux en priorité. Avoir cette conviction que... c'est important pour les petits, les grands, les personnes qui sont seules de trouver la bonne lecture. Ils sont toujours prêts à donner des conseils. D'autres viennent simplement pour partager un moment. En fait, la lecture, c'est pas forcément leur truc, mais ils sont super doués en menuiserie, ils sont doués en électricité, donc ils donnent de leur temps. Et on a chaque année une soixantaine de nouveaux bénévoles qui sont super accueillis et on les chouchoute beaucoup parce que voilà, c'est très important pour nous.
1: La force des bénévoles, hein, c'est ça qui fait tourner le monde associatif.
2: Exactement.
1: Aussi. C'est un événement qui est là pour nous faire penser, nous faire comprendre, nous faire réfléchir. Quelles sont les grandes thématiques que vous allez aborder cette année ?
2: Eh bien, on essaie d'être toujours en phase avec ce que les gens... les questions que les gens peuvent se poser. Évidemment, on ne pourra pas faire sans l'intelligence artificielle cette année. Donc, on a une conférence inédite avec un très grand auteur français qui est Alain Damasio. Alain Damasio est un auteur de science-fiction absolument... inarrable, on va dire. Je vous invite à le lire si vous n'avez jamais lu du Damasio. Ça va être quelque chose. Et puis, en face de lui, Guillaume Grallet, qui est rédacteur chef au Point, qui a enquêté sur ce monde de l'IA. Donc l'IA, évidemment. Et sans le vouloir, on est aussi sur une conférence qui traite du masculinisme. C'est un mouvement que vous avez peut-être entendu parler, la montée du masculinisme, notamment sur les réseaux sociaux. Aujourd'hui commence à être étudié à l'Assemblée nationale le projet de loi contre les violences sexuelles et sexistes. Donc on est vraiment en phase avec ces sujets. L'inaction climat, après l'été qu'on a passé, on se demande pourquoi ça ne bouge pas. Et on aura la chance d'avoir des gens qui ont travaillé dans les ministères et qui viendront nous dire... pourquoi, selon eux, ça ne bouge pas alors qu'on attend tous ça. Et puis, on a des conférences sur l'eau. Évidemment, l'eau, on s'en est tous rendu compte aussi. Hein, c'est quelque chose qui nous est tellement précieux et qui va peut-être amener à des sujets de conflit dans un futur proche. Des sujets qui font aussi écho à notre 25e anniversaire, à l'engagement associatif sur l'aide, l'entraide. Ce qui fait qu'on est une société humaine qui tenons tous ensemble et qui nous donne aussi l'espoir que des choses positives peuvent arriver.
1: Il y a aussi des choses pour un public un peu plus jeune, et là vous allez les mettre en pratique. Il y a des ateliers qui sont destinés.
2: Oui, on a toujours la chance d'accueillir des super illustrateurs et auteurs pour le jeune public. Cette année, on s'est un peu consacré aux plus petits, les 5, 6, 7, 8 ans, et leur faire toucher du doigt ce que c'est que de créer une BD, ce que c'est que d'écrire le début d'un roman, de toucher aussi du collage, les techniques un peu comme ça. Ou alors assister à un spectacle qui a été conçu de toutes pièces pour eux. Et ça, c'est toujours gratuit pour les enfants, évidemment. Pour les grands, on a aussi des ateliers cette année, puisque on s'est dit que, en dehors des conférences, des rencontres d'auteurs, on pouvait peut-être leur faire découvrir des nouvelles techniques, comme l'art-thérapie, la poésie, l'écriture créative. Voilà, donc toujours gratuit également, avec l'entrée au festival.
1: Voilà, il y en a pour tous les goûts. Et bien sûr, c'est important de parler de ce livre que vous avez prévu. 25 ans, vous avez voulu marquer le coup. Et là, vous allez pouvoir m'en dire un peu plus sur quel est le contenu. Vous voulez parler de liens.
2: Oui, alors ce livre, on ne l'a pas voulu comme un livre anniversaire. On ne voulait pas qu'il soit marqué 25 ans et l'année prochaine, vous avez envie de vous en débarrasser, vous pourrez le revendre à Livre en Marche. on a envie que ce livre dure un peu plus longtemps et on a la chance de côtoyer des noms qui nous ont offert des textes. Donc on était parti sur 25 textes pour faire un petit clin d'œil aux 25 ans. Et on s'est retrouvé avec 27 textes. Donc c'était difficile d'en sacrifier. On a des gens comme Boris Cyrulnik, qui malheureusement ne peut pas être là, mais qui nous a offert un texte. Gaspard Koenig, le philosophe. On a pas mal de gens qui sont des habitués du festival, à qui on a voulu aussi rendre hommage. Vous allez lire ces textes qui ont tous en commun, effectivement, leur perception, que ce soit scientifique, philosophique, poétique, technique, du lien. Qu'est-ce que représente le lien dans nos sociétés quand on est géographe, quand on est philosophe, quand on est hydrologue, par exemple. Ce livre est en commande sur notre site, en précommande. Il est arrivé, si je ne me trompe pas, la semaine dernière dans nos locaux. Et il est également édité par les éditions Inverse qui nous soutiennent sur ce projet. Voilà. Donc vous pourrez le retrouver aussi dans la librairie chambérienne Garin après le festival si jamais vous n'avez pas l'occasion d'y venir.
1: C'est un beau cadeau que vous offrez pour la postérité aussi, mais aussi pour ceux qui vous suivent depuis toutes ces années.
2: Oui.
1: Et qui vous soutiennent.
2: Oui. Et puis voilà, montrer la générosité aussi de ce que peuvent être des mots, de ce lien qui nous unit aux auteurs, aux maisons d'édition, les auteurs entre eux, des thématiques entre elles, le vivant, l'humain, la nature, ce qui nous environne. Voilà, c'est tout ce qui fait notre lien. C'est un beau cadeau de Noël aussi, je pense.
1: Ben voilà, si vous avez des idées, si des hésitations, ne manquez pas de venir récupérer cet ouvrage. Est-ce qu'il y a, pour vous, Karen, alors c'est toujours la question un peu difficile, mais est-ce qu'il y a un auteur coup de cœur qui va venir cette année et que vous avez envie de nous présenter, auteur ou conférencier qui voilà, a retenu toute votre attention particulièrement?
2: Ah oui, c'est vachement dur de faire un choix.
1: Oui, je sais.
2: Alors, dans les rencontres d'auteurs, on a aussi beaucoup misé sur la littérature, mais toujours une forme de littérature engagée. Notre baseline, c'est essaimer la matière à penser. Nous, on ne produit rien, on crée juste de la pensée pour que les gens s'en emparent. Peut-être créer un mouvement à l'intérieur de leur tête, ou même se mettre en mouvement. Et allez, mon coup de cœur, ce serait pour la conférence « Voir le beau en toute chose », qui donne à regarder la beauté du monde, même dans une barre d'immeuble, par exemple. Et puis, en littérature, si je peux en dire... quand même une autre, ce serait Isabelle Pandazopoulos et son livre Mordre l'orage, voilà, dont la thématique me parle beaucoup quand on est une femme dans un certain âge et qui réinvente des choses, notamment à partir du livre.
1: Bah merci pour d'avoir réussi à faire un choix, on va dire. Karen, là que vous êtes avec nous, est-ce qu'il y a autre chose que vous souhaitez ajouter?
2: Eh bien, des infos pratiques peut-être,
1: oui,
2: juste
1: important.
2: Dire que voilà, la Bourse aux Livres, donc avec ses 62 000 livres que nos bénévoles ont récoltés la semaine dernière, ouvre ses portes samedi à 9h30, que vous pouvez acheter votre billet en précommande sur notre site internet www.livremarche.com. On ne peut pas vous garantir le temps d'attente le samedi matin parce qu'on sait qu'on a beaucoup d'amateurs, mais on fait tout notre possible. Que le festival se conclut aussi le samedi par un concert-conférence inédit d'Alain Damasio en musique avec son guitariste Baptiste Ferrandis. C'est une grande première. Et que nous aurons plein de surprises, une dictée géante avec François Garde, un jeu sur l'économie régénérative. Vous allez pouvoir gagner ce livre dont on parlait tout à l'heure, Essaimer la matière à penser, de grandes voix racontent ce qui vous lit. Et puis voilà, c'est 5 euros par personne, gratuit pour les moins de 16 ans, gratuit pour les étudiants. On vous espère nombreux.
1: Et voilà, et que la magie de la lecture vous envahisse. Et pas que, puisqu'il y aura aussi, on le rappelle, des conférences, des rencontres, des ateliers, spectacles aussi. Donc venez, venez nombreux. Si vous voulez le dérouler du programme en intégralité, on vous donne rendez-vous sur livreenmarche.com. Merci Karen d'avoir
2: Merci
1: été avec nous. On vous souhaite 25 prochaines années aussi merveilleuses que les 25 premières. Et puis on se donne rendez-vous l'année prochaine pour le prochain rendez-vous.
2: Avec plaisir.
1: Allez, à bientôt.
2: Bonne journée.

0: Eh bien le bonjour à tous et à toutes et bienvenue dans votre rendez-vous La Locale. J'espère que vous avez passé un délicieux week-end et que cette semaine commence admirablement bien. Comme chaque semaine, nous avons une belle programmation pour notre émission à vous présenter. Et oui, nous sommes le mois de septembre et souvent le mois de septembre, c'est le moment de commencer ou de continuer une activité sportive, une activité artistique ou une activité culturelle. Et comptez sur nous pour vous valoriser des belles choses à faire cette année. Et nous allons vous parler aujourd'hui de l'Association pour la promotion de l'écriture et de la lecture. Et oui, c'est une association qui propose des ateliers d'écriture à différents endroits à Chambéry. Et vous allez voir que même si vous n'avez pas une plume extraordinaire, que si vous n'avez pas non plus énormément de bagages d'écriture derrière vous, ces ateliers peuvent vous convenir admirablement bien. Il suffit d'en avoir le cœur et l'envie. Et pour répondre à toutes vos questions, j'ai avec moi Agathe qui est animatrice d'ateliers au sein de l'association. Bonjour Agathe. Merci d'être avec nous.
1: Bonjour, merci à vous.
0: C'est un plaisir de vous recevoir. Alors pour commencer, est-ce que vous pouvez un peu nous présenter l'ADN, la dynamique au sein de votre association ?
1: Alors c'est une association qui existe depuis très longtemps, qui aujourd'hui est très concentrée sur les ateliers d'écriture, mais qui a longtemps aussi participé à des salons et qui garde encore aujourd'hui une activité de lecture publique. L'ADN initial, c'est répandre la poésie, répandre l'écriture, répandre les mots dans la ville. Donc c'est une association qui perdure depuis 40 ans, qui a beaucoup battu son plein il y a quelques années et qui aujourd'hui perdure et offre essentiellement maintenant des ateliers d'écriture dans différents endroits de Chambéry, comme vous avez dit, et même dans les Bauges.
0: Même dans les Bauges. Oui. On va pouvoir en parler plus en détail. J'ai beaucoup aimé sur le document de présentation que vous m'avez envoyé. Il y a un texte qui est un peu en introduction et je pense que c'est ce qui montre un peu votre dynamique. C'est indiqué écrivez, lâchez la bride à toute impulsion, faites toutes les fautes de style, de grammaire, de goût et de syntaxe, débordez, culbutez dans n'importe quelle prose ou poésie. Ainsi, vous apprendrez à écrire et c'est d'un certain monsieur V. Wolf.
1: Dame.
0: Virginia Woolf. Merci pour la correction. En tout cas, c'est vrai que personnellement, moi, ça me parle beaucoup parce que l'une des premières choses qui peuvent nous empêcher d'écrire, c'est pas le manque d'idées, peut-être, c'est même pas le manque d'expérience ou de choses à raconter, c'est vraiment les barrières qu'on s'impose à nous-mêmes.
1: Oui, mais c'est clair. Et c'est les barrières qui sont imposées à nous-mêmes individuellement, mais surtout collectivement, et surtout en France, et surtout dans le système de l'éducation nationale. La manière dont on nous enseigne le français, c'est vraiment une manière où la littérature est extrêmement sacralisée, extrêmement admirable, vouée à être admirée. On nous fait écrire des textes sur les grands textes patrimoniaux, Flaubert, Balzac, Proust, et ça va avec une espèce d'interdit. On n'a pas la vocation, on n'a pas le génie, on va pas faire de grands textes immortels, alors on s'interdit un peu. On n'est pas éduqué comme ça, en France en particulier. Alors que ce que proposent les ateliers d'écriture qui sont nés dans les années 60, la fin des années 60, 70, tout le monde peut écrire, on peut écrire, on n'est pas obligé de graver tout dans le marbre, mais c'est une activité saine pour tout le monde, à laquelle chacun a droit en fait. Et les ateliers d'écriture ont vraiment pour vocation de donner accès, de faciliter l'accès à l'écriture à chacun. Et aussi du coup de lever le carcan de la correction, de l'orthographe, du bien écrit, des belles lettres, que la citation de Virginia Woolf, c'est de ça dont elle parle. Levons les interdits, osez, allez-y, rien n'est gravé dans le marbre et on n'est pas en train de publier une œuvre maîtresse immortelle. On est en train d'exercer notre langue et notre liberté dans la langue à l'écrit. C'est pas pareil qu'à l'oral. Ça donne des effets, c'est une expérience particulière et voilà, les ateliers d'écriture veulent l'offrir.
0: Vous dites que c'est une activité saine. En quoi vous trouvez que c'est sain d'écrire ?
1: C'est sain d'écrire d'abord parce que c'est notre langue. La langue, c'est le langage, c'est aussi important que la respiration, hein. C'est les mots à l'intérieur, les mots à l'extérieur, ils rentrent, ils sortent, il faut que ça circule. On parle tous abondamment, facilement, mais l'accès à l'écrit, c'est une autre pratique de la langue, une pratique plus réfléchie, peut-être plus contraignante, enfin c'est un autre exercice de la langue, et il faut pas se l'interdire, il faut se donner des occasions, c'est un plaisir, c'est un enrichissement, c'est une plasticité dont on a besoin, qui nous fait du bien, parce qu'on a besoin de notre langue pour exprimer des tas de choses qui nous tiennent à cœur ou qui occupent notre esprit, et puis pour partager.
0: Et vous, Agathe, en tant qu'animatrice d'atelier vous-même, alors vous êtes plus sur la partie comment on raconte une histoire, sur l'écriture, de la narration. Comment vous vous y prenez pour que les participants qui viennent puissent briser ces chaînes, ces interdits qu'on nous a imposés ?
1: C'est vraiment tout le travail de l'animateur ou de l'animatrice, hein, c'est d'accueillir les gens et de leur apporter de la matière, de les mettre dans une certaine condition, de parler, d'apporter des sujets, de lire des textes, de donner quelques indications qui mettent les gens dans une condition créative. On les met sur le toboggan. Et il faut que le but de cette préparation, de cet accueil dans les ateliers d'écriture, c'est que les gens glissent dans l'écriture un peu sans s'en rendre compte, un peu tout seul. Mais il faut quand même aussi que l'écriture soit créative. Il faut aussi qu'on se surprenne soi-même. Il faut aussi qu'on n'écrive pas ce qu'on a déjà prévu ou ce qu'on connaît déjà. Donc il y a aussi un petit effet de surprise, un petit effet de pression, de tension qui est donné dans ce qu'on appelle les propositions ou les consignes d'écriture, et qui fait que il faut s'attendre, quand on participe à un atelier d'écriture, à être comme ça, conduit, amené, enrobé, mais aussi mis un moment un petit peu au pied du mur, hop là, ah, on a dit qu'on écrivait, on a dit ça et ça, et maintenant, c'est maintenant, 20 minutes d'écriture, tout le monde s'y met, on peut avoir un petit peu peur, on peut être un peu... Mais ça, c'est le prix de la créativité. C'est le moment où on invente, en fait. C'est le moment où on ne sait pas encore ce qu'on va écrire. Et ça, c'est une des grandes propositions des ateliers d'écriture, c'est de se laisser convaincre, comme vous le disiez, qu'on peut, en fait, qu'il n'y a pas vraiment d'obstacle, pas d'interdit en tout cas, et aussi surprendre parce que finalement, on écrit. Souvent, les gens dans les ateliers ne s'attendaient pas, sont étonnés de ce qu'ils ont été capables d'écrire. C'est un moment empowerment, quoi. Voyez, on prend le pouvoir, on s'aperçoit qu'on est capable et que c'est pas... La politique aussi dans l'atelier d'écriture, c'est qu'on n'est pas dans l'évaluation, on n'est pas dans le jugement, et on est dans l'intérêt pour les textes. Et tout texte a réalisé des choix. Et ces choix-là sont intéressants. Et on les regarde ensemble, et ce n'est pas les mêmes que le voisin. Et c'est ce sur quoi les participants d'un atelier se penchent ensemble, et ce dont ils se réjouissent, des trouvailles.
0: Vous êtes vraiment axé, comme on le disait tout à l'heure, vers leur raconter des histoires. Donc vous allez vraiment susciter l'imaginaire. Est-ce que pour vraiment pouvoir exprimer l'imaginaire, il ne faut pas avoir des petites parts de contraintes ? Par exemple, est-ce qu'il y a des thèmes en début d'atelier ou des choses que vous imposez à tous les participants et à participantes ? Et peut-être que ça peut être des béquilles pour eux, pour pouvoir...
1: C'est clair. C'était Nancy Houston qui disait ça dans une rencontre à laquelle j'avais assisté. Elle dit, si on vous dit, tiens, voilà une page écrite, sens-toi libre, en général, on n'écrit rien. En général, c'est trop. En général, l'éventail est bien trop ouvert, trop large pour qu'on puisse choisir, quoi. Et alors, effectivement, le paradoxe qui n'en est pas un, qui est très connu, c'est que si on me contraint un peu, je m'y mets et je fais des choix sans forcer, comme ça, sous cette pression-là. Et donc, effectivement, quand on commence un atelier, en particulier en narration, on met quelques ingrédients, donc on entre par des angles techniques aussi, parce que si je veux raconter une histoire, il me faut des personnages, peut-être il me faut un endroit, il faut que je j'aille puiser peut-être dans ma mémoire, dans les histoires que j'ai entendues, dans les structures qui existent, il faut peut-être que j'aille regarder ce que font les autres auteurs, que j'imite, mais que je mets... Donc il y a plein d'ingrédients qui sont donnés et qui deviennent effectivement, comme vous disiez, des appuis. C'est-à-dire, en fait, personne, jamais, n'invente à partir de rien. l'imagination et l'inventivité, ça, c'est du recyclage la plupart du temps, du recyclage, du mixage, du tissage. Donc on va piocher à droite, piocher à gauche, on table aussi sur le fond, chacun a son inconscient, les choses qui l'ont marqué, son expérience, et ploup, ça lance la voix, et puis après on fait avec ce qu'on a.
2: Un autre atelier qui est proposé au sein de votre association qui a retenu mon intérêt, là c'est plutôt les fragments autobiographiques, vraiment à la recherche des éparpillements de la mémoire. Hein. Alors là c'est assez fascinant je trouve, parce que là c'est vraiment, comment dire, une autre dynamique au sein des ateliers. Là on va vraiment amener les participants et les participantes à se livrer. Il y a peut-être quelque chose presque de thérapeutique là-dedans, qu'est-ce que vous en pensez ?
1: Oui, les ateliers d'écriture, nous, on propose plutôt des ateliers d'écriture littéraire, c'est-à-dire qui s'intéressent vraiment à comment le texte est écrit, comment les phrases se construisent, aux résultats écrits. Mais c'est vrai qu'on n'est jamais très loin de l'atelier thérapeutique, c'est-à-dire l'atelier qui permet de s'exprimer, de révéler, enfin d'aller fouiller des choses qui nous tiennent à cœur, qui nous font du bien. Donc c'est évidemment une composante, d'autant plus quand on travaille sur l'autobiographie. Tout le travail en autobiographie, en écriture autobiographique, c'est bien sûr de permettre à chacun d'aller prospecter dans sa mémoire, dans ses souvenirs, et de lui donner forme, mais c'est aussi de permettre à chacun de maintenir la bonne distance. C'est pas un étalage de boyaux, c'est par fragments, on y va doucement, il y a de la précaution à prendre avec l'autobiographie. Tout le monde n'est pas prêt à aller dans l'autobiographie. Ça n'empêche que dans les ateliers d'écriture, on dit qu'il y a 4 grandes sources d'inspiration en fait, qui font écrire, qui sont les moteurs de l'écriture. Une des sources, c'est l'autobiographie. Tout le monde écrit sur soi. Tout le monde parle de soi en fait quand il invente une histoire. Après, il y a d'autres ingrédients, d'autres moteurs qui y jouent. Il y a les mots eux-mêmes, le son des mots, la langue elle-même, le jeu avec la langue. Il y a le réel, nos expériences, les informations qu'on reçoit, les choses qui nous viennent, les perceptions qu'on a. Et puis il y a, que moi j'utilise beaucoup dans l'atelier sur la narration, il y a les grandes histoires, les mythes, les contes, les histoires qu'on se raconte, qu'on a entendues, et les grandes structures narratives, fictionnelles, qui soutiennent notre imaginaire en fait. Donc effectivement, l'autobiographie, c'est un gros secteur, un grand moteur de l'écriture. Et dans un des ateliers qui y est consacré, voilà, il va s'agir de soigneusement, précautionneusement, doucement, construire un projet d'écriture à partir de bribes de mémoire, un certain angle de nos souvenirs.
2: Il y a aussi de nombreux autres ateliers, on ne va pas pouvoir tout détailler, mais quand même, Agathe, est-ce que vous pouvez nous donner quelques petites infos pratiques ? Je sais que vous êtes à différents lieux de Chambéry, par exemple, est-ce que vous pouvez nous redire lesquels ?
1: Oui, alors à Chambéry, on est hébergé, disons, par 3 endroits différents. On a des ateliers qui se passent à la librairie Jean-Jacques Rousseau, et là, ce sont des ateliers qu'on appelle des ateliers réguliers. C'est une fois par mois un groupe qui cherche un petit peu à se stabiliser, mais on peut quand même se rajouter au cas où. Un groupe qui se retrouve pour pratiquer de l'écriture un peu tous horizons, tous azimuts, panorama d'expérience. Ça, c'est à la librairie Jean-Jacques Rousseau. Il y a un atelier le matin, un atelier en fin de journée. Ensuite, on a un deuxième lieu qui nous héberge beaucoup, c'est la Maison des Associations. Et là, on propose plutôt des petits cycles. Donc, il y a le cycle sur l'autobiographie, il y a le cycle sur la narration, il y a un petit cycle d'écriture créative, voilà, un petit peu éventail ouvert, et il y a de l'écriture slam qui est proposée par Mojo.
2: Est-ce que vous pouvez un peu définir ce que c'est le slam pour ceux qui ne verraient pas tout à fait de quoi il s'agit ?
1: Moi non plus, je ne vois pas exactement, je n'ai jamais vraiment pratiqué, mais on connaît un peu, on connaît des artistes qui sont des slameurs, il y a Grand Corps Malade, c'est ce genre-là, c'est pas loin du rap, mais c'est plus littéraire, c'est les mots ils ont de l'importance dans le rap, hein, mais mettons c'est moins musical, c'est un phrasé, une diction rythmée, et donc un texte qui est écrit pour le rebond de ces mots, l'énergie sonore, rythmique, voilà, et c'est un travail, je crois que c'est un travail qui repose beaucoup sur les sonorités des mots, les mots qui s'appellent les uns les autres et qui décrivent. En général, voilà, ça parle d'expériences diverses, bon, classiques, hein, comme dans la littérature. Mais voilà, c'est Mojo qui s'y connaît et qui propose ça depuis longtemps et qui est lui-même slameur. Donc, on peut aussi aller le voir en spectacle.
2: Tout à fait. Vous avez aussi un programme de lecture.
1: Oui, alors ça, c'est un des grands axes d'origine de l'appel, l'association. Donner lecture, faire entendre les textes dans différents endroits, accompagnés de musique ou pas, souvent de la poésie, mais pas seulement. Dans des cadres également qui peuvent être des scènes ouvertes, si bien que le public peut aussi se lever et venir à son tour déclamer. Donc il y a des différents endroits liés à la MJC qui offrent une scène ouverte en mars. Il y a des lectures en librairie, il y a des lectures au Passage, le café associatif Le Passage qui est tout près de l'Astrée. Donc voilà, différentes occasions, et ça c'est on s'organise en groupe de lecteurs, on se forme pour devenir des lecteurs, pour bien oraliser, bien prononcer les textes, et voilà, c'est une activité qui excite beaucoup l'appel, enfin qu'on adore faire.
2: Merci beaucoup Agathe d'avoir été avec moi aujourd'hui. Est-ce que vous souhaitez rajouter quelque chose avant que l'on se quitte? On va redonner aussi l'adresse mail sur laquelle on peut vous contacter. Oui. Je laisse sous les yeux appel.savoie@gmail.com. Donc là on peut vous contacter pour toute question, pour avoir tout l'étendue des horaires, des programmes d'ateliers que vous proposez. Et voilà, n'oubliez pas les auditeurs, les auditrices, ces ateliers sont vraiment ouverts au plus grand nombre. Le but, ce n'est pas d'écrire un ouvrage, un best-seller ou quoi que ce soit, mais bien de contribuer à une création et de pouvoir vous exprimer et de pouvoir écrire et de pouvoir trouver peut-être une passion ou de l'amour à travers l'écriture.
1: Du plaisir, ça élargit son champ, quoi. Je voulais quand même préciser, si je peux me permettre.
2: Bien sûr, allez-y.
1: Il y a cette vision-là voilà, sans engagement, sans ambition particulière, mais il y a aussi beaucoup de gens qui ont l'ambition d'écrire un texte abouti, un roman, un texte de mémoire, un souvenir, de souvenirs, et ils ont besoin de soutien pour pousser le projet, parce que c'est vrai que ça demande quand même une autre expertise, une autre persévérance, et on propose aussi des ateliers de suivi, d'œuvres au long cours, en fait, de développement d'un projet d'œuvres abouties. Donc ça existe, et ça se passe à la MJC.
2: Eh bien voilà, merci pour ces dernières précisions. Vous tous qui nous écoutez, à vos plumes, et c'est parti, on va continuer en musique. À bientôt Agathe, merci encore.
1: Merci.
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2: La vérité sort de la bouche des enfants. La télé au placard, c'est terminé pour aujourd'hui. Un grand merci à l'équipe d'épicerie de nuit, Yuri, Maxou, Quentin, d'être venus nous présenter la release party qui va avoir lieu à l'Empérage le 8 octobre. Donc n'hésitez plus, allez-y, parce que ça va être un fort moment. Hip-hop, rap, jazz, néo-soul, il va y en avoir vraiment pour tous les goûts. Ça va être exceptionnel et unique, puisqu'ils vont dévoiler Aquaplanning, leur tout premier album. Un grand merci également à Festival Livre en Marche et également aux ateliers d'écriture à Chambéry pour ces belles interviews que j'ai rediffusées, que j'ai enregistrées à Radio Toutoui à Chambéry. Je vous souhaite un très bon appétit si vous passez à table, et si vous êtes en fin de journée, eh bien bonne fin de journée. On se donne rendez-vous très prochainement, vendredi avec Ismaël pour une prochaine télé au placard. Allez, la grosse bise.
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6: Merci de rester avec nous à l'écoute de RFI. Les midi à Paris et 10h en temps universel. Le journal, c'est tout de suite avec vous, Charlotte de Rouen. Charlotte, bonjour.
7: Bonjour Caroline, bonjour à tous. L'Azerbaïdjan a gracié ce mercredi un ressortissant français incarcéré pour des accusations d'espionnage. Une libération qui intervient quelques heures seulement après la levée des sanctions européennes contre un oligarque russe. On y revient dans un instant. L'intelligence artificielle au menu d'une réunion du Conseil de sécurité de l'ONU. Aujourd'hui, les grands patrons du secteur y participer pour évoquer les risques que représente cette nouvelle technologie. Au Yémen, des milliers de familles contraintes de partir à cause des combats entre rebelles houthis et forces pro-gouvernementales, de quoi aggraver un peu plus la situation humanitaire dans le pays. Et puis en France, de nouvelles annonces pour faire face à la flambée des prix des carburants, des annonces qui ne rassurent pas les agriculteurs déjà durement impactés par la sécheresse cette année. français a donc été gracié ce mercredi par l'Azerbaïdjan. Il était incarcéré depuis la fin de l'année 2023 pour des accusations d'espionnage et sa libération a été annoncé quelques heures seulement après la levée des sanctions européennes contre l'oligarque Alisher Usmanov. C'est ce que demandait la France. Officiellement, Paris refuse de faire le lien entre les deux dossiers, mais reconnaît toutefois des impératifs de sécurité nationale qui l'avaient conduit à faire pression à Bruxelles en faveur de l'oligarque russe considéré comme un proche de Vladimir Poutine, mais aussi du président de l'Azerbaïdjan, Ilham Aliyev. Bonjour Daniel Valot.
8: Bonjour.
7: Martin Ryan a donc retrouvé la liberté. Il va pouvoir rentrer en France.
8: Oui, cet homme d'affaires de 36 ans clamait son innocence depuis son arrestation fin 2023. Et son nom a donc été ajouté ce matin à une liste de 20 personnes graciées par le président Ilham Aliyev. Martin Ryan avait été arrêté juste après l'offensive militaire de l'Azerbaïdjan sur le Haut-Karabakh et son arrestation avait été qualifiée d'arbitraire par les autorités françaises qui rejettent catégoriquement les accusations d'espionnage formulé à son encontre.
7: Condamné à 10 ans de prison en mars dernier, Martin Ryan était notamment accusé par Bakou d'avoir collecté des informations, Daniel, sur les relations entre l'Azerbaïdjan et plusieurs pays de la région, Turquie, Iran, Pakistan. Cette grâce présidentielle, elle intervient donc au lendemain de négociations très tendues à Bruxelles sur la liste de personnalités sanctionnées par l'Union européenne.
8: Oui, négociations au cours desquelles la France a demandé et obtenu la levée des sanctions pour Alisher Usmanov, un oligarque russe qui a le soutien de l'Azerbaïdjan et dont les avoirs étaient gelés par les pays européens depuis 2022. Officiellement, cependant, Paris ne fait pas de lien entre les deux affaires, invoquant seulement des impératifs de sécurité nationale. À Kiev, en tout cas, la levée des sanctions contre Alisher Usmanov a suscité des commentaires acerbes. C'est une décision honteuse et injustifiable, a cinglé le chef de la diplomatie ukrainienne sur les réseaux sociaux, estimant que la Russie pouvait se réjouir d'avoir obtenu ce qu'elle voulait, un sentiment d'impunité, l'humiliation de l'UE et la division entre les Européens. Fin de citation.
7: Merci Daniel. Daniel Valot pour toutes ces précisions. Deux sujets au menu de l'Assemblée Générale de l'ONU ce mercredi. L'Iran, le président iranien Massoud Pezeshkian doit prononcer son discours à la tribune. Il a d'ores et déjà promis de défendre fermement les positions de son pays. Et puis l'intelligence artificielle et les risques qu'elle représente pour la sécurité mondiale. Les patrons d'Anthropic, OpenAI et Hugging Face, trois géants du secteur vont participer à une réunion au Conseil de sécurité. Hier, la France, l'Espagne, l'Australie et le Kenya ont, eux, présenté les objectifs de la coalition qu'ils ont fondée en juillet dernier pour la protection des droits des enfants face à l'intelligence artificielle. Une alliance prioritaire pour ces gouvernements. À New York, Karine Hotzen.
9: Ils ont laissé les réseaux sociaux inonder la vie des enfants et des ados pendant 10 ans sans les réguler. Ils ont vu les conséquences dévastatrices sur la santé mentale des jeunes et ils ne veulent pas refaire la même erreur. Alors ces gouvernements s'allient pour faire pression sur les propriétaires de l'IA. Ces 4 pays en ont déjà entraîné 23 autres à s'engager à mettre en place des garde-fous tout en restant attentifs à ne pas creuser le fossé digital entre les pays encore plus. Le Kenyan William Ruto.
10: Safety by design. Sécurité dès la conception, protection des données des enfants, lutte contre les contenus pédopornographiques générés par l'IA et les deepfakes, vérification efficace de l'âge. Le vécu des enfants en Afrique ainsi que dans les pays à revenus faibles doit être pris en compte, tant dans les données que nous recueillons que dans les solutions que nous élaborons.
9: Pour la coalition, aucun modèle d'IA ne devrait être accessible par défaut aux enfants avant d'avoir été testé, évalué et autorisé. Karine Hotton, New York RFI.
7: Israël a vivement réagi aux propos du président français hier à la tribune de l'ONU. Le bureau du Premier ministre israélien dénonce l'absurdité grotesque des propos d'Emmanuel Macron qui a critiqué les agissements israéliens en Cisjordanie occupée. Le chef de l'État français a aussi dénoncé la situation humanitaire à Gaza malgré le cessez-le-feu en vigueur, déplorant un spectacle qui nous fait honte à tous. Fin de citation. Au Yémen, plus de 130 000 personnes ont déjà été déplacées de depuis le début du mois par la reprise des combats. C'est ce qu'indique le commissariat de l'ONU pour les réfugiés, qui anticipe dans les prochains mois que 230 000 déplacés internes auront besoin d'aide humanitaire. Le pays était déjà confronté à un drame et la reprise des combats accroît encore les besoins, Guilhem Deltaye.
11: Depuis le début de la guerre en 2014, des millions de Yéménites ont dû fuir les combats et aujourd'hui, nombre de déplacés sont à nouveau contraints de prendre la route. Thomas Jani est le directeur Moyen-Orient de l'organisation humanitaire Solidarité Internationale.
12: La grande majorité des 130 000 personnes qui sont sur les routes, qui cherchent un refuge et qui ont besoin d'aide humanitaire aujourd'hui, c'est des populations qui s'étaient établies dans des campements plus ou moins informels, qui bénéficiaient d'une aide humanitaire, qui essayaient de quelque part retrouver un semblant de vie normale et qui sont à nouveau choquées par la guerre et dont besoin de fuir.
11: D'autres camps informels sont donc apparus et dans un pays qui connaissait déjà une crise humanitaire majeure, les besoins n'ont fait que se renforcer. L'urgence, c'est la fourniture d'abris, de nourriture et d'eau.
12: L'eau est vraiment un problème crucial qui était préexistant à la guerre de 2014, qui s'est exacerbé avec les conflits, les affrontements les 10 dernières années et qui aujourd'hui vient frapper de plein fouet aussi ces populations déplacées en termes d'accès basique pour boire, pour l'hygiène et pour cuisiner.
11: L'enjeu sanitaire est très important. Déjà avant la reprise des combats, un début d'épidémie de choléra avait été constaté.
7: Au Maroc, les électeurs appelés aux urnes ce mercredi, élection législative pour désigner les 395 sièges de la Chambre des représentants, la Chambre basse du Parlement marocain. La participation sera l'un des enjeux de ce scrutin. La défiance monte vis-à-vis de la classe politique, notamment chez les jeunes dont le taux de chômage frôle les 30% chez les 15-24 ans au deuxième trimestre 2026. En France, le Premier ministre propose de rencontrer les parlementaires socialistes pour tenter de trouver un compromis sur le budget 2027. Sébastien Lecornu veut faire des économies, mais le contexte actuel est difficile pour lutter contre la flambée des prix des carburants. Le gouvernement a annoncé hier des aides supplémentaires aux ménages et aux professionnels pour un total de 450 millions d'euros. Le nombre de bénéficiaires devrait être élargi à plus de 5 millions de personnes au total. Quant aux aides sur le gazole non routier accordées au secteur du BTP et à l'agriculture, elles seront prolongées jusqu'à la fin de l'année. Mais pour les exploitations agricoles qui ont déjà subi des pertes énormes à cause des canicules à répétition, c'est une goutte d'eau, estime Loïc Scalabrino. Il est secrétaire général des jeunes agriculteurs.
13: Le prix du carburant explose. Aujourd'hui, on se retrouve dans des situations économiques extrêmement compliquées au niveau de nos exploitations, puisque voilà, la sécheresse a frappé l'ensemble du territoire cette année. Les récoltes ont été catastrophiques, sur les filières, on a des gros manques de trésorerie. C'est simple, écoutez, qu'aujourd'hui vous avez allé, on va dire, les carburants divisés par 400 000 exploitations, ça représente 3 000, 3 500 euros par exploitation. Aujourd'hui, quand vous avez des pertes liées à la sécheresse qui s'élèvent à 70 000, 80 000, 90 000, 100 000 euros, 3 000 euros, c'est une goutte d'eau dans un océan, c'est pas 3 000 euros d'aide qui vont réussir à restructurer, à sauver les exploitations. Donc l'effort, il est peut-être important de la part de l'État, mais quand on divise cette somme globale par le nombre d'exploitations, ça représente une somme complètement dérisoire par rapport à la gravité de la situation. C'est de mettre un pansement sur les hémorragies.
7: Loïc Scalabrino, syndicaliste et éleveur laitier, joint par Agnieszka Kumor du service économie de RFI. Restez avec nous à l'écoute de la Radio du Monde. Je vous laisse en compagnie d'Emmanuel Bastide pour 8 milliards de voisins. Bonjour Emmanuel.
14: Bonjour Charlotte de Rouen. Prochain journal dans 50 minutes. Nous parlons éducation chez 8 milliards.
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16: Al fertilizzante minerale che viene anche da Hormuz, ma viene anche dalla Russia, viene in gran parte da zone.
17: Les engrais chimiques qui arrivent du détroit d'Hormuz, mais aussi de Russie, proviennent en grande partie de zones géopolitiquement sensibles. Pourquoi? Parce que pour faire des fertilisants à base d'azote, par exemple, il faut beaucoup d'énergie, comme on en trouve largement dans les pays du Golfe ou en Russie. Ces engrais importés nous exposent donc à des crises géopolitiques et nous rendent dépendants de la disponibilité de ces nutriments. Et paradoxalement, non pas pour nous nourrir nous-mêmes, mais pour nourrir les animaux que nous élevons.
15: Grand reportage, Jacques Alix. La guerre au Moyen-Orient a fait flamber le prix des engrais dans le monde entier, entre autres conséquences économiques. Le retour à une libre circulation dans le détroit d'Ormuz est encore incertain, mais quoi qu'il en soit, la perturbation du marché des engrais, et donc des récoltes, a pour conséquence directe une aggravation de l'insécurité alimentaire. Contrairement au pétrole, il n'existe pas de réserve stratégique pour les engrais. L'Italie est particulièrement touchée. Un pays très dépendant de ses importations d'azote, en particulier pour les cultures céréalières de la plaine du Pô. En réaction, les agriculteurs tentent donc de nouvelles approches plus naturelles et plus locales. Italie, la révolution silencieuse des engrais, un grand reportage d'Anne Verdaguet.
18: On est tout près de Milan, la ferme de Cesare Fedeli est aux portes de la ville. Il cultive ici du riz, mais aussi du soja et du maïs pour nourrir ses bêtes, une quarantaine de vaches limousines. Et depuis le début de la guerre en Iran, ses dépenses ont explosé.
19: Tout a commencé au printemps, quelques semaines après le début du conflit au Moyen-Orient. C'est justement le moment où l'on a le plus besoin d'engrais. Et c'est là que les coûts ont décollé, aussi bien pour les fertilisants que pour le gazole agricole. Il y a eu une augmentation des coûts d'environ 35 à 40 000 euros. Cette hausse, on ne peut que la subir, voilà tout. C'est comme si nous manquions d'oxygène, d'eau. On est asphyxié. Je ne sais pas comment le dire autrement. À force de tirer sur la corde, la vache s'étrangle, comme on dit ici. La peur aujourd'hui, c'est de produire à perte, que la valeur de la récolte ne permette plus de couvrir les coûts de production. Nous sommes arrivés à un point de non-retour.
18: À une quarantaine de kilomètres à l'est de Milan, la ferme d'Uberto Resta et de son frère Nicolo s'étend sur 600 hectares avec des cultures céréalières et 300 têtes de bétail. On y produit du lait pour le fromage Grana Padano et Uberto fait le même constat devant ses factures.
20: Nous, Melo, tu as les chiffres?
21: 107.
20: Noi quest'anno
21: Nous, cette année, nous avons acheté pour 107 000 euros d'engrais. C'est exactement la même somme que l'année dernière, le même budget. Seulement, comme les engrais coûtent plus cher, nous avons acheté environ la moitié des volumes. Et notre terre est très caillouteuse sur une partie de notre terrain. Elle a besoin de substances organiques. Ce n'est plus tenable. Et si les prix des denrées baissent et que les coûts augmentent, on est foutu. Nous ne savons vraiment plus comment faire. Et ce n'est pas seulement une question d'engrais. Le système tout entier a un problème. Et nous arrivons vraiment à un effondrement de ce système.
18: Dans cette plaine du Pô, qui est le grenier de l'Italie et qui s'étend sur un tiers du territoire italien, les sols sont appauvris par des décennies de cultures intensives. Et il faut toujours plus de fertilisants pour faire pousser les plantes. L'Italie importe 70% de ses engrais chimiques. Damiano Di Simine, responsable scientifique de l'organisation environnementale Legambiente Lombardie.
22: Nous vivons un grand paradoxe parce que d'un côté, nous sommes très dépendants des fertilisants chimiques de synthèse et de l'autre, nous avons un excès de nutriments, de minéraux dans notre terre, surtout l'azote et le phosphore, et c'est un problème environnemental. La plaine du Pô, qui est la zone agricole la plus intensive d'Italie, ne représente que 10% de la surface agricole italienne et consomme environ 50% des fertilisants. C'est lié au type de culture, en particulier les cultures fourragères pour nourrir le bétail. Nous consommons beaucoup trop de fertilisants et l'azote, s'il n'est pas immédiatement utilisé par la plante, finit dans les eaux, les nappes phréatiques, les fleuves, jusqu'à

0: au Parlement européen à Strasbourg le mois dernier pour réclamer notamment la suspension de la taxe carbone aux frontières qui s'applique également sur les engrais. Luigi Simonazzi de Coldiretti Milan.
1: La vraie question, c'est celle de notre sécurité alimentaire. L'agriculture européenne dépend encore largement de produits qui viennent de l'extérieur. Il faut une politique agricole différente qui permette aux exploitations de travailler et de faire un bénéfice juste. Personne ne veut perdre de l'argent. Pendant le Covid, nous avons compris que l'alimentation ne tombait pas du ciel. Derrière chaque produit, il y a des filières agricoles, des exploitants qui ont besoin de stabilité, de politique stable, de pouvoir se projeter vers l'avenir. Sinon, nous serons toujours dépendants des importations, agriculteurs comme consommateurs.
0: Si la Commission européenne a promis une aide de 540 millions d'euros aux agriculteurs, c'est en réalité toute une partie du système agricole qu'il faudrait changer. L'Italie a déjà pris le virage de la méthanisation depuis des années, tout comme l'Allemagne ou la France. Dans la plaine du Pô se dressent des centaines de dômes qui produisent de l'énergie, du biogaz grâce au lisier du bétail, mais aussi du digesta, un résidu riche en nutriments qui peut être utilisé comme engrais naturel.
2: Va bene se rimaniamo qua.
0: Près de Modène, à San Felice sul Panaro, la ferme Risaia del Duca a intégré un centre de recherche agronomique et zootechnique, une sorte de laboratoire à ciel ouvert dans la gestion du fumier animal. Alessandro Regazzoni, professeur à l'Université de Bologne, est responsable du projet.
3: Le lisier d'un élevage n'est pas un déchet, c'est une ressource, c'est quelque chose que la terre a besoin de recevoir. Et la terre n'est pas seulement un support où l'on pose une graine, c'est un système vivant qu'il faut nourrir et préserver. Le paradoxe aujourd'hui, c'est que nous retirons cette matière organique des sols, puis nous essayons de compenser avec des engrais chimiques, et c'est un désastre.
0: Ce digesta est séparé en une partie solide et une autre liquide microfiltrée qui peut être utilisée au cœur de la plante. Alessandro Regazzoni.
3: Nous avons étudié une façon de ne pas laisser l'azote se volatiliser dans l'atmosphère. C'est pourquoi nous travaillons sur des systèmes qui permettent de mieux le stocker et de l'enfouir sous terre. Il y a aussi des solutions naturelles comme la zéolite, un minerai d'origine volcanique qui fonctionne comme une éponge et qui absorbe le lisier. Elle le libère uniquement quand la plante en a besoin. Nous nous servons aussi des cartes faites par satellite, car un champ n'est jamais uniforme. Même sur une petite parcelle, les besoins peuvent être différents d'une zone à l'autre. Si nous savons exactement où la plante a besoin d'azote, nous pouvons réduire les apports, limiter les impacts sur l'environnement et économiser de façon importante les ressources.
4: L'efficientamento diventa importante.
0: L'ensemble de ces expérimentations devrait permettre de réduire les coûts de production de 20%. Pour autant, le digesta seul ne permet pas de régler le problème des fertilisants. Son utilisation est encore fortement encadrée et mal utilisée, il peut avoir un impact non négligeable sur l'environnement. La vraie question est la suivante. Pourra-t-on un jour se passer des fertilisants chimiques pour nourrir 10 milliards d'êtres humains sur Terre d'ici 2050 ? Nous nous rendons dans la plaine du Piémont, au pied des Alpes, plus précisément dans la province de Vercelli, qui est reconnue comme la capitale européenne du riz. C'est là que Mara et Manuele ont repris la ferme rizicole des grands-parents, une exploitation de 130 hectares, et ils ont pris un tournant radical après 40 ans de monoculture.
5: Ça a été une expérimentation qui a duré plus de 10 ans. Et il faut dire qu'on a un peu été pris pour des fous par les agriculteurs voisins, parce qu'ils nous regardaient et disaient « Mais ils sont un peu bizarres, ils ne mettent plus de chimie sur leurs champs parce qu'ils ne veulent plus utiliser ces substances, mais un jour, ils feront faillite. »
0: Mara Stocchi, exploitante chez Una Garlanda.
5: L'agriculture conventionnelle pose d'abord des problèmes à la santé des personnes. Nous avons traversé une crise quand mon père est tombé malade, probablement aussi à cause des substances chimiques qu'il a respirées et utilisées au cours de sa vie dans les champs. C'est ça qui nous a poussé à prendre un nouveau cap et à comprendre que ces substances n'étaient pas indispensables, qu'on pouvait cultiver le riz sans l'utilisation de poisons qui font du mal aux gens, qui font du mal aussi à la terre et à la biodiversité.
6: I think I'm

0: Ils ont baptisé leur méthode Stocchi, du nom du grand-père Fulvio, une pratique qui est aujourd'hui étudiée dans les grandes universités et qui est plus connue sous le nom de paillage vert. Manuele Moussa, exploitant chez Una Garlanda.
1: Nous avons simplifié énormément le travail parce que nous préparons le terrain l'année précédente parmi les prairies qui sont en rotation. On fait les semis à l'automne, puis on sème le riz au printemps et l'herbe est coupée, aplatie, pour faire un paillage de couverture. Ensuite seulement, on amène l'eau pour créer la rizière. Donc il n'y a plus besoin d'intervenir jusqu'à la récolte. Nous n'utilisons aucun fertilisant, pas même ceux autorisés en agriculture biologique, pas même le fumier, parce que la fertilité est garantie par le fait que nous utilisons un paillage fait de plantes légumineuses qui sont fixatrices d'azote. Le terrain n'est jamais à nu, donc il n'est pas soumis à l'effet de lessivage de la matière organique et il maintient sa fertilité. Et puis, nous faisons de la rotation parce que la monoculture appauvrit le terrain.
0: Au fur et à mesure des années, la baisse des rendements a été compensée par la réduction drastique de tous les intrants chimiques. Les libellules sont réapparues, ainsi que des papillons rares et plusieurs spécimens d'une tortue palustre, la cistude, une espèce quasi menacée qui a été réintroduite grâce à un projet ministériel. Mara Stocchi, exploitante chez Una Garlanda.
2: Cette biodiversité que nous avons recréée n'est pas seulement un facteur de beauté ou de sauvegarde de l'environnement. Elle est utile à la culture d'un riz qui est différent, parce que c'est un riz qui est cultivé dans un environnement multiforme, un environnement riche de vie, en pleine santé. Il sera certainement plus sain et plus agréable aussi pour les personnes qui le mangeront. Donc c'est une valeur ajoutée qu'il ne faut pas sous-estimer. Une valeur pour l'environnement, mais aussi une valeur pour les personnes qui consomment le riz.
3: Manu, non ci sono più gli occhini.
4: Ma sono là, Mara.
3: Ma dove?
4: Sono là nella loro gabbia.
3: Ah, ma è piccolino.
5: Diciamo che bisogna scardinare un po' la mentalità, perché
1: disons qu'il faut un peu ébranler les mentalités, parce que les agriculteurs sont maintenant habitués depuis deux ou trois générations à utiliser la chimie. Donc il faut un peu revoir tout ce mécanisme qu'on pratique depuis 50, 60 ans et même plus. C'est faisable, nous l'avons démontré ici depuis 25 ans, tant du point de vue économique que pour la préservation de l'environnement. Il est possible de ne plus utiliser tous ces intrants chimiques.
0: Dans la plaine du Pô, il reste une problématique persistante, celle du rendement. Les fertilisants chimiques augmentent fortement la productivité, et notamment celle du bétail, dont le lait est utilisé dans deux autres produits phares de la région, les fromages Grana Padano et Parmesan. Damiano Di Simine, responsable scientifique pour l'organisation environnementale Legambiente Lombardie.
6: Une vache laitière dans les années 50 produisait 10 à 15 litres de lait par jour. Aujourd'hui, une vache sélectionnée arrive à produire 3 ou 4 fois plus, jusqu'à 50 ou 60 litres par jour. Mais la qualité n'est pas forcément au rendez-vous. Aujourd'hui, une grande partie de l'élevage lombard est destinée à produire du lait pour le Grana Padano, qui est un fromage certifié AOP. Mais en réalité, c'est un produit fortement industrialisé. Pour le Grana Padano, l'agriculteur doit produire beaucoup de lait et avec le même fourrage que partout dans le monde, du maïs et du soja. Dans ce cas, ce n'est pas la qualité intrinsèque du produit qui compte, ses saveurs, car c'est un produit standardisé. Puis on a misé sur le terroir. C'est arrivé avec le vin. Autrefois, l'Italie produisait de grandes quantités de vin de médiocre qualité. En produisant moins, avec une meilleure qualité, on a protégé le revenu et les exploitations agricoles.
7: Si è tutelato il reddito e la presenza delle aziende agricole.
0: Au sud du lac d'Iseo, en Lombardie, la région de Franciacorta. C'est là qu'en 1961, l'œnologue Franco Ziliani a produit pour la première fois un vin mousseux en utilisant la méthode classique de fermentation en bouteille. Avec le comte Berlucchi, il crée l'équivalent de notre champagne. Depuis plusieurs années, le thème de la durabilité est au centre du travail de ce vignoble et d'Arturo Ziliani, le descendant de Franco Ziliani.
1: Ces dernières années, je dois dire que le changement climatique nous a conduit à nous poser des questions. Nous voulions aller au-delà du biologique et nous avons élaboré un protocole de viticulture régénératrice. C'est-à-dire que nous voulions appliquer les pratiques les plus durables, des pratiques anciennes, qui permettent d'enrichir la terre. Par exemple, la pratique du sovescio, qui consiste à semer des essences qui peuvent être herbacées, comme la moutarde, la févrole, la facélie. Ce sont toutes des essences qui ont des fonctions différentes. Par exemple, la moutarde a des racines qui vont en profondeur dans le sol, donc ça oxygène le terrain. La facélie absorbe l'azote de l'atmosphère, et le restitue dans le sol, et c'est comme ça qu'on fait la fertilisation. Ça enrichit beaucoup le vignoble, ça le régénère, le rend beaucoup plus riche, et c'est bon évidemment aussi pour les racines de la vigne qui cohabitent avec ces essences.
2: Recherche scientifique, technologie, utilisation durable des ressources ou encore retour à des méthodes anciennes sont autant d'outils pour être moins dépendant de la chimie dans l'agriculture. Mara Stocchi, exploitante chez Una Garlanda. Je crois que d'une crise peuvent naître des opportunités. Pour nous, ça a été une maladie très grave il y a 25 ans. De cette crise est né un changement qui ne se limite pas à la culture du riz, à être agriculteur. C'est un changement qui veut porter un message beaucoup plus large, parce que l'agriculture sert à nourrir les gens. Et les gens, pour être bien nourris, doivent manger de la nourriture saine, la nourriture que la terre leur donne, et ça peut être un tournant pour les populations. Donc l'agriculture bucolique, comme on dit, elle existe, elle peut exister, parce qu'on peut s'entendre avec la terre, avec l'environnement, avec ces êtres invisibles, ces insectes, ces oiseaux. Il y a de nombreuses formes de vie qui sont beaucoup plus anciennes que nous, et l'humanité ne peut pas prétendre être la seule à bénéficier de cette abondance. L'abondance se partage, et on peut la partager.
0: Damiano Di Simine, responsable scientifique pour l'organisation environnementale Legambiente Lombardi.
4: Il faut changer le modèle, mais il faut surtout changer le marketing. Par exemple, le règlement européen sur les appellations d'origine devrait être complètement revu. Quel sens cela a-t-il de vendre ce type de produit quand on protège le lieu où se trouve l'animal, mais pas son alimentation? Nous aussi d'ailleurs, nous devrions nous habituer à une autre façon de nous alimenter, qui ne serait d'ailleurs pas très différente de la façon dont nos grands-parents se nourrissaient. Anciennement, dans la diète méditerranéenne, la viande, vous la mangiez le dimanche, vous la mangiez dans les moments de fête, et c'était un mets de qualité. Aujourd'hui, nous allons au supermarché et nous trouvons souvent de la viande qui coûte moins cher que le pain. Il y a quelque chose qui ne fonctionne pas dans ce système. On ne doit pas tous devenir vegan ou végétarien de force, ça ce sont des choix éthiques. Mais réduire notre consommation de produits d'origine animale, ainsi on résoudrait une grande partie de nos problèmes. Et pour cela, il faut vraiment une révolution au niveau des décideurs politiques, des opérateurs industriels, du marketing bien sûr, d'un ensemble de pièces du système qui doivent être modifiées.
0: L'Italie, premier producteur européen de riz et de fruits et deuxième producteur de légumes, est aussi l'un des leaders du bio. L'agriculture régénératrice se développe également à grands pas. Une révolution qui prendra du temps, mais qui, à l'heure du changement climatique, semble nécessaire.
8: Italie, la révolution silencieuse des engrais. Un grand reportage signé Anne Verdaguet. Réalisation Vanessa Rovensky.
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1: Dans la série La musique rapproche les cultures, je vous propose aujourd'hui de découvrir un rythme du sud du Gabon. Les chanteuses Pounou interprètent Ngangmadouar Maloumb, chant qui accompagne les danseurs pendant qu'ils se maquillent et se parent de leurs masques et robes de raffia.

Les poules du couvent en couve en écoutant mon chant dans mon champ. Après de mûres discussions, ils ont décidé que, du moment que couve les poules et couvent les moines se prononçaient différemment, il serait amusant de les écrire exactement pareil. Mais que par contre, champ et chant ayant la même prononciation devaient s'écrire différemment, comme ça, à

0: avenue de l'Opéra.
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0: 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Sur cette avenue de l'Opéra, il y a aussi des mélodies. Une mélodie et une invitation au voyage. Cette mélodie pour voix et piano est l'œuvre d'Henri Duparc, sur un texte de Charles Baudelaire. Et ce texte est extrait des Fleurs du Mal, écrit en 1868, dédié à Madame Henri Duparc. Henri Duparc fut un des premiers mélodistes avec Gabriel Fauré à s'aviser de la splendeur nostalgique de Baudelaire. Duparc centre le poème sur l'évocation d'un lointain immatériel et mystique. Et la structure à refrain, thème de cette œuvre, ramène par deux fois les vers mystérieux là, tout n'est qu'ordre et beauté, luxe, calme et volupté. Alors partons en voyage, par la mélodie. Et par ce faire, c'est Lambert Wilson, baryton, qui nous y invitera. Il sera accompagné au piano par Jean-Philippe Collard. Vous m'avez bien entendu, c'est bien Lambert Wilson, l'acteur, qui le chantera.

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Lettre d'amour d'un soldat de 20 ans. Pendant un séjour passé en Bretagne, vous m'avez dit vous êtes trompé sur le sens de mon courrier et que mes mots vous avaient fait espérer plus que ce qu'ils contenaient. Il faut excuser cela, c'est un défaut de musicien. Dans les mots, il y a le rythme. Dans les phrases, le mouvement, la mélodie. Et parfois, je me laisse aller à ce mouvement, à cette euphorie d'écrire. C'est pourquoi beaucoup de mes lettres étaient folles et d'un lyrisme trop exalté. Cela m'empêchait souvent de bien peser le fond précis de chaque parole. C'était comme si je vous avais envoyé un peu de ma guitare. Je n'arrivais pas à bien raisonner. Cela venait comme un flot de tendresse, d'enthousiasme qui me submergeait. Ce n'était plus des mots écrits, c'était la musique de l'amour. »

Nous sommes très fiers de nos connaissances scientifiques et de nos réalisations technologiques. Mais qu'est-ce à côté de ce que la nature accomplit ? Serge Mongeau, La Belle Vie, 1987.

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1: Univers hallucinatoire, emprise permanente de la drogue, tel est le thème de la bande originale du film Le festin nu de David Cronenberg que nous vous proposons, sorti en 1991, inspiré du roman de William Burroughs, avec comme acteur principal Peter Weller.

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Tout à un coup je ris et je larmoie. 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Tout en un coup, je sèche et je verdois. Ainsi amour inconstamment me mène. 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

À celles et ceux qui feraient un peu trop rapidement table rase du passé, rappelons pour mémoire que le dynamisme musical a existé aussi durant la première moitié du XXe siècle grâce à quelques géniaux créateurs associant habilement poésie et musique novatrice, portant ainsi la chanson à texte au rang d'art musical. Écoutons l'un d'entre eux, le plus fou peut-être de cette période, dont le décryptage de certaines chansons montre à quel degré il poussait le sens des mots et des phrases afin de faire passer quelques messages. J'ai nommé Monsieur Charles Trenet.

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Où a-t-on vu que le pétrole ait jamais été en Afrique noire source de progrès et de bien-être pour les populations autochtones? Ce qui est arrivé chaque fois, c'est très exactement le contraire. Chez nous, qui dit pétrole dit malédiction des populations, dictature, violence, guerre civile. Au Gabon, ce ne sont que chaussées défoncées, mouroirs tenant lieu d'hôpitaux, écoles ressemblant à des chenils. Où va l'argent du pétrole? La compagnie Elf ne se contente-t-il pas d'un pourboire dérisoire versé au dictateur local? Elf Aquitaine avec sa mafia de gangsters, de parrains, de putes, tous de haut vol, c'est la malédiction de l'Afrique, sa gangrène. En Afrique centrale, le pétrole est synonyme de pauvreté, ce qui n'est pas trop grave, mais surtout de guerre civile aujourd'hui, de génocide demain. La politique française du pétrole en Afrique,

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Et dans cette émission anachronique, une fois de plus, nous vous avons proposé de talentueux artistes durant près de 60 minutes. Par ordre chronologique, vous avez écouté côté musique Les Marottes, Lambarena, Anita O'Day et Cole Jader, Henri Duparc, Les Wellers, Jérôme Chauvin, Sébastien Solis, Belle and Sébastien, The Rosenberg Trio, Bob Seger, Charles Trenet, 22 Piste Pirco et à l'instant, Lyon Rock. Côté texte, c'était ceux d'Henri Dieudonné Parjus, Charles Hemel, Bobby Lapointe, Bernard de Corabeuf, Charles Baudelaire, Jacques Higelin, Serge Mongeau, Louise Labbé, Mongo Betty, extrait de la revue écologique et sociologique Silence, et David Cronenberg pour son film Le Festin Nu, que vous avez pu déguster en version originale. Et pour finir, nous dédions cette émission à toi, auditrice, à toi, auditeur. Merci d'être à notre écoute. Et c'est à vous de nous aider encore à faire évoluer cette émission anachronique. Faites-nous parvenir vos remarques. Écrivez à la station en mentionnant émission anachronique. Et d'avance, merci pour votre participation.

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0: écoutiez Waist Deep du groupe de rock américain Alabama Shake, extrait de l'album I Must Be Dreaming, sorti le 28 août 2026.
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0: Eh bien le bonjour à tous et à toutes et bienvenue dans la télé au placard, l'émission emblématique du Grésivaudan et au-delà, l'émission d'information locale et culturelle, l'émission de Grésivaudan Actu. J'espère que vous êtes tous et toutes en très très grande forme et que vous ne m'avez pas oublié car ça fait un petit moment que vous ne m'avez pas entendu à l'antenne. Voilà, je suis heureuse moi de reprendre la télé au placard aujourd'hui, tout comme Ismaël les semaines précédentes et comme chaque jour, chaque mercredi surtout me concernant, on va vous parler d'infos locales juteuses, immanquables. Et c'est parti, petit jingle.
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1: Et oui, plein d'artistes à découvrir sur Radio Grésivaudan. Et aujourd'hui, on va vous faire mettre en avant un collectif qui s'appelle Épicerie de Nuit. Alors oui, Épicerie de Nuit va vous présenter, va vous parler de son tout nouvel album Aquaplanning, et vous allez pouvoir assister à une release party à l'Ampérage à Grenoble. Vous savez, hein, l'Ampérage, c'est cette salle emblématique hein, que nous aimons bien accueillir aussi à l'antenne. Et figurez-vous qu'ils vont donc présenter leur tout premier album, et on va pouvoir en savoir un peu plus sur ce collectif d'artistes, et je pense que vous allez être particulièrement séduits. Restez donc bien avec nous, ce sera en toute première partie d'émission. Et enfin, en seconde partie d'émission, on va faire appel à nos amis, les lecteurs, lectrices, ou simplement amateurs ou curieux de culture. La prochaine édition de Livre en Marche, la 25e édition, va avoir lieu à Porte de Savoie les 26 et 27 septembre. Donc c'est ce week-end, et c'est un rendez-vous à ne pas manquer, puisqu'il y a bien sûr une immense bourse aux livres. On parle de 62 000 livres. C'est un record hein, cette année. C'est un événement qui est porté par environ 250 bénévoles. Donc autant vous dire que c'est assez colossal. Il va y avoir plein de choses. Donc la bourse aux livres, mais il y aura également des conférences, salon des écrivains, bourse aux livres, rencontres d'auteurs, ateliers jeunes publics et des spectacles. Et c'est vraiment un rendez-vous convivial, mais qui nous pousse à réfléchir, à penser collectivement, à discuter, à échanger, à débattre. Et donc ce sera les 25 et 27 septembre à Porte de Savoie. Venez nombreux. Voilà pour ce qui est du programme de la télé au placard aujourd'hui. On va commencer en musique le temps que nos invités s'installent. C'est parti.

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3: Et oui, jamais de publicité sur Radio Grésivaudan, c'est notre code d'honneur, mais plein d'artistes à découvrir. Et justement, on a une belle découverte ou redécouverte à vous faire part pour ce matin. Alors, on s'adresse aujourd'hui aux amateurs et amatrices de hip-hop, de groove, de musique en général, ou aux simples curieux et curieuses. Ouvrez grand les oreilles, on a un rendez-vous à vous donner qui est à ne surtout pas manquer. Le collectif Épicerie de Nuit investit le très mythique Salle de l'Empérage à Grenoble pour une release party d'Aquaplanning, son tout premier album. Ce sera le 8 octobre à 19h et au programme, vous retrouverez les musiciens et musiciennes d'Épicerie de Nuit, bien évidemment, mais également la rappeuse nantaise Pumpkin et le DJ Accor. Et bien sûr, j'ai avec moi autour des micros de Radio Grésivaudan, Yuri qui est rappeur, Maxou à la batterie et Quentin, le saxophoniste du groupe. Bonjour à vous trois messieurs, merci d'être avec nous.
4: Bonjour.
5: Bonjour.
6: Bonjour. Merci de nous accueillir. Hein.
3: Bah, c'est pas la première fois que vous venez, vous êtes déjà venu dans les poules aussi ont des oreilles, il me semble. J'espère que c'était un bon souvenir pour vous.
7: Tout à fait, ouais, c'était vraiment un chouette moment.
3: On va quand même, hein, pour ceux qui n'auraient pas assisté à ce chouette moment, rappeler un petit peu qui vous êtes. Vous êtes un collectif de 7 artistes. Là, vous êtes que 3, mais racontez-nous un petit peu la genèse de votre projet et comment vous êtes rencontrés, parce que c'est vrai que musicalement, vous êtes un mix de plein d'influences. J'imagine que chacun a un petit peu apporté sa patte.
7: Alors, c'est, je vais essayer de faire vite, mais c'est sur le papier, le groupe, il a commencé à germer. Enfin, être une idée en 2019 après un projet du SGO, qui était un big band organisé par le Crous avec Christophe Anzani autour de la musique de Jay Dilla, qui est un producteur qui a fait des instrus de hip-hop aux États-Unis dans les années 90, vraiment un producteur mythique. Et c'était à moi qui m'étais dit j'ai envie de continuer à jouer cette musique-là. Et donc après, ça a été vraiment... Ça a mis du temps à se construire petit à petit avec des petites rencontres pour faire un peu l'équipe idéale. Et puis, on fait un petit peu d'avance rapide, on arrive jusqu'en 2021, où on sort un premier titre qui s'appelle Mélancolia, histoire de voir comment ça se passe, on finit par le clipper, tout ça, et on finit du coup par arriver avec l'équipe actuelle d'Épicerie de Nuit qu'on a depuis 2 ans maintenant. La dernière arrivée, c'est Lina, notre chanteuse, et le reste de l'équipe est là depuis 4 ans, je dirais. Et donc voilà, là on en est, on commence à être sur une équipe stable, solide, à bien se connaître musicalement, à savoir où on va musicalement et à arriver à vraiment construire quelque chose.
3: Est-ce que c'est cette stabilité qui est installée maintenant qui vous a permis de vous lancer et de vous projeter sur un album ?
5: Eh ben exactement, ouais, on avait ce projet depuis la base de faire un album, depuis le début. Mais effectivement, ça nécessite quand même pas mal de taf, de composition... Vu que il y a que des instruments, il n'y a pas d'instru fait sur ordinateur, etc. Le boulot de composition, de maquettage, d'enregistrement est beaucoup plus long, du coup. Donc il fallait qu'on soit un petit peu en place pour ça, justement, qu'on commence à se trouver musicalement, à avoir les infrastructures pour s'enregistrer, tout ça. Et donc c'est pour ça que ça a mis un peu de temps, mais là on est super content, on arrive enfin à aboutir à un premier album, du coup... qui ressemble plus ou moins à ce qu'on voulait, donc c'est cool.
3: Plus ou moins, c'est intéressant ce que tu dis, Yuri. Est-ce qu'il y a des choses sur lesquelles vous avez tous été d'accord, mais est-ce qu'il y a des choses qui font encore débat aujourd'hui dans votre album ? Puisque vous êtes 7, en plus, c'est difficile de mettre tout le monde d'accord, j'imagine.
5: C'est ça, il y a toujours des choses qui font débat, évidemment, mais c'est pas... on est plutôt d'accord sur la direction, sur là où on veut aller. C'est plus que, comme je disais, ça prend un peu de temps de se trouver, c'est un autre processus, une autre manière de fonctionner.
7: Puis si je peux ajouter je pense que tu disais qu'on est 7, que c'est pas forcément évident de se trouver, c'est vrai, mais on a aussi les forces de nos faiblesses, quoi, parce qu'on est 7, du coup tout le monde intervient dans le processus de création, et ça c'est quelque chose qui est vraiment hyper riche et hyper enrichissant, et du coup ce processus de création où on va prendre en compte les influences de tout le monde, les sensibilités de tout le monde, ça permet, ça a été un peu plus long pour se trouver tous les sept, mais maintenant qu'on commence à vraiment se trouver, bah, on a une identité qui est très forte, quoi.
5: Exactement.
3: Aquaplaning, c'est donc le nom de votre premier album. Un aquaplaning, ça évoque à la fois la vitesse, la perte de contrôle et le mouvement. Est-ce que c'est un peu annonciateur de ce que vous a le projet que vous portez ? Yuri, Max.
4: Je sais pas, j'ai pas comment dire. Bah, c'est vrai qu'on a mis un peu de, on a mis du temps déjà à trouver un peu ce nom-là, parce que c'est déjà c'est Yuri qui fait tous les textes. Qui écrit tout ce qui déclame et qui le vit, j'ai l'impression, nous qui écoutons attentivement ses paroles en phase de composition, voilà, on scrute et on suit un peu ses états d'âme et sa vie, du coup.
5: Ouais, puis non, puis il y a aussi effectivement Aquaplaning, c'était un peu le dans mes textes, j'aime bien qu'il y ait toujours justement un mélange entre un peu d'humour, un peu de comment on dit, que ce soit dramatique mais avec humour entre guillemets, et donc l'aquaplaning ça évoquait un peu ça, la catastrophe, mais c'est un mot qui sonne bien, il y a un côté glissade, vitesse
3: inattendu peut-être,
5: inattendu
3: aussi. Complètement. Le 8 octobre, hein, comme je l'ai dit, à 19h, on vous retrouvera à l'Empérage pour une release party. J'imagine que vous êtes excité pour présenter au public enfin le fruit de votre travail. Qu'est-ce que vous avez prévu pour marquer le coup pour cet événement?
4: Bah déjà on vient de Grenoble, donc on a beaucoup joué sur Grenoble, mais on voulait faire quelque chose d'assez marquant. Du coup là l'idée c'est inviter plein d'artistes qu'on aime bien, enfin des collègues qui font de la musique, qui rappent. Du coup voilà, l'idée c'est pas faire juste un petit jouer 45 minutes et partir. C'est vraiment, on a prévu une heure et demie de musique avec des nouveaux morceaux conçus spécialement pour l'occasion, avec des invités. Yuri faisait partie d'autres crews de rappeurs avant, donc l'idée c'est les invités aussi qui viennent poser sur nos morceaux. Donc voilà, plein d'instrumentistes aussi, venir faire quelques solos, des choses comme ça, interagir avec nous. Donc voilà, l'idée c'est faire un peu un concert plus.
5: Ouais, puis réunir plein de potes de la région, etc., pour faire un truc un peu inédit et passer un bête de moment.
7: Et aussi, il y a la présence de Pumpkin, qui a quand même pas beaucoup joué dans le coin, qui est quelqu'un dont on aime beaucoup le travail.
3: Bah Quentin, est-ce que tu peux nous présenter un peu cette artiste qui sera présente ?
7: Alors Pumpkin, c'est une rappeuse nantaise qui rappe depuis pas mal de temps, qui est relativement connue, mais c'est du rap un peu de niche quand même, et qui a beaucoup collaboré avec des jazzeux. Moi, c'est comme ça en fait que j'ai entendu parler d'elle. Moi, je viens plutôt du milieu du jazz que du milieu du rap. Et entre autres, elle a collaboré avec Médéric Collignon, qui est un trompettiste fantastique. Là, elle collabore en ce moment avec François Poitou, qui est un contrebassiste. Il y a des live sessions d'elle sur internet où elle aussi elle joue avec des musiciens en live et pas des bandes son. Donc c'est avec batterie, basse, saxophone, je crois qu'il y a un clavier aussi. Et donc elle est là où ça nous parle beaucoup en fait, c'est que elle aussi elle est dans une démarche qui est quelque part entre le jazz et le hip-hop.
5: C'est ça, et on cherchait du coup pour produire ce plateau, on voulait voilà justement un ou une artiste qui soit un peu cohérent avec ce qu'on propose nous, qui est un petit peu différent, et justement on est content d'avoir trouvé déjà une femme qui rappe, parce que c'est cool, c'est de moins en moins rare, mais ça le reste quand même.
3: Ouais, tout à fait.
5: Et en plus qui colle du coup, sûrement sur l'esthétique musicale, voilà, donc on est très content de faire venir Pumpkin.
3: Les valeurs aussi, j'ai vu que quand même, tout comme l'Empérage d'ailleurs, c'est un lieu assez engagé, militant, qui défend une musique alternative aussi. J'imagine que vous partagez aussi ces valeurs-là.
5: Bien sûr, bien sûr.
3: C'est symbolique de commencer l'étendue de ce premier album à l'Empérage précisément, peut-être, probablement.
5: Bah ouais, c'est une salle mythique de Grenoble dans laquelle on a tous déjà joué plein de fois. C'est vraiment la maison là-bas, c'est la base.
3: Vous êtes chez vous, quoi. Quelle place vous laissez à l'improvisation lorsque vous êtes sur scène ? Parce que c'est vrai qu'un album, bah, une fois que c'est enregistré, c'est assez figé. Mais après, comment on s'approprie ça sur scène, en fonction peut-être des réactions du public ?
7: Alors, c'est une place qui... l'improvisation, elle est présente à pas mal d'endroits dans la musique. C'est-à-dire que à la fois, bon, il y a ce truc classique d'avoir des solos improvisés, en général des solos des soufflants du groupe sur plusieurs morceaux. Il y a un truc aussi qu'on appelle l'interplay en jazz, qui est en gros la manière de jouer ensemble de la rythmique. C'est-à-dire que à la fois, il y a des choses qui sont très, très écrites à la rythmique, où typiquement, il y a des cuts à certains moments sur le rap, tout ça, et puis il y a des moments où, en fait, les musiciens jouent ensemble et on voit ce qui se passe. Et donc, c'est un peu ce mélange-là entre de l'improvisation et aussi des trucs complètement écrits, très cadrés, que moi je trouve intéressant dans cette musique qu'on joue.
3: C'est vrai que toi, Quentin, en plus, donc, tu es saxophoniste au sein du collectif, mais tu viens de l'univers du jazz, tu nous as dit. C'est vrai que le jazz a une grande part d'improvisation. C'est peut-être ça que tu as pu apporter, peut-être, au sein du collectif ?
7: En partie, oui. Mais alors, je ne suis pas le seul à venir de là. Et je pense que...

0: Et vraiment comme un couplet, comme si c'était un second rappeur qui prenait le lead, quoi.
1: Ouais.
0: Vraiment, qui est un vrai ping-pong, un vrai échange. Ça n'a pas construit autour du rap comme quelque chose de plus classique, quoi.
1: Eh bien voilà, les auditeurs, les auditrices, ne manquez pas ce rendez-vous. Ce sera le 8 octobre à 19h à l'Ampérage. Vous pouvez réserver dès maintenant sur le site internet de l'Ampérage vos billets. Je crois qu'on peut aussi en acheter sur place, s'il en restera.
2: Ouais,
1: sans
2: fait.
1: Problème. On va se quitter en écoutant Clafoutis. Est-ce que vous voulez présenter ce titre ? Yuri, tout le monde te fait signe pour que ce soit toi qui prenne la parole. Donc je crois qu'il faut que tu te désistes là.
0: Eh bien, Clafoutis, ouais, du coup, c'est un morceau qui parle des éternels adolescents que nous sommes. Voilà, c'est vraiment un morceau justement qu'on voulait un petit peu plus léger, marrant, qui parle de ce passage vers la quarantaine. Tout en restant des éternels ados. Et voilà, c'est un morceau dont qu'on a clippé. On est particulièrement fiers du clip aussi. Un clip qu'on a bien travaillé.
2: On a fait nous-mêmes. On utilisait à fond les compétences du groupe, quoi. On a la chance, Yuri qui bossait aussi dans la vidéo et tout, qui nous fait des super visuels, qui est à fond là-dedans. Donc ça, c'est chouette aussi dans ce groupe.
0: Ouais, et puis c'est un morceau qui est bien festif, bien calibré pour le live. Donc c'est cool parce qu'on a quand même souvent justement des morceaux un peu plus comment dire,
2: ambiance,
0: un peu plus ambiance. Et là, c'est un morceau bien patate, donc on est très content de ce son.
1: Eh ben, on va laisser les auditeurs, les auditrices découvrir tout ça. Si vous êtes en voiture, vous pouvez vous garer sur le bord de la route pour danser. Épicerie de nuit, Clafoutis, c'est tout de suite sur Radio Grésivaudan. Merci Yuri, merci Max, merci Quentin.
2: Merci
1: Moi, je vous souhaite un bel événement le 8 octobre. Est-ce qu'il y a d'autres dates que vous voulez annoncer, là que vous êtes là avec nous ?
3: Oh bah, tant qu'on est là, on jouera aussi le 22 octobre au Rond dans le Carré à Chambéry.
1: Ok.
3: En première partie de soirée à 19h, si je dis pas de bêtises. Et le 23 octobre, au truc sur le plateau des Petites Roches.
1: Et bah voilà, merci beaucoup. On se retrouve bientôt.
0: Merci.
1: Allez, c'est parti.
3: Merci.

0: épicerie de nuit Clafoutis. Vous pouvez découvrir leur release party de leur tout premier album Aquaplanning le 8 octobre à 19h à l'Ampérage. Venez nombreux, il y aura les 7 artistes de ce collectif, mais d'autres artistes tout aussi passionnants et fascinants. On va poursuivre notre émission du jour et cette fois je vais vous embarquer à Porte de Savoie dans une interview que j'ai réalisée avec des organisateurs de l'événement Livre en Marche. Vous avez dû certainement en entendre parler, ça chaque année on couvre cet événement puisque c'est un bel événement littéraire qui rassemble 225 bénévoles et il y a une énorme bourse au ski avec 63 000 livres. Et là pour le coup je laisse la main à Karen qui est la coordinatrice qui va pouvoir nous en dire un peu
1: dans
0: plus.
1: La locale sur Radio Toutoui et en rediffusion sur Radio Grésivaudan. J'espère que vous passez un délicieux moment avec nous et nous allons continuer notre petit tour d'horizon des événements et des animations culturelles et des grands rendez-vous à ne pas manquer. Et cette fois, nous allons vous parler d'un festival, d'un événement dont on vous parle chaque année très fièrement. Il s'agit de Livre en Marche et cette année, c'est la 25e édition. On vous donne rendez-vous du 26 au 27 septembre à Porte de Savoie pour un grand rendez-vous comme chaque année avec des conférences, salons des écrivains, bourse aux livres. On compte un record cette année, 62 000 livres, rencontres d'auteurs, ateliers jeunes publics, spectacles, bref, il va y en avoir pour tous les goûts et il y aura même un livre qui va pouvoir être, dont on va vous parler dans un tout petit instant. J'ai la chance d'avoir avec moi Karen Tourcel qui est la coordinatrice générale de l'association. Bonjour Karen, merci d'être avec nous. Eh bien écoutez, c'est un immense plaisir. Alors pour commencer, on va quand même revenir un petit peu aux origines de cet événement parce que c'est vrai que la 25e édition, c'est quand même un événement marquant. Je crois que vous avez repensé certains formats pour cette année, on va en parler. Mais avant toute chose, c'est vrai que cet événement, c'était à la base une bourse aux livres portée par des passionnés. Maintenant aujourd'hui, des années après, c'est quand même quelque chose de bien plus grand. Comment vous expliquez cette belle évolution?
2: Oui, 25 ans, et bien, alors moi je n'étais pas là évidemment, mais ça a commencé par une petite bourse aux livres dans le village des Marches, qui s'appelait Les Marches avant, et qui est devenue Porte de Savoie, par des habitants qui ont envie de faire quelque chose d'apolitique, et qui avaient créé une association. Et n'ayant pas envie de la dissoudre, ils ont décidé de faire une bourse aux livres pour échanger. Alors c'est parti avec 200 livres au fond de la salle Mont-Grabel. Effectivement, aujourd'hui, on en a plus de 62 000 à la vente. Donc ça a grossi. Et puis, dès le départ, en fait, le livre s'était vu comme un lien, quelque chose qui réunit les gens. Et qui reste aussi, parce que contrairement à la radio qui s'écoute et qui heureusement aujourd'hui peut se réécouter, le livre reste avec sa trace en fait, les idées restent écrites. Et ça leur semblait important de continuer ça tous les ans en fait, voilà. Et donc ça a grossi. Aujourd'hui on a la chance d'accueillir plus de 85 auteurs. On tourne autour de entre 7 et 10 000 visiteurs chaque année, donc on est très fiers de ça. On a évidemment 14 conférences, vous avez dit des ateliers dont on va parler tout à l'heure. Et puis voilà, des beaux moments aussi qui ont largement débordé, je pense, les frontières du village.
0: Il faut dire aussi que tout ça fonctionne avec une armée de bénévoles, 225 bénévoles, c'est colossal. À titre de comparaison, j'étais à la Fête de l'Humanité, il y avait sur les 3 jours 620 000 personnes, il y avait 700 bénévoles. C'est incroyable.
2: On est super fiers de nos bénévoles.
0: Alors, vous avez une forte mobilisation quand même,
2: ouais.
0: C'est incroyable.
2: Et puis de tous les âges, donc ça on est vraiment contents parce que qui dit bénévolat dit donner de son temps. Généreusement. Et c'est vrai qu'aujourd'hui, c'est pas évident de construire un événement sans eux. Déjà, on n'y arriverait pas parce que financièrement, ça a un coût. Et nos bénévoles nous donnent énormément de temps, de passion aussi. Faut les voir être vraiment s'arracher pratiquement des livres parce qu'ils les veulent pour eux en priorité. Avoir cette conviction que... c'est important pour les petits, les grands, les personnes qui sont seules de trouver la bonne lecture. Ils sont toujours prêts à donner des conseils. D'autres viennent simplement pour partager un moment. En fait, la lecture, c'est pas forcément leur truc, mais ils sont super doués en menuiserie, ils sont doués en électricité, donc ils donnent de leur temps. Et on a chaque année une soixantaine de nouveaux bénévoles qui sont super accueillis et on les chouchoute beaucoup, parce que voilà, c'est très important pour nous.
0: La force des bénévoles, hein, c'est ça qui fait tourner le monde associatif.
2: Exactement.
0: Aussi. C'est un événement qui est là pour nous faire penser, nous faire comprendre, nous faire réfléchir. Quelles sont les grandes thématiques que vous allez aborder cette année ?
2: Eh bien, on essaie d'être toujours en phase avec ce que les gens... voilà, les questions que les gens peuvent se poser. Évidemment, on ne pourra pas faire sans l'intelligence artificielle cette année. Donc, on a une conférence inédite avec un très grand auteur français qui est Alain Damasio. Alain Damasio est un auteur de science-fiction absolument... inarrable, on va dire. Je vous invite à le lire si vous n'avez jamais lu du Damasio. Ça va être quelque chose. Et puis, en face de lui, Guillaume Grallet, qui est rédac-chef au Point, qui a enquêté sur ce monde de l'IA. Donc, l'IA, évidemment. Et sans le vouloir, on est aussi sur une conférence qui traite du masculinisme. C'est un mouvement que vous avez peut-être entendu parler, la montée du masculinisme, notamment sur les réseaux sociaux. Voilà, aujourd'hui commence à être étudié à l'Assemblée nationale le projet de loi contre les violences sexuelles et sexistes. Donc on est vraiment en phase avec ces sujets. L'inaction climat, après l'été qu'on a passé, on se demande pourquoi ça ne bouge pas. Et on aura la chance d'avoir des gens qui ont travaillé dans les ministères et qui viendront nous dire... pourquoi, selon eux, ça ne bouge pas alors qu'on attend tous ça. Et puis, on a des conférences sur l'eau. Évidemment, l'eau, on s'en est tous rendu compte aussi. Hein, c'est quelque chose qui nous est tellement précieux et qui va peut-être amener à des sujets de conflit dans un futur proche. Voilà, des sujets qui font aussi écho à notre 25e anniversaire, à l'engagement associatif, sur l'aide, l'entraide. Voilà, ce qui fait qu'on est une société humaine qui tenons tous ensemble et qui nous donne aussi l'espoir que des choses positives peuvent arriver.
0: Il y a aussi des choses pour un public un peu plus jeune, et là vous allez les mettre en pratique. Il y a des ateliers qui sont destinés.
2: Oui, on a toujours la chance d'accueillir des super illustrateurs et auteurs pour le jeune public. Cette année, on s'est un peu consacré aux plus petits, voilà, les 5, 6, 7, 8 ans, et leur faire toucher du doigt ce que c'est que de créer une BD, ce que c'est que d'écrire le début d'un roman, de toucher aussi du collage, les techniques un peu comme ça. Ou alors assister à un spectacle qui a été conçu de toutes pièces pour eux. Et ça, c'est toujours gratuit pour les enfants, évidemment. Pour les grands, on a aussi des ateliers cette année, puisque on s'est dit que, tiens, en dehors des conférences, des rencontres d'auteurs, on pouvait peut-être leur faire découvrir des nouvelles techniques, comme l'art-thérapie, la poésie, l'écriture créative, voilà. Donc toujours gratuit également, avec l'entrée au festival.
0: Voilà, il y en a pour tous les goûts. Et bien sûr, c'est important de parler de ce livre que vous avez prévu, 25 ans, vous avez voulu marquer le coup. Et là, vous allez pouvoir m'en dire un peu plus sur quel est le contenu. Vous voulez parler de liens.
2: Oui, alors ce livre, on ne l'a pas voulu comme un livre anniversaire. On ne voulait pas qu'il soit marqué 25 ans et l'année prochaine, vous avez envie de vous en débarrasser, vous pourrez le revendre à Livre en Marche. on a envie que ce livre dure un peu plus longtemps et on a la chance de côtoyer des noms qui nous ont offert des textes. Donc on était parti sur 25 textes pour faire un petit clin d'œil aux 25 ans. Et on s'est retrouvé avec 27 textes. Donc c'était difficile d'en sacrifier. On a des gens comme Boris Cyrulnik, qui malheureusement ne peut pas être là, mais qui nous a offert un texte. Gaspard Koenig, le philosophe. On a pas mal de gens qui sont des habitués du festival, à qui on a voulu aussi rendre hommage. Vous allez lire ces textes qui ont tous en commun, effectivement, leur perception, que ce soit scientifique, philosophique, poétique, technique, du lien. Qu'est-ce que représente le lien dans nos sociétés quand on est géographe, quand on est philosophe, quand on est hydrologue, par exemple. Donc voilà, ce livre est en commande sur notre site, en précommande. Il est arrivé, si je ne me trompe pas, la semaine dernière dans nos locaux. Et il est également édité par les éditions Inverse qui nous soutiennent sur ce projet. Voilà. Donc vous pourrez le retrouver aussi dans la librairie chambérienne Garin après le festival si jamais vous n'avez pas l'occasion d'y venir.
0: C'est un beau cadeau que vous offrez pour la postérité aussi, mais aussi pour ceux qui vous suivent depuis toutes ces années.
2: Oui.
0: Et qui vous soutiennent.
2: Oui. Et puis voilà, montrer la générosité aussi de ce que peuvent être des mots, de ce lien qui nous unit aux auteurs, aux maisons d'édition, les auteurs entre eux, des thématiques entre elles, le vivant, l'humain, la nature, ce qui nous environne. Voilà, c'est tout ce qui fait notre lien. C'est un beau cadeau de Noël aussi, je pense.
0: Ben voilà, si vous avez des idées, si des hésitations, ne manquez pas de venir récupérer cet ouvrage. Est-ce qu'il y a, pour vous, Karen, alors c'est toujours la question un peu difficile, mais est-ce qu'il y a un auteur coup de cœur qui va venir cette année et que vous avez envie de nous présenter, auteur ou conférencier qui voilà, a retenu toute votre attention particulièrement?
2: Ah oui, c'est vachement dur de faire un choix.
0: Oui, je sais.
2: Alors, dans les rencontres d'auteurs, on a aussi beaucoup misé sur la littérature, mais toujours une forme de littérature engagée. Notre baseline, c'est essaimer la matière à penser. Nous, on ne produit rien, on crée juste de la pensée pour que les gens s'en emparent. Peut-être créer un mouvement à l'intérieur de leur tête, ou même se mettre en mouvement. Et allez, mon coup de cœur, ce serait pour la conférence « Voir le beau en toute chose », qui donne à regarder la beauté du monde, même dans une barre d'immeubles, par exemple. Et puis, en littérature, si je peux en dire... quand même une autre, ce serait Isabelle Pandazopoulos et son livre Mordre l'orage, voilà, dont la thématique me parle beaucoup quand on est une femme dans un certain âge et qui réinvente des choses, notamment à partir du livre.
0: Bah, merci pour d'avoir réussi à faire un choix, on va dire. Karen, là que vous êtes avec nous, est-ce qu'il y a autre chose que vous souhaitez ajouter?
2: Eh bien, des infos pratiques peut-être,
0: oui,
2: juste
0: important.
2: À dire que voilà, la Bourse Livre, donc avec ses 62 000 livres que nos bénévoles ont récoltés la semaine dernière, ouvre ses portes samedi à 9h30, que vous pouvez acheter votre billet en précommande sur notre site internet www.livremarche.com. On ne peut pas vous garantir le temps d'attente le samedi matin parce qu'on sait qu'on a beaucoup d'amateurs, mais on fait tout notre possible. Que le festival se conclut aussi le samedi par un concert-conférence inédit d'Alain Damasio en musique avec son guitariste Baptiste Ferrandis. C'est une grande première. Et que nous aurons plein de surprises, une dictée géante avec François Garde, un jeu sur l'économie régénérative. Vous allez pouvoir gagner ce livre dont on parlait tout à l'heure, « Essaimer la matière à penser, de grandes voix racontent ce qui vous lit ». Et puis voilà, c'est 5 euros par personne, gratuit pour les moins de 16 ans, gratuit pour les étudiants. On vous espère nombreux.
0: Et voilà, et que la magie de la lecture vous envahisse. Et pas que, puisqu'il y aura aussi, on le rappelle, des conférences, des rencontres, des ateliers, spectacles aussi. Donc venez, venez nombreux. Si vous voulez le déroulé du programme en intégralité, on vous donne rendez-vous sur livreenmarche.com. Merci Karen d'avoir
2: Merci
0: été avec nous. On vous souhaite 25 prochaines années aussi merveilleuses que les 25 premières. Et puis on se donne rendez-vous l'année prochaine pour le prochain rendez-vous.
2: Avec plaisir.
0: Allez, à bientôt.
2: Bonne journée.

0: Et bien le bonjour à tous et à toutes et bienvenue dans votre rendez-vous La Locale. J'espère que vous avez passé un délicieux week-end et que cette semaine commence admirablement bien. Comme chaque semaine, nous avons une belle programmation pour notre émission à vous présenter. Et oui, nous sommes le mois de septembre et souvent le mois de septembre, c'est le moment de commencer ou de continuer une activité sportive, une activité artistique ou une activité culturelle. Et comptez sur nous pour vous valoriser des belles choses à faire cette année. Et nous allons vous parler aujourd'hui de l'Association pour la promotion de l'écriture et de la lecture. Et oui, c'est une association qui propose des ateliers d'écriture à différents endroits à Chambéry. Et vous allez voir que même si vous n'avez pas une plume extraordinaire, que si vous n'avez pas non plus énormément de bagages d'écriture derrière vous, ces ateliers peuvent vous convenir admirablement bien. Il suffit d'en avoir le cœur et l'envie. Et pour répondre à toutes vos questions, j'ai avec moi Agathe qui est animatrice d'ateliers au sein de l'association. Bonjour Agathe. Merci d'être avec nous.
1: Bonjour, merci à vous.
0: C'est un plaisir de vous recevoir. Alors pour commencer, est-ce que vous pouvez un peu nous présenter l'ADN, la dynamique au sein de votre association ?
1: Alors c'est une association qui existe depuis très longtemps, qui aujourd'hui est très concentrée sur les ateliers d'écriture, mais qui a longtemps aussi participé à des salons et qui garde encore aujourd'hui une activité de lecture publique. L'ADN initial, c'est répandre la poésie, répandre l'écriture, répandre les mots dans la ville. Donc c'est une association qui perdure depuis 40 ans, qui a beaucoup battu son plein il y a quelques années et qui aujourd'hui perdure et offre essentiellement maintenant des ateliers d'écriture dans différents endroits de Chambéry, comme vous avez dit, et même dans les Bauges.
0: Même dans les Bauges. Oui. Eh bien, on va pouvoir en parler plus en détail. J'ai beaucoup aimé sur le document de présentation que vous m'avez envoyé. Il y a un texte qui est un peu en introduction et je pense que c'est ce qui montre un peu votre dynamique. C'est indiqué « Écrivez, lâchez la bride à toute impulsion. Faites toutes les fautes de style, de grammaire, de goût et de syntaxe débordées, culbutées dans n'importe quelle prose ou poésie. Ainsi, vous apprendrez à écrire. » Et c'est d'un certain monsieur V. Wolf.
1: Dame. Virginia Woolf.
0: Et ben voilà, merci pour la correction. En tout cas, c'est vrai que personnellement, moi, ça me parle beaucoup parce que l'une des premières choses qui peuvent nous empêcher d'écrire, c'est pas le manque d'idées, peut-être, c'est même pas le manque d'expérience ou de choses à raconter, c'est vraiment les barrières qu'on s'impose à nous-mêmes.
1: Oui, mais c'est clair. Et c'est les barrières qui sont imposées à nous-mêmes individuellement, mais surtout collectivement, et surtout en France, et surtout dans le système de l'éducation nationale. La manière dont on nous enseigne le français, c'est vraiment une manière où la littérature est extrêmement sacralisée, extrêmement admirable, vouée à être admirée. On nous fait écrire des textes sur les grands textes patrimoniaux, Flaubert, Balzac, Proust, et ça va avec une espèce d'interdit. On n'a pas la vocation, on n'a pas le génie, on ne va pas faire de grands textes immortels, alors on s'interdit un peu. On n'est pas éduqué comme ça, en France en particulier. Alors que ce que proposent les ateliers d'écriture, qui sont nés dans les années 60, la fin des années 60, 70, tout le monde peut écrire. On peut écrire, on n'est pas obligé de graver tout dans le marbre, mais c'est une activité saine pour tout le monde, à laquelle chacun a droit en fait. Et les ateliers d'écriture ont vraiment pour vocation de donner accès, de faciliter l'accès à l'écriture à chacun. Et aussi du coup de lever le carcan de la correction, de l'orthographe, du bien écrit, des belles lettres, que la citation de Virginia Woolf, c'est de ça dont elle parle. Hein. Levons les interdits, osez, allez-y, rien n'est gravé dans le marbre et on n'est pas en train de publier une œuvre maîtresse immortelle. On est en train d'exercer notre langue et notre liberté dans la langue à l'écrit. C'est pas pareil qu'à l'oral. Ça donne des effets, c'est une expérience particulière et voilà, les ateliers d'écriture veulent l'offrir.
0: Vous dites que c'est une activité saine. En quoi vous trouvez que c'est sain d'écrire ?
1: C'est sain d'écrire d'abord parce que effectivement, d'abord parce que c'est notre langue. La langue, c'est le langage, c'est aussi important que la respiration. Hein. C'est les mots à l'intérieur, les mots à l'extérieur, ils rentrent, ils sortent. Il faut que ça circule. On parle tous abondamment, facilement, mais l'accès à l'écrit, c'est une autre pratique de la langue, une pratique plus réfléchie, peut-être plus contraignante. Enfin, c'est un autre exercice de la langue et il ne faut pas se l'interdire. Il faut se donner des occasions, c'est un plaisir, c'est un enrichissement, c'est une plasticité dont on a besoin, qui nous fait du bien, parce qu'on a besoin de notre langue pour exprimer des tas de choses qui nous tiennent à cœur ou qui occupent notre esprit, et puis pour partager.
0: Et vous, Agathe, en tant qu'animatrice d'atelier vous-même, alors vous êtes plus sur la partie comment on raconte une histoire, sur l'écriture, de la narration. Comment vous vous y prenez pour que les participants qui viennent puissent briser ces chaînes, ces interdits qu'on nous a imposés?
1: C'est vraiment tout le travail de l'animateur ou de l'animatrice, hein, c'est d'accueillir les gens et de leur apporter de la matière, de les mettre dans une certaine condition, de parler, d'apporter des sujets, de lire des textes, de donner quelques indications qui mettent les gens dans une condition créative. On les met sur le toboggan. Et il faut que le but de cette préparation, de cet accueil dans les ateliers d'écriture, c'est que les gens glissent dans l'écriture un peu sans s'en rendre compte, un peu tout seul. Mais il faut quand même aussi que l'écriture soit créative. Il faut aussi qu'on se surprenne soi-même. Il faut aussi qu'on n'écrive pas ce qu'on a déjà prévu ou ce qu'on connaît déjà. Donc il y a aussi un petit effet de surprise, un petit effet de pression, de tension qui est donné dans ce qu'on appelle les propositions ou les consignes d'écriture, et qui fait que il faut s'attendre, quand on participe à un atelier d'écriture, à être comme ça, conduit, amené, enrobé, mais aussi mis un moment un petit peu au pied du mur, hop là, ah, on a dit qu'on écrivait, on a dit ça et ça, et maintenant, c'est maintenant, 20 minutes d'écriture, tout le monde s'y met, on peut avoir un petit peu peur, on peut être un peu... Mais ça, c'est le prix de la créativité. C'est le moment où on invente, en fait. C'est le moment où on ne sait pas encore ce qu'on va écrire. Et ça, c'est une des grandes propositions des ateliers d'écriture, c'est de se laisser convaincre, comme vous le disiez, qu'on peut, en fait, qu'il n'y a pas vraiment d'obstacle, pas d'interdit en tout cas, et aussi surprendre, parce que finalement, on écrit. Souvent, les gens dans les ateliers ne s'attendaient pas, sont étonnés de ce qu'ils ont été capables d'écrire. C'est un moment empowerment, quoi. Voyez, on prend le pouvoir, on s'aperçoit qu'on est capable et que c'est pas... La politique aussi dans l'atelier d'écriture, c'est que on n'est pas dans l'évaluation, on n'est pas dans le jugement, et on est dans l'intérêt pour les textes. Et tout texte a réalisé des choix, et ces choix-là sont intéressants, et on les regarde ensemble, et c'est pas les mêmes que le voisin, et c'est ce sur quoi les participants d'un atelier se penchent ensemble, et ce dont ils se réjouissent, des trouvailles.
0: Vous êtes vraiment axé, comme on le disait tout à l'heure, vers leur raconter des histoires. Donc vous allez vraiment susciter l'imaginaire. Est-ce que pour vraiment pouvoir exprimer l'imaginaire, il ne faut pas avoir des petites parts de contraintes? Par exemple, est-ce qu'il y a des thèmes en début d'atelier ou des choses que vous imposez à tous les participants et à participantes? Et peut-être que ça peut être des béquilles pour eux, pour pouvoir...
1: C'est clair. C'était Nancy Houston qui disait ça dans une rencontre à laquelle j'avais assisté. Elle dit, si on vous dit, tiens, voilà une page écrite, sens-toi libre. En général, on n'écrit rien. En général, c'est trop. En général, l'éventail est bien trop ouvert, trop large pour qu'on puisse choisir, quoi. Et alors, effectivement, le paradoxe qui n'en est pas un, qui est très connu, c'est que si on me contraint un peu, tac, je m'y mets et je fais des choix sans forcer, comme ça, enfin, comme ça, sous cette pression-là. Et donc, effectivement, quand on commence un atelier, en particulier en narration, on met quelques ingrédients, donc on entre par des angles techniques aussi, parce que si je veux raconter une histoire, il me faut des personnages, peut-être il me faut un endroit, il faut que j'aille puiser peut-être dans ma mémoire, dans les histoires que j'ai entendues, dans les structures qui existent, il faut peut-être que j'aille regarder ce que font les autres auteurs, que j'imite, mais que je mets... Donc il y a plein d'ingrédients qui sont donnés et qui deviennent effectivement, comme vous disiez, des appuis. C'est-à-dire, en fait, personne, jamais, n'invente à partir de rien. L'imagination et l'inventivité, ça, c'est du recyclage la plupart du temps, du recyclage, du mixage, du tissage. Donc on va piocher à droite, piocher à gauche, on table aussi sur le fond, chacun a son... l'inconscient, les choses qui l'ont marqué, son expérience, et ploup, ça lance la voix, et puis après on fait avec ce qu'on a.
0: Un autre atelier qui est proposé au sein de votre association qui a retenu mon intérêt, là c'est plutôt les fragments autobiographiques, vraiment à la recherche des éparpillements de la mémoire. Hein. Alors là c'est assez fascinant je trouve, parce que là c'est vraiment, comment dire, une autre dynamique au sein des ateliers. Là on va vraiment amener les participants et les participantes à se livrer. Il y a peut-être quelque chose presque de thérapeutique là-dedans, qu'est-ce que vous en pensez ?
1: Oui, les ateliers d'écriture, nous, on propose plutôt des ateliers d'écriture littéraire, c'est-à-dire qui s'intéressent vraiment à comment le texte est écrit, comment les phrases se construisent, aux résultats écrits. Mais c'est vrai qu'on n'est jamais très loin de l'atelier thérapeutique, c'est-à-dire l'atelier qui permet de s'exprimer, de révéler, enfin d'aller fouiller des choses qui nous tiennent à cœur, qui nous font du bien. Donc c'est évidemment une composante, d'autant plus quand on travaille sur l'autobiographie. Tout le travail en autobiographie, en écriture autobiographique, c'est bien sûr de permettre à chacun d'aller prospecter dans sa mémoire, dans ses souvenirs, et de lui donner forme. Mais c'est aussi de permettre à chacun de maintenir la bonne distance. C'est pas un étalage de boyaux, c'est par fragments, on y va doucement, il y a de la précaution à prendre avec l'autobiographie. Tout le monde n'est pas prêt à aller dans l'autobiographie. Ça n'empêche que dans les ateliers d'écriture, on dit qu'il y a 4 grandes sources d'inspiration, en fait, qui font écrire, qui sont les moteurs de l'écriture. Une des sources, c'est l'autobiographie. Tout le monde écrit sur soi. Tout le monde parle de soi, en fait, quand il invente une histoire. Après, il y a d'autres ingrédients, d'autres moteurs qui y jouent. Il y a les mots eux-mêmes, le son des mots, la langue elle-même, le jeu avec la langue. Il y a le réel, nos expériences, les informations qu'on reçoit, les choses qui nous viennent, les perceptions qu'on a. Et puis, il y a, que moi j'utilise beaucoup dans l'atelier sur la narration, il y a les grandes histoires, les mythes, les contes, les histoires qu'on se raconte, qu'on a entendues, et les grandes structures narratives, fictionnelles, qui soutiennent notre imaginaire, en fait. Donc effectivement, l'autobiographie, c'est un gros secteur, un grand moteur de l'écriture. Et dans un des ateliers qui y est consacré, voilà, il va s'agir de soigneusement, précautionneusement, doucement, construire un projet d'écriture à partir de bribes de mémoire, un certain angle de nos souvenirs.
0: Il y a aussi de nombreux autres ateliers, on ne va pas pouvoir tout détailler, mais quand même, Agathe, est-ce que vous pouvez nous donner quelques petites infos pratiques ? Je sais que vous êtes à différents lieux de Chambéry, par exemple, est-ce que vous pouvez nous redire lesquels ?
1: Oui, alors à Chambéry, on est hébergé, disons, par 3 endroits différents. On a des ateliers qui se passent à la librairie Jean-Jacques Rousseau, et là, ce sont des ateliers qu'on appelle des ateliers réguliers. C'est une fois par mois un groupe qui cherche un petit peu à se stabiliser, mais on peut quand même se rajouter au cas où. Un groupe qui se retrouve pour pratiquer de l'écriture un peu tous horizons, tous azimuts, panorama d'expérience. Ça, c'est à la librairie Jean-Jacques Rousseau. Il y a un atelier le matin, un atelier en fin de journée. Ensuite, on a un deuxième lieu qui nous héberge beaucoup, c'est la Maison des Associations. Et là, on propose plutôt des petits cycles. Donc il y a le cycle sur l'autobiographie, il y a le cycle sur la narration, il y a un petit cycle d'écriture créative, voilà, un petit peu éventail ouvert, et il y a de l'écriture slam qui est proposée par Mojo.
0: Est-ce que vous pouvez un peu définir ce que c'est le slam pour ceux qui ne verraient pas tout à fait de quoi il s'agit ?
1: Moi non plus, je ne vois pas exactement, j'ai jamais vraiment pratiqué, mais on connaît un peu, on connaît des artistes qui sont des slameurs, il y a Grand Corps Malade, c'est ce genre-là, c'est pas loin du rap, mais c'est plus littéraire, c'est les mots ils ont de l'importance dans le rap, hein, mais mettons c'est moins musical, c'est un phrasé, une diction rythmée, et donc un texte qui est écrit pour le rebond de ces mots, l'énergie sonore, rythmique, voilà, et c'est un travail, je crois que c'est un travail qui repose beaucoup sur les sonorités des mots, les mots qui s'appellent les uns les autres et qui décrit. En général, voilà, ça parle d'expériences diverses, bon, classiques, hein, comme dans la littérature. Mais voilà, c'est Mojo qui s'y connaît et qui propose ça depuis longtemps et qui est lui-même slameur. Donc, on peut aussi aller le voir en spectacle.
0: Tout à fait. Vous avez aussi un programme de lecture.
1: Oui, alors ça, c'est un des grands axes d'origine de l'appel, l'association. Donner lecture, faire entendre les textes dans différents endroits, accompagner de musique ou pas. souvent de la poésie, mais pas seulement, dans des cadres également qui peuvent être des scènes ouvertes, si bien que le public peut aussi se lever et venir à son tour déclamer. Donc il y a des différents endroits liés à la MJC qui offrent une scène ouverte en mars. Il y a des lectures en librairie, il y a des lectures au passage. Le café associatif Le Passage qui est tout près de l'Astrée. Donc voilà, différentes occasions, et ça c'est on s'organise en groupe de lecteurs, on se forme pour devenir des lecteurs, pour bien oraliser, bien prononcer les textes, et voilà, c'est une activité qui excite beaucoup l'appel, enfin qu'on adore faire.
0: Merci beaucoup Agathe d'avoir été avec moi aujourd'hui. Est-ce que vous souhaitez rajouter quelque chose avant que l'on se quitte? On va redonner aussi l'adresse mail sur laquelle on peut vous contacter. Oui. Je laisse sous les yeux appel.savoie@gmail.com. Donc là, on peut vous contacter pour toute question, pour avoir tout l'étendue des horaires, des programmes d'ateliers que vous proposez. Et voilà, n'oubliez pas les auditeurs, les auditrices, ces ateliers sont vraiment ouverts au plus grand nombre. Le but, ce n'est pas d'écrire un ouvrage, un best-seller ou quoi que ce soit, mais bien de contribuer à une création et de pouvoir vous exprimer et de pouvoir écrire et de pouvoir trouver peut-être une passion ou de l'amour à travers l'écriture.
1: Du plaisir, ça élargit son champ, quoi. Je voulais quand même préciser, si je peux me permettre.
0: Bien sûr, allez-y.
1: Il y a cette vision-là sans engagement, sans ambition particulière, mais il y a aussi beaucoup de gens qui ont l'ambition d'écrire un texte abouti, un roman, un texte de mémoire, un souvenir, de souvenirs, et ils ont besoin de soutien pour pousser le projet, parce que c'est vrai que ça demande quand même une autre expertise, une autre persévérance, et on propose aussi des ateliers de suivi d'œuvres au long cours, en fait, de développement d'un projet d'œuvre aboutie. Donc ça existe et ça se passe à la MJC.
0: Eh bien voilà, merci pour ces dernières précisions. Vous tous qui nous écoutez, à vos plumes. Et c'est parti, on va continuer en musique. À bientôt Agathe, merci encore.
1: Merci.
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0: La vérité sort de la bouche des enfants. La télé au placard, c'est terminé pour aujourd'hui. Un grand merci à l'équipe d'épicerie de nuit, Yuri, Maxou, Quentin, d'être venus nous présenter la release party qui va avoir lieu à l'Empérage le 8 octobre. Donc n'hésitez plus, allez-y, parce que ça va être un fort moment. Hip-hop, rap, jazz, néo-soul, il va y en avoir vraiment pour tous les goûts. Ça va être exceptionnel et unique, puisqu'ils vont dévoiler Aquaplanning, leur tout premier album. Un grand merci également à Festival Livre en Marche et également aux ateliers d'écriture à Chambéry pour ces belles interviews que j'ai rediffusées, que j'ai enregistrées à Radio Toutoui à Chambéry. Je vous souhaite un très bon appétit si vous passez à table, et si vous êtes en fin de journée, eh bien bonne fin de journée. On se donne rendez-vous très prochainement, vendredi, avec Ismaël pour une prochaine télé au placard. Allez, la grosse bise.

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1: Mercredi 23 septembre, bonsoir à tous. On est ravis de vous retrouver, soyez les bienvenus, c'est l'heure de la session soirée de l'info sur RFI. 3 heures d'actualité au programme, c'est parti. Allez, dans 10 minutes, le grand reportage sera consacré ce soir à une pièce maîtresse du patrimoine français, la tapisserie de Bayeux. Elle a traversé la Manche pour se retrouver au cœur d'une exposition actuellement à Londres et c'est Léa Boutin-Rivière qui nous racontera l'incroyable épopée de cette œuvre quasi millénaire. Juste après, le débat du jour. Alors, on va se pencher ce soir sur la visite du pape Léon XIV en France, qui est prévue à partir de vendredi. Le programme est chargé avec des messes géantes, avec des centaines de milliers de fidèles, avec une veillée au Stade de France également, mais également une réception à l'Élysée, un discours sur l'Europe, en présence de plusieurs dirigeants de l'UE, car le pape est aussi un chef d'État. D'où notre question ce soir, est-ce que c'est une visite officielle comme une autre ? Quelle différence ? Et est-ce que ces différences mettent à mal la laïcité française ? Réponse à suivre dans 30 minutes. Dans une heure, le grand journal du soir, le dossier sera consacré ce soir à la montée en puissance du phénomène climatique El Niño. 18h30 PU, Afrique Soir. Première édition de ce mercredi.
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1: Allez, à 19h10, temps universel, dans 2h10, le grand entretien du soir avec Mami Wata, célèbre drag queen de Côte d'Ivoire qui raconte actuellement son histoire dans un spectacle à Paris. Cette personnalité de la communauté queer sera avec Frédéric Genot. Et puis, dernier rendez-vous de cette session soirée de l'info sur RFI Accent d'Europe qui va tenter ce soir de répondre à cette question. Comment trouver l'amour à l'heure des écrans ? On sera en Irlande où le plus grand festival européen des célibataires a lieu. Reportage également en Croatie à la découverte d'un musée inédit, le musée des cœurs brisés. Ce sera à 19h40, temps universel. Voilà pour le programme pour l'heure 17h02 TU. Bonsoir Adrien Delgrange.
3: Bonsoir.
1: L'heure de votre journal à la une ce soir, les Houthis qui menacent de frapper les intérêts américains.
3: Oui, si les États-Unis osent soutenir l'Arabie Saoudite par des frappes aériennes contre le Yémen, alors les intérêts américains autour de nous seront des cibles. Déclaration d'un conseiller militaire Houthi. Ces rebelles yéménites soutenus par l'Iran qualifient aussi de ligne rouge une éventuelle intervention américaine dans le détroit de Bab el-Mandeb. Pendant ce temps-là, les frappes saoudiennes au Yémen se sont poursuivies. Aujourd'hui, elles ont fait 10 morts, 14 blessés ces dernières heures, selon la télévision des rebelles Houthis. Et parallèlement, Oriane Verdier, sur le terrain, les combats aussi continuent entre Houthis et forces gouvernementales yéménites.
4: Les forces gouvernementales yéménites soutenues par l'Arabie Saoudite affirment avoir pris le contrôle total du mont Kafran, une des hauteurs stratégiques de la chaîne de montagnes qui surplombe le détroit de Bab el-Mandeb. Après avoir pris le contrôle des côtes yéménites le long de la mer Rouge, les rebelles Houthis ont lancé une offensive sur ces hauteurs qui leur permettrait de créer un bouclier naturel pérenne sur leur nouvelle position côtière. Les combats se poursuivent également autour des villes de Taiz et Marib, un peu plus à l'est, toujours tenues par les forces gouvernementales. Ces dernières ont annoncé des bombardements menés par les Houthis dans plusieurs quartiers résidentiels du centre-ville de Taiz. Les forces rebelles, elles, rapportent 19 frappes aériennes menées par des avions de combat saoudiens en appui aux forces gouvernementales. L'Organisation mondiale de la santé a déclaré que 647 personnes avaient été tuées et près de 3000 blessées par les combats en moins de 2 mois de reprise du conflit au Yémen. Une fois de plus, les civils sont pris au piège. Plus de 158 000 personnes ont été déplacées ce mois-ci, selon les autorités yéménites.
3: C'est au tour de Volodymyr Zelensky de prendre la parole à l'Assemblée générale de l'ONU. Le président ukrainien doit s'exprimer d'un moment à l'autre. Il est déjà, depuis plusieurs jours, à New York, avec plusieurs entretiens bilatéraux, dont un avec Donald Trump. Le président ukrainien déclare que Washington et Kiev veulent que la guerre avec la Russie prenne fin avant l'hiver, sans plus de précision. Et à l'instant, la Russie ne va pas faire de pause dans cette guerre avec l'Ukraine, vient de déclarer à l'ONU, Sergueï Lavrov. En attendant, à l'approche de l'hiver, l'Ukraine redoute une nouvelle offensive russe sur son réseau énergétique. Volodymyr Zelensky a affirmé hier que son pays était prêt à conclure une trêve énergétique avec la Russie. Sofia Katsenkova.
5: À l'approche de l'hiver, l'urgence est surtout du côté de Kiev, explique Samir Pouri, expert en géopolitique.
6: Les températures vont chuter dans les prochains mois et de manière très brutale, avec des températures pouvant atteindre moins 20, voire moins 30 degrés. Et si la Russie parvient à frapper des infrastructures énergétiques ukrainiennes, entraînant des coupures d'énergie, certaines villes ukrainiennes risquent de devenir inhabitables.
5: Après 4 ans d'attaques russes, le réseau énergétique ukrainien est déjà très fragilisé. Mais cette année, Kiev a réussi à frapper des raffineries russes jusqu'à plusieurs milliers de kilomètres de la ligne de front. Résultat des pénuries importantes de pétrole partout en Russie. Pour Samir Puri, ces attaques gênent Moscou sans forcément faire basculer l'issue de la guerre. Selon l'expert, frapper le réseau énergétique ukrainien représente au contraire un puissant moyen de pression.
6: Je dirais que la Russie a moins d'intérêt à accepter cette trêve. Les chances que cette trêve se concrétise sont malheureusement plutôt faibles. Je pense que la Russie se contente d'affaiblir progressivement l'économie ukrainienne et de poursuivre cette guerre d'usure.
5: Le président ukrainien continue à plaider pour plus de missiles intercepteurs américains, les seuls capables d'abattre les puissants engins balistiques russes.
3: 19h06 à Paris en Inde, une enquête publiée dans la presse met gravement en cause les méthodes de la Commission électorale indienne. Cette enquête vient s'ajouter à des accusations de longue date. L'opposition et des minorités affirment depuis des années que des électeurs ont été privés de leur droit de vote. Alors quoi qu'il en soit, dans la plus grande démocratie du monde, par le nombre d'électeurs, ces critiques, Abdoulaye Rally, prennent une nouvelle ampleur.
7: L'enquête publiée ce matin par The Indian Express relance la controverse sur la purge des listes électorales. La justice avait déjà critiqué l'usage de logiciels opaques pour rayer des millions d'électeurs. Ce matin, la presse mentionne en plus de graves dissensions internes. Deux des trois commissaires électoraux auraient dénoncé ces méthodes. Cette controverse arrive après plusieurs années de critiques de l'opposition et des minorités qui affirment que ces suppressions massives d'électeurs les ciblent délibérément au profit du pouvoir. Autre coup dur pour la commission électorale, dans un éditorial, le quotidien The Hindu l'accuse d'agir comme un instrument du BJP au pouvoir. Dans la démocratie la plus peuplée au monde, une telle controverse est d'autant plus dommageable que ce matin même, la Cour suprême a mis en doute l'indépendance de cette commission électorale. Alors que cette dernière se défend d'avoir agi hors des règles, le parti des cafards s'en mêle aussi avec cette critique. Hier, les électeurs choisissaient leur gouvernement. Aujourd'hui, c'est le gouvernement qui décide qui peut voter. Abdullah Erali, New Delhi, RFI.
3: Dans l'actualité française, les réquisitions au procès des tueurs de l'ex-rugbyman argentin Federico Martin à Rambourou, tué en plein Paris en mars 2022. Ces réquisitions viennent de tomber. L'accusation réclame des peines respectivement de 20 et 27 ans de réclusion criminelle contre Romain Bouvier et Loïc Le Priol, auteur des tirs mortels. À la page judiciaire, toujours les poursuites à l'encontre d'Alexis Kohler, s'éloigne, ancien bras droit d'Emmanuel Macron, secrétaire général de l'Élysée. Il était poursuivi dans une affaire de possible conflit d'intérêts. 6 ans après le début de l'enquête, le parquet national financier demande donc de mettre fin aux poursuites. Un non-lieu a été demandé. C'est maintenant au juge d'instruction de décider. Il peut suivre cette demande, classer l'affaire ou alors décider de renvoyer Alexis Kohler devant un tribunal. En France, le choc toujours provoqué par cet été cauchemardesque, le choc ne faiblit pas. Ce mercredi, plus de 60 organisations ont lancé une initiative avant l'élection présidentielle prévue au printemps prochain. Après une série de vagues de chaleur extrême, une sécheresse historique qui se poursuit, la société civile réclame que les candidats et candidates prennent clairement position. Anne Bringot est directrice des programmes au réseau Action Climat et elle commence par nous dire comment s'appelle cette initiative.
8: Écoutez nos voix et agissez. C'est interpeller les candidats à l'élection présidentielle pour qu'ils écoutent les réelles préoccupations des Français. Parce qu'il y a eu des millions de Français qui ont vécu dans des logements où il faisait plus de 30 ou 35 degrés. C'était invivable, à plus de 8000 décès. Et également dans les écoles et les établissements de santé, on a vu des conditions inadmissibles. On a vu que la France n'était pas prête. On a les solutions. Si on veut que les bâtiments puissent absorber moins de chaleur, il faut des volets, il faut des brasseurs d'air. secondaires également. Et donc maintenant, il faut simplement le mettre en œuvre. Et nous, on va interpeller les candidats à l'élection présidentielle, mais avec une diversité qui est beaucoup plus large qu'avant. C'est pas seulement les associations de protection de l'environnement, c'est des associations de locataires, de malades, de médecins, de retraités, d'étudiants, de consommateurs, de familles, un large panel d'acteurs qui ont été très touchés dans leur quotidien ou dans leur métier et qui interpellent ces candidats pour avoir des réponses concrètes.
3: Des propos recueillis par Stéphanie Schuller. C'est la fin de ce journal international. Merci à tous de l'avoir écouté. Grand reportage tout de suite à Londres sur un pan de l'histoire entre la France et le Royaume-Uni.
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10: Al fertilizzante minerale che viene anche da Hormuz, ma viene anche dalla Russia, viene in gran parte da zone.
11: Les engrais chimiques qui arrivent du détroit d'Hormuz, mais aussi de Russie, proviennent en grande partie de zones géopolitiquement sensibles. Pourquoi? Parce que pour faire des fertilisants à base d'azote, par exemple, il faut beaucoup d'énergie, comme on en trouve largement dans les pays du Golfe ou en Russie. Ces engrais importés nous exposent donc à des crises géopolitiques et nous rendent dépendants de la disponibilité de ces nutriments. Et paradoxalement, non pas pour nous nourrir nous-mêmes, mais pour nourrir les animaux que nous élevons.
9: Grand reportage, Jacques Alix.
12: La guerre au Moyen-Orient a fait flamber le prix des engrais dans le monde entier, entre autres conséquences économiques. Le retour à une libre circulation dans le détroit d'Hormuz est encore incertain, mais quoi qu'il en soit, la perturbation du marché des engrais, et donc des récoltes, a pour conséquence directe une aggravation de l'insécurité alimentaire. Contrairement au pétrole, il n'existe pas de réserve stratégique pour les engrais. L'Italie est particulièrement touchée. Un pays très dépendant de ses importations d'azote, en particulier pour les cultures céréalières de la plaine du Pô. En réaction, les agriculteurs tentent donc de nouvelles approches plus naturelles et plus locales. Italie, la révolution silencieuse des engrais, un grand reportage d'Anne Verdaguet.
13: On est tout près de Milan, la ferme de Cesare Fedeli est aux portes de la ville. Il cultive ici du riz, mais aussi du soja et du maïs pour nourrir ses bêtes, une quarantaine de vaches limousines. Et depuis le début de la guerre en Iran, ses dépenses ont explosé.
14: Tout a commencé au printemps, quelques semaines après le début du conflit au Moyen-Orient. C'est justement le moment où l'on a le plus besoin d'engrais. Et c'est là que les coûts ont décollé, aussi bien pour les fertilisants que pour le gazole agricole. Il y a eu une augmentation des coûts d'environ 35 à 40 000 euros. Cette hausse, on ne peut que la subir, voilà tout. C'est comme si nous manquions d'oxygène, d'eau. On est asphyxié. Je ne sais pas comment le dire autrement. À force de tirer sur la corde, la vache s'étrangle, comme on dit ici. La peur aujourd'hui, c'est de produire à perte, que la valeur de la récolte ne permette plus de couvrir les coûts de production. Nous sommes arrivés à un point de non-retour.
13: À une quarantaine de kilomètres à l'est de Milan, la ferme d'Uberto Resta et de son frère Nicolo s'étend sur 600 hectares avec des cultures céréalières et 300 têtes de bétail. On y produit du lait pour le fromage Grana Padano et Uberto fait le même constat devant ses factures.
15: Nous, Melo, tu as les chiffres?
16: 107.
15: Noi quest'anno
16: Nous, cette année, nous avons acheté pour 107 000 euros d'engrais. C'est exactement la même somme que l'année dernière, le même budget. Seulement, comme les engrais coûtent plus cher, nous avons acheté environ la moitié des volumes. Et notre terre est très caillouteuse sur une partie de notre terrain. Elle a besoin de substances organiques. Ce n'est plus tenable. Et si les prix des denrées baissent et que les coûts augmentent, on est foutu. Nous ne savons vraiment plus comment faire. Et ce n'est pas seulement une question d'engrais. Le système tout entier a un problème. Et nous arrivons vraiment à un effondrement de ce système.
15: «
13: Dans cette plaine du Pô qui est le grenier de l'Italie et qui s'étend sur un tiers du territoire italien, les sols sont appauvris par des décennies de culture intensive. Et il faut toujours plus de fertilisants pour faire pousser les plantes. L'Italie importe 70% de ses engrais chimiques. Damiano Di Simine, responsable scientifique de l'organisation environnementale Les Gambiente Lombardie.
17: Nous vivons un grand paradoxe parce que d'un côté, nous sommes très dépendants des fertilisants chimiques de synthèse et de l'autre, nous avons un excès de nutriments, de minéraux dans notre terre, surtout l'azote et le phosphore, et c'est un problème environnemental. La plaine du Pô, qui est la zone agricole la plus intensive d'Italie, ne représente que 10% de la surface agricole italienne et consomme environ 50% des fertilisants. C'est lié au type de culture, en particulier les cultures fourragère pour nourrir le bétail. Nous consommons beaucoup trop de fertilisants et l'azote, s'il n'est pas immédiatement utilisé par la plante, finit dans les eaux, les nappes phréatiques, les fleuves, jusqu'à la mer. Cela donne lieu à une pollution par les nitrates qui sont des substances cancérigènes qui se retrouvent dans l'alimentation et dans notre corps à cause de ce phénomène que l'on appelle l'eutrophisation.
13: L'Italie a réclamé la mise en place d'un corridor humanitaire sur le détroit d'Ormuz pour les engrais, alors que les craintes de crise alimentaire se renforcent. Le puissant syndicat agricole italien Coldiretti s'est rendu au Parlement européen à Strasbourg le mois dernier pour réclamer notamment la suspension de la taxe carbone aux frontières qui s'applique également sur les engrais. Luigi Simonazzi de Coldiretti Milan.
18: La vraie question, c'est celle de notre sécurité alimentaire. L'agriculture européenne dépend encore largement de produits qui viennent de l'extérieur. Il faut une politique agricole différente qui permette aux exploitations de travailler et de faire un bénéfice juste. Personne ne veut perdre de l'argent. Pendant le Covid, nous avons compris que l'alimentation ne tombait pas du ciel. Derrière chaque produit, il y a des filières agricoles, des exploitants qui ont besoin de stabilité, de politique stable, de pouvoir se projeter vers l'avenir. Sinon, nous serons toujours dépendants des importations, agriculteurs comme consommateurs.
13: Si la Commission européenne a promis une aide de 540 millions d'euros aux agriculteurs, c'est en réalité toute une partie du système agricole qu'il faudrait changer. L'Italie a déjà pris le virage de la méthanisation depuis des années, tout comme l'Allemagne ou la France. Dans la plaine du Pô se dressent des centaines de dômes qui produisent de l'énergie, du biogaz grâce au lisier du bétail, mais aussi du digesta, un résidu riche en nutriments qui peut être utilisé comme engrais naturel. Près de Modène, à San Felice sul Panaro, la ferme Risaia del Duca a intégré un centre de recherche agronomique et zootechnique, une sorte de laboratoire à ciel ouvert dans la gestion du fumier animal. Alessandro Regazzoni, professeur à l'Université de Bologne, est responsable du projet.
19: Le lisier d'un élevage n'est pas un déchet, c'est une ressource, c'est quelque chose que la terre a besoin de recevoir. Et la terre n'est pas seulement un support où l'on pose une graine, c'est un système vivant qu'il faut nourrir et préserver. Le paradoxe aujourd'hui, c'est que nous retirons cette matière organique des sols, puis nous essayons de compenser avec des engrais chimiques, et c'est un désastre.
13: Ce digesta est séparé en une partie solide et une autre liquide microfiltrée qui peut être utilisée au cœur de la plante. Alessandro Regazzoni.
19: Nous avons étudié une façon de ne pas laisser l'azote se volatiliser dans l'atmosphère. C'est pourquoi nous travaillons sur des systèmes qui permettent de mieux le stocker et de l'enfouir sous terre. Il y a aussi des solutions naturelles comme la zéolite, un minerai d'origine volcanique qui fonctionne comme une éponge et qui absorbe le lisier. Elle le libère uniquement quand la plante en a besoin. Nous nous servons aussi des cartes faites par satellite, car un champ n'est jamais uniforme. Même sur une petite parcelle, les besoins peuvent être différents d'une zone à l'autre. Si nous savons exactement où la plante a besoin d'azote, nous pouvons réduire les apports, limiter les impacts sur l'environnement et économiser de façon importante les ressources. L'efficientamento diventa importante.
13: Thank you. L'ensemble de ces expérimentations devrait permettre de réduire les coûts de production de 20%. Pour autant, le Digesta seul ne permet pas de régler le problème des fertilisants. Son utilisation est encore fortement encadrée et mal utilisée, il peut avoir un impact non négligeable sur l'environnement. La vraie question est la suivante. Pourra-t-on un jour se passer des fertilisants chimiques pour nourrir 10 milliards d'êtres humains sur Terre d'ici 2050 ? Nous nous rendons dans la plaine du Piémont, au pied des Alpes, plus précisément dans la province de Vercelli, qui est reconnue comme la capitale européenne du riz. C'est là que Mara et Manuele ont

0: L'agriculture conventionnelle,
1: pose d'abord des problèmes à la santé des personnes. Nous avons traversé une crise quand mon père est tombé malade, probablement aussi à cause des substances chimiques qu'il a respirées et utilisées au cours de sa vie dans les champs. C'est ça qui nous a poussé à prendre un nouveau cap et à comprendre que ces substances n'étaient pas indispensables, qu'on pouvait cultiver le riz sans l'utilisation de poisons qui font du mal aux gens, qui font du mal aussi à la terre et à la biodiversité. Ils ont baptisé leur méthode Stocky, du nom du grand-père Fulvio, une pratique qui est aujourd'hui étudiée dans les grandes universités et qui est plus connue sous le nom de paillage vert. Manuel et Moussa, exploitant chez Una Garlanda.
2: Nous avons simplifié énormément le travail parce que nous préparons le terrain l'année précédente parmi les prairies qui sont en rotation. On fait les semis à l'automne, puis on sème le riz au printemps et l'herbe est coupée, aplatie, pour faire un paillage de couverture. Ensuite seulement, on amène l'eau pour créer la rizière. Donc il n'y a plus besoin d'intervenir jusqu'à la récolte. Nous n'utilisons aucun fertilisant, pas même ceux autorisés en agriculture biologique, pas même le fumier parce que la fertilité est garantie par le fait que nous utilisons un paillage fait de plantes légumineuses qui sont fixatrices d'azote. Le terrain n'est jamais à nu, donc il n'est pas soumis à l'effet de lessivage de la matière organique et il maintient sa fertilité. Et puis, nous faisons de la rotation parce que la monoculture appauvrit le terrain.
1: Au fur et à mesure des années, la baisse des rendements a été compensée par la réduction drastique de tous les intrants chimiques. Les libellules sont réapparues, ainsi que des papillons rares et plusieurs spécimens d'une tortue palustre, la cistude, une espèce quasi menacée qui a été réintroduite grâce à un projet ministériel. Mara Stocky, exploitante chez Una Garlanda.
3: Cette biodiversité que nous avons recréée n'est pas seulement un facteur de beauté ou de sauvegarde de l'environnement. Elle est utile à la culture d'un riz qui est différent, parce que c'est un riz qui est cultivé dans un environnement multiforme, un environnement riche de vie, en pleine santé. Il sera certainement plus sain et plus agréable aussi pour les personnes qui le mangeront. Donc c'est une valeur ajoutée qu'il ne faut pas sous-estimer. Une valeur pour l'environnement, mais aussi une valeur pour les personnes qui consomment le riz.
4: Manu, non ci sono più gli occhini.
5: Ma sono là, Mara.
4: Ma dove?
5: Sono là nella loro gabbietta.
4: Ah, ma è piccolino.
6: Diciamo che bisogna scardinare un po' la mentalità, perché
2: disons qu'il faut un peu ébranler les mentalités, parce que les agriculteurs sont maintenant habitués depuis deux ou trois générations à utiliser la chimie. Donc il faut un peu revoir tout ce mécanisme qu'on pratique depuis 50, 60 ans et même plus. C'est faisable, nous l'avons démontré ici depuis 25 ans, tant du point de vue économique que pour la préservation de l'environnement. Il est possible de ne plus utiliser tous ces intrants chimiques.
1: Dans la plaine du Pô, il reste une problématique persistante, celle du rendement. Les fertilisants chimiques augmentent fortement la productivité, et notamment celle du bétail, dont le lait est utilisé dans deux autres produits phares de la région, les fromages Grana Padano et Parmesan. Damiano Di Simine, responsable scientifique pour l'organisation environnementale Legambiente Lombardie.
7: Une vache laitière dans les années 50 produisait 10 à 15 litres de lait par jour. Aujourd'hui, une vache sélectionnée arrive à produire 3 ou 4 fois plus, jusqu'à 50 ou 60 litres par jour. Mais la qualité n'est pas forcément au rendez-vous. Aujourd'hui, une grande partie de l'élevage lombard est destinée à produire du lait pour le Grana Padano, qui est un fromage certifié AOP. Mais en réalité, c'est un produit fortement industrialisé. Pour le Grana Padano, l'agriculteur doit produire beaucoup de lait et avec le même fourrage que partout dans le monde, du maïs et du soja. Dans ce cas, ce n'est pas la qualité intrinsèque du produit qui compte, ses saveurs, car c'est un produit standardisé. Puis on a misé sur le terroir. C'est arrivé avec le vin. Autrefois, l'Italie produisait de grandes quantités de vin de médiocre qualité. En produisant moins, avec une meilleure qualité, on a protégé le revenu et les exploitations agricoles.
8: Si è tutelato il reddito e la presenza delle aziende agricole.
1: Au sud du lac d'Iseo, en Lombardie, la région de Franciacorta. C'est là qu'en 1961, l'œnologue Franco Ziliani a produit pour la première fois un vin mousseux en utilisant la

0: méthode classique de fermentation en bouteille. Avec le comte Berluchi, il crée l'équivalent de notre champagne. Depuis plusieurs années, le thème de la durabilité est au centre du travail de ce vignoble et d'Arturo Ziliani, le descendant de Franco Ziliani.
1: Ces dernières années, je dois dire que le changement climatique nous a conduits à nous poser des questions. Nous voulions aller au-delà du biologique et nous avons élaboré un protocole de viticulture régénératrice. C'est-à-dire que nous voulions appliquer les pratiques les plus durables, des pratiques anciennes, qui permettent d'enrichir la terre. Par exemple, la pratique du sovescio, qui consiste à semer des essences qui peuvent être herbacées, comme la moutarde, la févrole, la facélie. Ce sont toutes des essences qui ont des fonctions différentes. Par exemple, la moutarde a des racines qui vont en profondeur dans le sol, donc ça oxygène le terrain. La facélie absorbe l'azote de l'atmosphère, et le restitue dans le sol, et c'est comme ça qu'on fait la fertilisation. Ça enrichit beaucoup le vignoble, ça le régénère, le rend beaucoup plus riche, et c'est bon évidemment aussi pour les racines de la vigne qui cohabitent avec ces essences.
0: Recherche scientifique, technologie, utilisation durable des ressources ou encore retour à des méthodes anciennes sont autant d'outils pour être moins dépendant de la chimie dans l'agriculture. Mara Stocchi, exploitante chez Una Garlanda.
2: Je crois que d'une crise peuvent naître des opportunités. Pour nous, ça a été une maladie très grave il y a 25 ans. De cette crise est né un changement qui ne se limite pas à la culture du riz, à être agriculteur. C'est un changement qui veut porter un message beaucoup plus large, parce que l'agriculture sert à nourrir les gens. Et les gens, pour être bien nourris, doivent manger de la nourriture saine, la nourriture que la terre leur donne, et ça peut être un tournant pour les populations. Donc l'agriculture bucolique, comme on dit, elle existe, elle peut exister, parce qu'on peut s'entendre avec la terre, avec l'environnement, avec ces êtres invisibles, ces insectes, ces oiseaux. Il y a de nombreuses formes de vie qui sont beaucoup plus anciennes que nous, et l'humanité ne peut pas prétendre être la seule à bénéficier de cette abondance. L'abondance se partage, et on peut la partager.
0: Damiano Di Simine, responsable scientifique pour l'organisation environnementale Legambiente Lombardi.
3: Il faut changer le modèle, mais il faut surtout changer le marketing. Par exemple, le règlement européen sur les appellations d'origine devrait être complètement revu. Quel sens cela a-t-il de vendre ce type de produit quand on protège le lieu où se trouve l'animal, mais pas son alimentation? Nous aussi d'ailleurs, nous devrions nous habituer à une autre façon de nous alimenter, qui ne serait d'ailleurs pas très différente de la façon dont nos grands-parents se nourrissaient. Anciennement, dans la diète méditerranéenne, la viande, vous la mangiez le dimanche, vous la mangiez dans les moments de fête, et c'était un mets de qualité. Aujourd'hui, nous allons au supermarché et nous trouvons souvent de la viande qui coûte moins cher que le pain. Il y a quelque chose qui ne fonctionne pas dans ce système. On ne doit pas tous devenir vegan ou végétarien de force, ça ce sont des choix éthiques. Mais réduire notre consommation de produits d'origine animale, ainsi on résoudrait une grande partie de nos problèmes. Et pour cela, il faut vraiment une révolution au niveau des décideurs politiques, des opérateurs industriels, du marketing bien sûr, d'un ensemble de pièces du système qui doivent être modifiées.
0: L'Italie, premier producteur européen de riz et de fruits et deuxième producteur de légumes, est aussi l'un des leaders du bio. L'agriculture régénératrice se développe également à grands pas. Une révolution qui prendra du temps, mais qui, à l'heure du changement climatique, semble nécessaire.
4: Italie, la révolution silencieuse des engrais. Un grand reportage signé Anne Verdaguet. Réalisation Vanessa Rovensky.
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0: vous devez inspirer. 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Et ne pas vous crisper.
1: Tout est paré.
0: Dans le voyage que nous allons faire, nous ne pouvons emmener ni les ombres ni les morts. Je vous souhaite maintenant une belle nuit.

0: la fin.
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9: 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Nous avons marqué d'épée pour l'énergie du fumage, avec tous nos parcours. Je pense d'abord à tous les comprimés au service de la casse, avec le système par saccage, face au chantronal, mois après mois. 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À chaque fois, elle en est sortie pétée. 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

je l'avoue, une certaine sympathie pour le crocodile du Nil et les caviales de Pierre Manisque.

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0: Dieu, mais qu'est-ce que tu peux péter comme ça?
1: Peut-être que tu as cramé.
0: Mais rien peut être mort à ce point.

0: syndrome.
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voyons.

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Vous écoutiez Heaven du chanteur et musicien américain Masegu, extrait de l'album Fix Your Face, sorti le 17 juillet 2026.

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4: L'écologie politique, c'est aussi la façon dont on va penser l'économie. Je veux une autre économie. Aller vers une forme de décroissance. Ah là là, le mot est jeté.
5: Charles Fournier.
4: D'une post-croissance.
5: Député écologiste d'Indre-et-Loire.
4: Parce que continuer dans ce sens-là, ça va nous emmener dans le mur. Et donc du coup, il faut débattre de tout ça. Il n'y aura pas de réussite s'il n'y a pas de compromis. Pas de compromission, mais des compromis. On a donné des droits à l'entreprise, on a donné des droits à l'homme, mais on n'a pas donné de droits à la nature. Et donc, qui perd les arbitrages? Eh bien, la nature, tout le temps. Si on élève la nature au même rang juridique qu'une entreprise, si on la met à la même hauteur, si on lui permet de se défendre, c'est évidemment des visages humains qui devront être choisis collectivement. Tout le monde n'est pas d'accord là-dessus. Je crois vraiment que c'est la voie pour pouvoir avancer parce que j'en ai marre de perdre de manière constante. Une capacité de reconnaître la nature dans ses droits et de faire en sorte que ses droits puissent décider, donc les droits de la loi, mais j'ai aussi fait rentrer la nature dans l'entreprise. C'est là où je ne suis pas assez radical, mais qu'il y a un droit de veto. Que les représentants au conseil d'administration de la nature puissent dire « Non, c'est pas possible. Votre business, c'est pas possible. Votre aménagement, c'est pas possible. » Et c'est à ça qu'il faut arriver.
5: Reconnaître les droits du vivant. Juillet 2026, Charles Fournier dépose au Parlement une proposition de loi visant à reconnaître la personnalité juridique de la Loire. Bonne nouvelle, qu'on va commenter, avant de dresser un très sombre constat de notre situation écologique, démocratique et les voies pour parer ces catastrophes.
4: On est dans une situation d'un monde qui commence à prendre la mesure des problèmes, mais qui n'est pas du tout prêt à les changer. Sur le modèle agricole, il faut faire rupture. Dans le délai le plus court possible, aller vers une agriculture paysanne, elle est capable de nourrir. Il faut arrêter un certain nombre de cultures progressivement qui consomment énormément d'eau parce que ça ne tiendra pas avec le reste. Si on acte qu'on va vers un autre modèle, alors on mettra en œuvre toutes ces solutions. Et ce cap, ça doit être un changement de modèle et c'est ce modèle qu'il faut enclencher.
5: Septembre 2026, la canicule et son cortège de catastrophes annoncées depuis des décennies laissent place à une lugubre rentrée sous les menaces fascistes et écocidaires, les deux allant de pair, puisque l'extrême droite est toujours alliée à la droite pour voter des lois antisociales et anti-environnementales, dont la méphitique loi d'urgence agricole, la LUA, aussi dite loi Duplomb 2, grande offensive contre le vivant au profit de multinationales de l'agro-industrie. Plus de fermes-usines, de méga-bassines, de pesticides, dont l'acétamipride, contre laquelle plus de 2 millions de Français ont pourtant signé une pétition Assemblée nationale en 2025. Salut les amis, c'est JBD pour Polémix et lavoixoff.com et pour votre radio encore libre préférée, le vivant se défend aussi au Parlement. Bonjour Charles.
4: Salut.
5: Merci de nous recevoir dans ta nouvelle permanence à Tours. C'est la rentrée et donc le temps est précieux et merci de le prendre pour venir causer dans le micro. Charles Fournier, l'un des 38 députés du groupe écologiste à l'Assemblée nationale. Même si au national, j'ai une certaine circonspection vis-à-vis de la formation politique que tu représentes, c'est toujours avec beaucoup d'enthousiasme que je t'accorde mon suffrage au local. Comme disent les gens de droite, hein, tu es un gars vraiment issu de la société civile. On le rappelle, hein, BAFA, le brevet d'animateur... L'éducation populaire, c'est ton ADN, c'est de là que tu viens et tu es un vrai homme de gauche.
4: Je fais partie de cette famille politique, mais je sais qu'il y a une diversité et que cette diversité peut nuire à la cohérence d'ensemble. Pour autant, moi j'aime cette biodiversité. J'estime qu'elle fait partie de la capacité à faire ensemble malgré des différences qui existent. Voilà. Et donc je me reconnais comme étant effectivement la gauche de mon parti. Je prends des positions en essayant d'être toujours cohérent, que s'agisse ici ou nationalement. Et c'est évidemment pas mon parti qui guide les positions, mais peut-être ce qui me guide, c'est les valeurs de mon parti, c'est ce qui a fondé l'écologie politique, c'est les grands penseurs de l'écologie politique, et c'est ça qui me tient encore aujourd'hui et qui me tiendra, je pense, encore un bout de chemin.
5: blague politicienne, mais qu'est-ce que vous attendez pour passer dans un vrai parti, une vraie force écologiste et de gauche qui s'appelle la France Insoumise, au lieu de nous diviser en cette période de menaces fascistes sur la présidentielle?
4: Je peux te répondre assez facilement à ça parce que, bon, d'abord, la France Insoumise, on a, et je commence par là, des différences assez marquantes sur les questions internationales, sur le centralisme, sur la pensée économique. Donc on a quand même vraiment des points de désaccord. Il faudrait être capable d'en parler et pas de demander de rejoindre, d'être avec eux ou de pas être avec eux. Là, il faut qu'on puisse discuter de ça pour pouvoir construire ensemble. Moi, je défends l'écologie politique. J'estime qu'elle doit trouver sa place dans un rassemblement avec la France Insoumise. Et donc, c'est ça qui me guide, d'être capable de travailler sur ce qui nous rassemble. Et il y a plein de points qui nous ressemblent, mais il y a des points sur lesquels je suis en désaccord. Et voilà, et c'est assumé, et ils le savent, et nous avons des dialogues. Et d'ailleurs, localement, finalement, ces sujets sont assez peu présents. Donc, il n'y a pas de hiatus. On arrive à travailler ensemble. Mais dès qu'on arrive au niveau national, on ne se retrouve pas totalement sur tous les sujets. Voilà. Donc voilà, donc là on est rentré dans un moment un peu particulier qui est celui de la présidentielle. C'est là que ça se jouera. Dès maintenant, moi j'appelle à ce que nous nous retrouvions. Je le dis, ce n'est pas évident. Tout le monde dit bah, il faudrait que votre candidate elle abandonne. Mais pour un parti, pour le nôtre, ne pas être présent à la présidentielle, ce n'est pas rien. Ce n'est pas un acte anodin. Et d'ailleurs, elle continue pour l'instant, elle se défend, elle porte l'écologie politique. C'est à ça que sert aussi la présidentielle. Si on disparaît dans ce moment-là, donc tout le monde dit bah, il faut être ensemble. Moi, c'est OK, mais c'est OK si on a trouvé des points d'accord. Ce n'est pas OK par principe, ce n'est pas OK par reddition, ce n'est pas OK par soumission. C'est parce qu'on aura travaillé sur les points. Et ça, il faut être capable de le faire. Il faut être capable de le faire dans les deux sens.
5: Vous l'avez fait à la
6: vie. On l'a déjà fait.
5: Quand Macron a dissous, voilà, vous avez retrouvé la notion de front populaire, de coalition.
4: Il y a un point qui a changé, en tout cas pour moi, qui est essentiel. C'est qu'on l'a fait à chaque fois dans un sursaut de dernière minute pour le fabriquer. Je pense qu'il ne faut pas refaire la même chose. Et que là, on est encore suffisamment loin de la présidentielle pour ouvrir des discussions normales. Il y a un article dans Libé que j'ai bien aimé, c'est une tribune d'ailleurs, qui dit « la gauche ne se dispute pas, elle se dispute mal ». Voilà. Ça ne peut pas être l'uniformité, je veux dire, la gauche. C'est justement cette diversité. Et il faut accepter ça. Et donc cette diversité, avec un cap qui soit très clair, un projet de rupture, ça c'est une évidence, il n'y a pas de discussion là-dessus. Mais dans ça, il y a des nuances, et nous apportons chacun des nuances, et il faut qu'on retrouve ces nuances.
5: Faire une coalition, écarter la menace fasciste, et puis on discute, voire même on s'engueule quand on a gagné.
4: Bah bien sûr, non mais le premier danger c'est celui-là.
5: Ou pas d'ailleurs, on n'est pas obligé.
4: Le premier danger c'est celui-là, il faut quand même dire les choses. Si on regarde objectivement ce qui est en train de se passer sur la présidentielle, en tout cas ce que je peux analyser, au premier tour, vraisemblablement, si les sondages continuaient, Mélenchon face à Le Pen, le deuxième tour, c'est ça. Au deuxième tour, pour l'instant, rien n'est évident. Parce que Le Pen gagne dans tous les cas de figure. Dans tous les cas de figure.
5: Oui, c'est ce que nous disent les sondages. Hein.
4: Oui, non mais peu importe.
5: Les sondages nous donnaient Balladur gagnant en 95, six mois avant l'élection.
4: Mais tu sais qu'on ne peut pas utiliser les sondages pour dire que Mélenchon va gagner et pas les utiliser pour dire qu'il va perdre. Tu vois, il y a aussi un petit peu d'intox autour de ça. Mais n'empêche que ça nourrit, et ce n'est pas un sondage, mais c'est une série de sondages qui t'indiquent des choses. Et donc du coup, au deuxième tour, il est loin même d'ailleurs. Ça veut donc dire qu'il faudra se retrouver, qu'il faudra être capable de raconter une histoire qu'embarquera évidemment la radicalité, mais aussi la gauche telle qu'elle est aujourd'hui. Et il n'y a pas une pensée unique, il y a un cap unique, mais après avec des pensées diverses. Et c'est ce à quoi je vais travailler.
5: J'avais envie qu'on parle de la loi d'urgence agricole. Ouais. Et on reviendra. De toute façon, les deux thèmes sont liés, hein, puisque, ainsi que Fleur Breteau, représentante de Cancer Colère, l'a dit à l'Assemblée nationale en désignant la partie droite et très à droite de l'hémicycle. Hein. Vous êtes des alliés du cancer et nous le ferons savoir. Et donc, il y a un rapport entre écocide et fascisme. Ah, il paraît qu'il ne faut pas dire que le Front National est un parti fasciste, parce que Marine Le Pen dit que c'est de la diffamation.
4: Je pense qu'il y a beaucoup d'éléments pour dire que c'est un parti fasciste.
5: Fondé par un FNSS et un milicien. J'aurais dû commencer aussi par cette question. Comment vas-tu, Charles, en cette rentrée scolaire 2026? Ça a été très dur pour toi ces derniers temps-là.
4: Oui, bah oui, en fait, en vrai, pendant un peu plus de 6 mois maintenant, j'ai fait suite à 2 AVC.
5: Tu peux nous rappeler ton âge ?
4: 58 ans. Je me suis retrouvé écarté de l'Assemblée nationale, où je me suis retrouvé dans une vraie difficulté qui m'a tenu éloigné. J'ai réappris petit à petit à retrouver des bases, à me sentir en confiance. commence progressivement, ce n'est pas totalement réglé, mais c'est en bonne voie. Quand je parle là, ça me demande de l'énergie, ça me demande une concentration que j'avais avant, mais que je n'ai plus tout à fait. Donc il me faut élaborer, et ça, c'est ce qu'on appelle la mémoire de travail, c'est la mémoire de court terme qui te permet d'élaborer. Donc moi, là-dessus, j'ai été un peu abîmé, mais abîmé, ça va revenir, je vais retrouver les voix, je fais de l'orthophonie, j'en viens, j'avais rendez-vous juste avant, pour pouvoir retrouver la voix. Voilà. Et puis enfin, j'ai découvert que j'avais une maladie à ce moment-là. Alors on m'a dit un premier diagnostic, un deuxième, donc je préfère rester prudent. Mais en tout cas, ce n'est pas arrivé que par hasard. Évidemment, il y a mon investissement, mais pas que mon investissement, il y a aussi cette maladie. Et puis enfin, il y a une autre raison quand même qui explique ça. C'est les conditions dans lesquelles nous faisons notre travail qui est un peu délirant. Le travail parlementaire part dans tous les sens, n'est pas toujours sérieux. On travaille sur des textes de loi dans des délais très courts. C'est tout le temps des procédures d'urgence. Jamais on prend le temps d'élaborer. Par exemple, sur la réforme des retraites, il aurait fallu du temps, élaborer, réfléchir. Là, évidemment, tout est fait pour aller très vite. Il y a deux mots du capitalisme aujourd'hui qu'on entend quand même souvent, c'est accélération et c'est simplification. Il faut se méfier quand on entend ces deux mots. Et ces deux mots-là nous racontent à quel point il faut aller vite pour que tu n'aies pas le temps de réfléchir, pour que tu n'aies pas le temps d'imaginer autrement le monde. Tu n'as pas le droit de penser au futur. On va te parler de la tyrannie de la réalité. Regardez la situation budgétaire, elle est catastrophique. Ça, c'est une assertion qui nous est versée.
5: Et jamais on nous pose la question, la faute à qui
4: et notamment quelle est la situation réelle et qu'est-ce que ça veut dire et c'est quoi l'incidence. Et c'est tous ces sujets-là. Et donc, du coup, moi, je me suis retrouvé prisonnier de cet exercice. J'ai fait une longue pause. Je dois revenir, mais je dois dire que maintenant, je ferai attention pour moi, mais ça ne suffit pas. C'est-à-dire qu'il faut que l'Assemblée en tire des enseignements. Alors bon, elle ne va pas le faire tout de suite, mais en organisant mieux le travail parlementaire, en évitant l'espèce de course dans laquelle nous sommes. Je ne suis pas bien sûr qu'on se rende compte tout le temps, mais on a X textes en même temps, des textes en commission, en plénière, on court d'un endroit à l'autre. Je ne caricature pas, c'est la réalité. Et donc du coup, il y a un moment, tu n'arrives pas à faire sérieusement la loi, et c'est surtout ça la conséquence, c'est que les lois, elles ne correspondent pas aux citoyens, ils n'écoutent pas parce qu'il n'y a pas la place pour le faire.
5: La volonté non plus d'ailleurs.
4: Hein. Non, il n'y a pas la volonté, mais moi...
5: Je pense aux 2 millions de signatures de la loi Duplomb de l'an dernier.
4: Bah oui, clairement, mais moi, par exemple, j'ai mis en place un parlement de circonscription, je suis à l'écoute. C'est du temps long, c'est pas du temps court ça, c'est pas du temps d'urgence, voilà. Donc globalement, je dis pas que c'est à cause de ça que j'ai fait mon AVC, bien sûr, mais c'est un des facteurs supplémentaires qui explique qu'on travaille dans une insécurité. Évidemment, il y a des gens qui disent « Ah ben ouais, mais il se plaint, il gagne plein d'argent », bon voilà. Je pourrais parler de ce que je gagne vraiment, qui n'est pas du tout ce que les gens s'imaginent, mais c'est pas une plainte, mais c'est pour expliquer pourquoi on en arrive là, on se met un peu en danger. Moi, j'ai fait ça un peu sérieusement et un peu trop sérieusement, j'ai couru dans tous les sens, j'ai fait un tour de France, j'ai été partout, voilà. Et là aujourd'hui, bon, je vais regarder un peu les choses en face et je vais faire des choix, je vais être plus chirurgical et je pense que ça fonctionnera aussi, mais en tout cas, choisir plus précisément les entrées de mon travail.
5: Vu que je t'ai adressé au moins par deux reprises mon bulletin de vote qui n'était pas un chèque en blanc, je suis allé vérifier que tu bossais. Effectivement, avant même que tu fasses tes AVC, je me suis dit, il va se crever au boulot. Ouais. Parce que je t'ai vu dans des commissions de tout faire des rapports sur le tourisme, sur ceci, sur cela. Ce quand on fait le travail sérieusement de député, c'est un coup à y laisser sa peau, en fait, ou des plumes, en tout cas. Hein.
4: Oui, alors après, la conséquence quand même de ça, je suis censé représenter les gens. Pendant 5 mois, je n'ai pas pu les représenter. Ou quasiment pas. J'ai continué un peu, mais assez mal.
5: Est-ce qu'on n'a plus de député quand le député est malade? Parce que tu avais une suppléante, mais en fait, qui n'a pas tes pouvoirs.
4: Ben non, mais ma suppléante, elle reste suppléante, mais elle n'a pas de pouvoir. Elle peut me remplacer, mais si je m'en vais définitivement, avant la fin de mandat.
5: Quand le député est en arrêt maladie, on n'a plus de député.
4: Quand tu es en arrêt de maladie, quand tu as une grossesse, il n'y a pas de suppléance. Et ça, c'est un des points que j'ai mis en évidence. C'est complètement dingue. Et donc, voilà, c'est toutes ces dimensions-là qu'il faudrait prendre en question. Il y a un travail qui est engagé sur le règlement intérieur de l'Assemblée nationale, bon, qui va accoucher d'une souris, mais l'enjeu, c'est quand même de porter ces sujets-là, de transformer le fonctionnement de l'Assemblée. Or, regardons un peu ce qui se passe chez d'autres. En Allemagne, ils font 22 semaines par année au Bundestag, au Parlement. 22 semaines. Ici, nous, c'est complètement de la folie. Donc, du coup, ils ont de la présence en circonscription, par exemple. Moi, c'est un peu des choses comme ça que j'aimerais imaginer pour la suite. Je dois avouer quand même que cet été, je me suis un peu effondré après l'AVC, que j'étais vraiment pas bien. J'ai fait une petite dépression, enfin une dépression. Et la plupart des gens qui font un AVC font une dépression. Là, aujourd'hui, je remonte la pente, je suis plutôt correct. Je me sens très serein dans la manière d'aborder la rentrée. Mais je dois te dire qu'au mois de juillet, là, j'étais quand même fond du trou, plus ce qui se passe autour, qui franchement en rajoutait, parce que quand même on a passé notre temps à dire que le réchauffement climatique, que tout cela allait nous tomber dessus, qu'il y avait une accélération, que, etc. Et finalement rien n'est écouté. L'écologie a été raillée, un coup par Sarkozy, un coup par les macronistes, après avoir fait de l'écologie au début un peu de leur sujet, à la fin, plus rien, ils démontent le peu qu'ils avaient fait. Donc du coup c'est une situation absolument catastrophique. Et moi, quand je vois tout ça, tout ce qui est arrivé, j'étais quand même pas super bien. Voilà. Bon.
5: Si ça peut te rassurer, t'as pas été la seule à passer un très mauvais été. Et depuis le temps que le GIEC, Hubert Reeves, René Dumont nous disent qu'on y va et qu'on y est, bon, maintenant c'est quand ça arrive, et ça met pas en joie. Hein.
4: Bah non, clairement pas. Et puis c'est pas des petites mesurettes, c'est des changements structurels profonds. Enfin, je travaille beaucoup sur les transformations de l'entreprise. Pour moi, c'est assez fondamental. Si tu veux sortir du capitalisme, il faut un chemin. Il faut un chemin pour sortir du capitalisme. Et pour sortir du capitalisme, il faut arrêter de rémunérer sans cesse le capital au détriment du travail. Il faut retrouver une forme collective de l'entreprise. Il faut donner de la place aux salariés. Il faut donner de la place à la nature. C'est des sujets. Alors moi, je les travaille, je les ai mis en loi. C'est pas immédiat, mais ça raconte le chemin que nous devons prendre. Et donc, je suis convaincu que c'est ce qu'il faut faire. Malheureusement, ce à quoi on assiste, c'est tout le contraire de tout ça.
5: Si les ultra-riches et les multinationales pouvaient payer des impôts en France et abonder les caisses de l'État, ce serait bien.
4: Clairement non, mais il faut une justice fiscale. On est arrivé à un point qui est absolument scandaleux. J'étais ce matin dans une réunion avec le département qui nous faisait exposer sa situation financière extrêmement difficile. Ce qui est vrai, leur situation est très difficile. Mais il y avait autour quelques députés macronistes qui disaient « Ah là là, mais c'est scandaleux !» Mais comment c'est possible? On ne peut pas tenir un discours au niveau local et avoir un discours contraire au niveau national. Ça ne marche pas. Je suis intervenu, je dis « C'est quoi aujourd'hui l'exercice? Est-ce que nous, on doit venir en soutien, mais on n'a pas le droit de parler de politique ?» Ou alors, moi, je vais vous parler de politique et je ne vais pas être d'accord et je vais dire qu'il faut plus de recettes et que ces recettes, elles ne vont pas tomber du ciel et qu'il faut imaginer taxer de manière plus juste les plus riches. Voilà. Et ça, c'était interdit. Il fallait parler que du court terme. Et à court terme, on retombe dans les mêmes situations. Leur situation, elle restera bancale. Je vais soutenir un courrier du département demandant à ce que le fonds de compensation soit en 2027 à la hauteur. Pas de problème. Mais dans le long terme, ça ne va pas changer la donne. Il faut changer la fiscalité. Il faut de la justice fiscale. C'est fondamental. Quand on ne dit pas ça, malheureusement, on participe d'une certaine manière de nourrir l'ambiance, l'extrême droite, une forme de populisme. Localement, on dénonce des choses qu'on adopte quand on est au niveau national. Ça, c'est vraiment un problème et j'espère qu'à un moment donné, il y aura une petite prise de conscience de leur côté.
5: Le règne de Macron s'achèvera avec la présidentielle. Clairement, la Macronie n'a plus besoin d'essayer de séduire et profite des quelques mois qui lui restent pour passer en force lois et mesures antisociales, anticitoyennes, comme le permis de tuer accordé à la police, et bien sûr des lois anti-écologiques, comme la LUA, votée par les serviteurs politiques de multinationales. Cette offensive anti-écologique est aussi menée à l'échelle européenne avec les fameux omnibus, paquet de lois passées au pas de course qui détricotent des protections environnementales. Sidérante violence contre le vivant et le social, stratégie du choc, des coups si brutaux qu'ils nous laissent sidérer. Charles Fournier.
4: En fait, j'ai l'impression qu'il y a deux stratégies qui sont à l'œuvre. D'un côté, cette stratégie du chaos, on va très loin, il en restera toujours quelque chose. D'un côté, il y a ça, et puis de l'autre côté, il y a aussi par moments la fenêtre d'Overton qu'on élargit petit à petit. On va occuper avec un choc, et pendant ce temps-là, faire passer petit à petit l'impensable, en fait, en vrai. Donc je trouve que ils allient les deux.
5: On a vu avec la loi Duplomb, c'est-à-dire on veut plus de fermes-usines, plus de méga-bassines, plus de machin, mais allez, on lâche sur l'acétamipride. Et en fait, non. Bah non, finalement, là, c'était mépris, donc vous la mettez aussi.
4: Non, mais
5: malgré vos 2 millions de signatures sur une pétition à l'Assemblée nationale.
4: C'était une catastrophe, et puis en même temps, dans le même temps, on a eu plein d'autres textes absolument dingues, mais c'est là où je dis qu'ils jouent un peu de manière... C'est quand même assez inquiétant, parce qu'ils nourrissent la position d'être au-dessus des lois. Quand j'entends Retailleau, il veut sortir de l'état de droit... Marine Le Pen propose la même chose, mais alors elle s'embête encore moins. Elle passe par une modification de la Constitution et en disant tout référendum sera...

0: Et malheureusement, l'effet aussi de la com. De la com dans laquelle nous sommes. C'est-à-dire, plus on va aller sur un terrain choquant, la théorie du choc, hein, voilà, plus ben, on va marquer les gens. Résultat, c'est qu'en face, on peine à s'organiser. C'est qu'on est un peu tétanisé.
1: Sidéré,
0: exactement. Ouais. Et sidéré. Et c'est ça qui est un peu compliqué. Alors, la tentation, elle est de répondre de la même manière. Parce que finalement, la présidentielle, elle nous présente deux visages. D'un côté, un choc complètement ahurissant. Puis de l'autre côté, eh ben, une réponse aussi du choc face à ça. Voilà. Et donc, on est dans ce moment-là. Et ça, c'est vertigineux parce qu'on est acculé dans nos choix. Ça, je trouve ça très difficile.
2: La dernière fois qu'on s'est vu, on se réjouissait de ces 2 millions de signatures, ouais. Pétition de l'Assemblée nationale, donc ouais. Contre la loi Duplomb. D'ailleurs, il y en a eu d'autres après. Ouais. Perso, je pense qu'il faut continuer. Ouais. Voilà, j'entends des gens qui disent « oui, on signe des trucs, ça sert à rien ». Je dis « non, non, il faut toujours se manifester et le faire pendant qu'on peut ». Cela dit, bon, il y a Duplomb a dit « oui, bon, en fait, la vie des Français, j'en ai rien à fiche. Je maintiens quand même cet ami pride ». D'ailleurs, j'ai découvert un nouveau mot. Ouais. Flupyradifurone.
0: C'est le deuxième néonicotinoïde, parce que évidemment, t'en as un premier, puis paf, on t'en met un deuxième, etc., etc. Et à chaque fois, une petite couche qui peut passer. Cette loi, elle est complètement hallucinante. C'est à rebours, évidemment, de ce qui est nécessaire. La loi d'urgence agriculture est devenue la loi Duplomb 2. C'est ça la donnée, avec en plus d'autres éléments dedans. Par exemple, moins commenté, mais une modification de la démocratie de l'eau, ce qu'on appelle les parlements de l'eau, avec plus de sièges pour les syndicats d'agriculteurs, et pas n'importe lesquels, où on va minimiser la présence des citoyens pour donner leur point de vue et peser leur point de vue, alors que déjà, franchement, il y avait beaucoup à redire dessus, mais là, on en remet une couche. Quand même, il est prévu dans cette loi que l'eau pour l'agriculture puisse être considérée comme une priorité absolue au détriment d'autres usages de l'eau, c'est-à-dire qu'on crée une forme de hiérarchie. Tout ça, quand même, dans ce texte qui va quand même très très loin et qui abîme notre pays et qui abîme la question de la démocratie de l'eau. Ça, c'est vraiment très inquiétant. Voilà.
2: Et ton collègue et camarade Benoît Biteau en Charente le rappelle à l'envi, hein, c'est les autorisations d'irrigation de pomper dans les nappes phréatiques, c'est pour irriguer du maïs et ça ne concerne que 7% des exploitants agricoles. Comment une minorité vole le bien commun d'une majorité et pas que des autres agriculteurs.
0: Oui, puis quand même, disons-le, c'est dans ces grands irrigants, c'est plutôt ceux qui s'en tirent bien, qui arrivent à avoir des revenus, mais qui aujourd'hui commencent à avoir peur, qui se disent « ah ben non, mais moi, mes grandes cultures arrosées de pesticides, arrosées d'eau, ça ne va plus être trop possible ». Et c'est vraiment peu de gens. Il y a plein d'autres agriculteurs qui sont complètement conscients de la situation dans laquelle nous sommes. Même parmi ces syndicats majoritaires, pas le syndicat majoritaire, mais un certain nombre d'en bas, hein, ceux qui sont en bas, qui commencent à douter un peu, qui commencent à s'inquiéter de la situation dans laquelle nous sommes. Voilà, alors évidemment, l'argument immédiatement, t'es pas agriculteur, tu ne peux pas savoir, mais moi, je discute tout le temps avec des agriculteurs.
2: Puis vous avez dans vos rangs Benoît Biteau, paysan, député, agronome.
0: Mais ce qui est marrant, c'est que quand il est paysan et qu'il s'exprime comme paysan, on dit « non, non, mais là, t'as pas le droit de t'exprimer comme paysan, c'est pas parce que t'es paysan que tu sais tout ». Puis quand t'es pas paysan, on dit « bah non, mais t'es pas paysan, tu ne sais rien ». Évidemment, on peut parler de tous les sujets. Maintenant, il faut parler en s'étant renseigné, en étant à l'écoute de celles et ceux qui font ce métier, évidemment. Et moi, c'est ce que je fais. Et donc, du coup, bah, je discute souvent, j'écoute, j'entends. Et malheureusement, la situation, elle est dramatique. Et cet été, encore plus que d'habitude. Et donc, on va remettre en place des aides exceptionnelles, des mesures d'urgence, mais on n'engage pas le changement d'orientation. On ne change pas le modèle agricole. On reste dans le même. Et ça, on se tire une balle dans le pied et il se tire une balle dans le pied.
2: Dans quelques instants, suite de cet échange avec Charles Fournier, on va parler maïs et méga-bassine, thème aussi abordé par le Darmanin de jardin de nos confitures. Ça faisait longtemps qu'on ne vous l'avait pas passé celle-là.

0: Parmi les horreurs de la loi d'urgence agricole, feu vert aux mégabassines, autorisation de voler l'eau en pompant dans les nappes pour la stocker dans des réserves à ciel ouvert où elle s'évapore et s'empoisonne. Essentiellement pour faire pousser une plante pas adaptée à nos climats, le maïs, destiné non pas à nourrir la population, mais à nourrir des bovins en Amérique du Sud qui nous renvoient une viande suspecte, concurrence déloyale à la viande française, produite, elle, avec un cahier des charges très strict. Sur le front des mégabassines, après une phase de pillage de l'eau organisée, on a vu en cet été 2026 un exploitant d'Indre-et-Loire qui s'est construit sa bassine en catimini. Far West et loi du plus fort.
1: On s'assoit sur la loi, fût-elle imparfaite, elle protège encore sur certains aspects, mais on voit bien que plus personne ne respecte ça. Ça me fait penser à un autre exemple, qui va te paraître un peu différent, mais qui relève de la même chose. Là, s'ouvre le procès d'Olivier Bouygues.
0: C'est le fils de Martin.
1: C'est le fils de Martin, grand propriétaire en Sologne. Il s'est fait attraper. Ils ont découvert dans sa propriété des charniers de tout type d'animaux qui faisaient concurrence au gibier. Ils ont découvert sur sa propriété en grillagé un excès de gibier qui laisse à penser à un élevage et non pas à un espace de chasse. Ça fait des années que ça dure. Il y avait des listes d'animaux à éliminer, des primes pour ceux qui éliminaient les animaux. On n'en parle pas de ça. Hein. Et ben ça, c'est des ultra-riches qui viennent en Sologne. C'est leur terrain de jeu, terrain d'amusement. C'est pas qu'ils contestent la loi, c'est qu'ils ignorent la loi. Ils sont au-dessus de la loi, avec des complicités. Qui vient chasser régulièrement? Tu regardes, Ciotti, Jacob en son temps, les uns les autres.
0: En fait, ils chassent même pas, ils sont au baltrap. Ah,
1: bien sûr, et ils viennent discuter, faire business, ouais. Passer des accords. Parfois, l'extrême droite vient aussi là, avec le maire de Salbris, avec tous ces gens. C'est vraiment, franchement flippant. Voilà. Et donc ça, ce procès, j'espère qu'il sera exemplaire, qu'il sera condamné. Il risque 750 000 euros d'amende et 7 ans d'emprisonnement. Franchement, tuer des animaux, c'est pas une blague. C'est des animaux protégés. Pour certains, la crécelle, le balbuzard, tous ces animaux étaient interdits de tuer. Moi, je veux une bassine, ben, je vais me faire une bassine dans mon coin en s'en moquant. Rappelons-nous ce qui s'est passé en Indre-et-Loire. Dans le sud du département, il y a un maire propriétaire agricole qui s'est pris 17 infractions à l'OFB et tout le monde de dénoncer ça et de dire que le pauvre, 17 infractions. C'est pour ça qu'il y a une police de l'eau. C'est aussi parce qu'il y a des gens qui finalement s'assoient sur les règles. Il faut revenir aux règles, il faut revenir à la démocratie de l'eau, recommencer à discuter autour de l'eau parce que l'avenir est sombre de ce point de vue. Et là, parce qu'il est sombre, eh ben on accélère les pratiques non vertueuses pour décider pour soi-même et on met ça sur le dos de quelques contestataires. Non, non, il y a bien plus que ça. Il y a beaucoup de gens. D'ailleurs, les 2,5 millions de signatures, ça nous racontait quelque chose. Sur l'acétamipride, bien sûr, mais pas que ça. Sur ce que les gens disent. Alors, évidemment, on raconte, et ça c'est assez facile, on va raconter que bah, y a plus d'eau, qu'il faut récupérer de l'eau de pluie. Mais c'est pas ça les bassines, c'est pas récupérer l'eau de pluie. Ça c'est une blague de raconter ça et d'entendre cela. C'est pomper l'eau dans les nappes phréatiques, c'est prendre le risque que l'eau qu'on va mettre dans les bassines, ça va être de l'eau souillée par les pesticides qui va repartir ensuite dans le sol. Et c'est un peu sans fin. Ces pratiques-là, elles se font sous le manteau, ou en tout cas, maintenant, elles sont en train de s'étaler au grand jour. On va pomper l'eau, on nous explique qu'on va récupérer de l'eau pendant la période hivernale, parce qu'il y a plus d'eau. Mais la période hivernale, elle sert à reconstituer les nappes phréatiques. Si vous utilisez cette eau, vous la détournez, vous faites un accaparement de l'eau pour remplir vos bassines, ben c'est de l'eau en moins dans les nappes phréatiques. Et ça, c'est extrêmement inquiétant. C'est notre eau à nous aussi. Hein. C'est ça qui est en jeu. Donc, moi, je ne dis pas que du jour au lendemain, on va passer d'un modèle à l'autre. Mais il faut que chacun apprenne à cultiver en utilisant moins d'eau, préférer un modèle qui va être sobre en eau. Et ça, c'est ce mot sobre. D'ailleurs, il n'est même plus assez. Parce que sobre laisse entendre qu'il faut consommer moins. Mais ne dis pas la limite de quantité. L'eau, évidemment, il y a toujours autant d'eau sur Terre, on apprend ça à l'école.
0: Elle n'est pas toujours sous la même forme et de la même qualité. Exactement. Et au même endroit.
1: Donc, la quantité d'eau est toujours la même. Il y a ce qu'on appelle le grand cycle de l'eau et le petit cycle de l'eau. Le petit cycle de l'eau, c'est nos usages humains. Dans le grand cycle, il y a toujours de l'eau, mais elle n'est pas accessible. Dans le petit cycle, par contre, ça, c'est l'eau directement utilisée. Ça, celle-là, elle est de moins en moins disponible. Et donc, c'est ça qui est dramatique. Et pour tous nos usages. Cet été, on a pu mesurer ce que ça voulait dire, la sécheresse. On a pu mesurer à certains robinets d'eau où il n'y avait plus d'eau. On a dû ramener de l'eau par citerne. Et pendant ce temps-là, on va continuer d'alimenter un modèle qui ne fonctionne pas. Il faut mettre un stop à ça. Je le dis par ailleurs, qui paye l'eau ? Qui paye l'eau ?
0: Toujours les mêmes.
1: C'est nous.
0: Voilà. Les contribuables, les citoyens, citoyennes.
1: Voilà. Et ça, c'est pas juste. Ce n'est pas juste. Il faut revenir sur la question de la répartition du coût de l'eau, que ça soit juste.
0: D'ailleurs, on paye aussi les méga-bassines et machin.
1: Avec l'argent public qui va aider à faire tout ça. Ça, à chaque fois, c'est des systèmes qui ne vont pas régler le problème, mais qui vont être soutenus par la puissance publique, avec la complicité du gouvernement. Et ça, ce n'est pas possible.
0: D'ailleurs, notons aussi au passage que quand on proteste, qu'on manifeste contre ce genre de pillage et de vol, on paye aussi la répression qui nous frappe.
1: Ça,
0: c'est-à-dire
1: vrai.
0: Que les grenades lacrymogènes et tout ça, c'est nous qui les payons aussi.
1: Ça, c'est vrai que ce service public a été plutôt en augmentation et il y a une petite inflation de ce point de vue-là. Et que ça, on continue de payer les pots cassés de tout ça. Parce que ça, malheureusement, ça a des incidences sur des gens très concrètement.
0: J'ai le sentiment que ce pseudo-syndicat agricole, la FNSEA, mais je crois qu'il y a une coordination européenne de tous ces syndicats, roule en fait pour l'agro-industrie. Et la FNSEA, d'ailleurs, l'a affiché très clairement dans son cahier des charges. Leur but, c'est quelques grosses fermes-usines et finir de tuer ce qui reste de la paysannerie. D'ailleurs, ça reste quand même sidérant de voir des exploitants agricoles qui ne s'en sortent pas, qui militent pour les gens qui veulent leur propre mort. Enfin, ça restera un grand mystère. Je reste sur la loi d'urgence agricole. Plus de fermes-usines. Je pense à Creutzfeldt-Jacob, les épidémies qu'on s'est tapées, ces fermes des 1000 vaches et compagnie, là, ce sont de véritables incubateurs. On n'a rien retenu du coronavirus, de Creutzfeldt-Jacob, de la grippe aviaire. Non, le modèle, ça reste faire des énormes bouillons de culture qui vont, un jour ou l'autre, nous refaire des maladies et semer la panique et la mort.
1: Eh oui, si on regarde la situation sanitaire dans laquelle on se retrouve depuis quelques années, on mesure qu'il y a des virus qui passent de l'homme vers l'animal ou de l'animal vers l'homme, qu'il y a ce qu'on appelle des zoonoses quand tu parles de l'animal vers l'humain et qu'il y en a de plus en plus. Il y a ça d'un côté. Il y a par ailleurs le réchauffement climatique qui laisse à penser que certains glaciers qui vont fondre vont libérer aussi des virus. Et il y a un vrai danger, parce que c'est des virus qui existaient à une époque où nos corps étaient peut-être adaptés, mais aujourd'hui ne le seront pas forcément. Et donc c'est quand même assez flippant. Et puis globalement, le réchauffement climatique provoque une perte de biodiversité. Cette perte de biodiversité casse la chaîne alimentaire, va donner plus de force à certains virus par rapport à cette chaîne complète qui nous permet de vivre, parce que c'est un équilibre, c'est une symbiose. Cette symbiose, elle est un peu cassée. Donc on est quand même dans ce temps-là, on est dans le temps de la mondialisation, et donc ça c'est aussi le capitalisme, c'est aussi la circulation des marchandises de manière complètement délirante. Une maladie qui arrive à un bout de la planète, on l'attrape très très rapidement à l'autre bout. Et on entend ça régulièrement. Chikungunya, il est à tel endroit, puis on est en train de dire, ah ben ouais, mais là, ça y est, pof, c'est chez nous. Plus personne n'est vraiment protégé de ces maladies. Donc c'est quand même extrêmement inquiétant. On peut corriger ça, parce qu'il faut corriger ça, mais pour cela, il faut avoir une lucidité complète, il faut penser la recherche sur notre santé humaine et la recherche sur la santé animale, ensemble. Il faut articuler ça. Il faut beaucoup d'argent là-dessus. Il faut anticiper ce qui est en train d'arriver. Et puis par ailleurs, il faut changer de modèle économique, changer de modèle agricole. Si on ne le fait pas, nous courons à la catastrophe. Mmh. Et je le dis, en matière d'agriculture, quand j'ai fait un rapport sur la grippe aviaire, une catastrophe absolue, elle est encore présente. Alors qu'au départ, c'était exceptionnel, mais c'est plus exceptionnel. Elle est là de manière présente parce que la faune sauvage a elle-même attrapé cette maladie et la retransmet vers des animaux. Parce qu'on a fait des canards d'élevage pour la chasse qui vont attraper cette maladie et vont le refourguer à toutes celles et ceux avec lesquels ils vont être en contact. Donc c'est quand même ça la situation dans laquelle on est. Et pendant ce temps-là, on va payer les chasseurs pour pouvoir repérer les animaux morts. Bah oui, mais bon, ils les provoquent un tout petit peu quand même. Hein, voilà. Donc du coup, globalement, on est dans une situation d'un monde qui commence à prendre la mesure des problèmes, mais qui n'est pas du tout prêt à les changer, qui ne fait pas à la hauteur ce qui est nécessaire. Là, il faut... Franchement, sur le modèle agricole, il faut faire rupture. Il faut changer dans le délai le plus court possible, aller vers une agriculture paysanne, une agriculture qui soit capable de nourrir, et elle est capable de nourrir. Il faut arrêter un certain nombre de cultures progressivement qui consomment énormément d'eau parce que ça ne tiendra pas avec le reste. Il faut, pour nos vignes, imaginer pour nos vignes comment on va pouvoir les protéger, que ça soit du gel, que ça soit de la canicule, avec de l'arboforesterie, avec des coupes tardives. Voilà, c'est tout ça. Et en fait, on a des bouts de solutions, mais il n'a jamais été acté qu'on allait vers un autre modèle. Si on acte qu'on va vers un autre modèle, alors on mettra en œuvre toutes ces solutions. Parce que ce n'est pas une solution unique, c'est des solutions qui vont nous conduire dans une direction, un cap, ce que je racontais tout à l'heure d'ailleurs. Il y a un cap, et ce cap, ça doit être un changement de modèle, et c'est ce modèle qu'il faut enclencher.
0: Le problème, c'est que ce n'est pas dans le cahier des charges de Bayer Monsanto, BASF...
1: Et je vais te dire quelque chose là-dessus, parce que ça va faire un rebond sur une proposition de loi que j'ai faite. On est aujourd'hui dans une sorte de combat permanent pour l'écologie. Il y a des tas de lois sur l'écologie. Tu l'as dit tout à l'heure, avec l'omnibus, on démonte des choses qui existaient à l'origine. En vrai, j'ai l'impression que c'est comme si on était dans un bateau, qu'on avait des trous et qu'il nous manquait un bouchon. Donc tu bouches un truc, paf, ça coule à un autre endroit. Donc on fait une loi sur l'environnement. Elle est dégradée par ailleurs, on l'interdit, ou il y a quelque chose qui est contraire. C'est vrai que j'ai déposé une proposition de loi pour que la Loire ait une personnalité juridique.
0: Le fleuve Loire, le droit du vivant.
1: Ouais, le droit du vivant, les droits de la nature.
0: Grâce à un travail qui a été mené ici, notamment en Touraine, par l'écrivain Camille de Toledo,
1: exactement,
0: avec le Polo, le Parlement de Loire, etc. Et ça s'est concrétisé par la proposition que tu as faite à l'Assemblée.
1: J'en parlerai d'ailleurs aux Assises de la biodiversité à Tours. Mais en gros, l'idée est de dire, finalement aujourd'hui, on a une sorte de droit de l'environnement qui est un peu cumulatif. C'est-à-dire qu'il y a plein de propositions, plein de textes qui arrivent et ils sont démontés les uns derrière les autres. Par ailleurs, ça donne quelque chose qui ne donne pas le sentiment d'une cohérence d'ensemble. Renvoie aussi, à celles et ceux qui veulent bien le dire, que c'est de l'écologie punitive. Bah, vous allez encore interdire, vous allez encore interdire, vous allez encore interdire. Évidemment, il va falloir continuer à se battre là-dessus. Mais par ailleurs, si on élève la nature au même rang juridique qu'une entreprise... Parce que c'est ça la donnée. C'est qu'aujourd'hui, on a donné des droits à l'entreprise, on a donné des droits à l'homme, mais on n'a pas donné de droits à la nature. Et donc, qui perd les arbitrages ? Eh bien, la nature, tout le temps. Et donc, du coup, si on la met à la même hauteur, si on ne la défend pas, mais on lui permet de se défendre, ce qui n'est pas exactement la même chose, eh bien, évidemment, on va arriver à avoir quelque chose de peut-être plus simple, de plus lisible, de plus compréhensible. Et, par exemple, il y a un projet industriel... Eh bien, vous avez en face la nature, elle va dire bah « Non, mais là, c'est pas possible, ce que vous allez faire, ça va... Donc, c'est pas possible. Voilà, vous pouvez pas faire. » Ou alors, vous pourrez faire à telle condition.
0: La nature incarnée par des humains qui sont ses défenseureuses.
1: C'est évidemment des visages humains qui devront être choisis collectivement pour avoir le meilleur. Tout le monde n'est pas d'accord là-dessus. Il y a même des environnementalistes qui ne sont pas d'accord. Mais moi, je crois vraiment que c'est la voie pour pouvoir avancer parce que j'en ai marre de perdre de manière constante. Et donc, du coup, derrière cet exercice-là, il y aura une capacité de reconnaître la nature dans ses droits et de faire en sorte que ses droits puissent décider. J'ai fait la même chose, donc les droits de la Loire, mais j'ai aussi fait... rentrer la nature dans l'entreprise. La nature syndicaliste, la nature actionnaire, la nature administratrice dans une boîte. Aujourd'hui, la loi n'est pas votée, évidemment, elle est soumise, j'espère, un jour au Parlement. Mais l'idée, c'est de dire l'écologie sera un sujet présent de manière permanente dans les réunions des actionnaires. Dans ces actionnaires, il y aura une obligation de mettre à plat un plan de transition. Dans les CSE, les comités sociaux et économiques, il y aura une obligation d'avoir une commission d'environnement. Il y aura une obligation d'avoir l'écologie. Ça, c'est la nature syndicaliste. Et enfin, il faut faire en sorte que dans le conseil d'administration, la nature administratrice, on ait des représentants de la nature à côté des autres actionnaires et que ça dialogue. Et je n'ai pas été jusque-là, j'aurais peut-être dû, peut-être que c'est là où je ne suis pas assez radical. Mais en tout cas, le chemin va m'y conduire, c'est pour ça que je l'ai imaginé comme ça. Mais qu'il y a un droit de veto, que les représentants au conseil d'administration de la nature puissent dire non. C'est pas possible. Votre business, c'est pas possible. Votre aménagement, c'est pas possible. Et c'est à ça qu'il faut arriver. Et on arrivera à une forme d'équité dans les décisions. Voilà, moi je crois à ça. C'est pour, pas tout de suite, c'est pour dans quelques temps. Mais je pense qu'il faut vraiment prendre ça très au sérieux. Parce que j'ai l'impression que ça va être un peu le sens de l'histoire, je l'espère en tout cas, et que ça nous emmènera sur une autre considération. Parce que sinon, sur l'écologie, la nature, même si... appeler la nature, ça ne veut pas dire grand-chose, mais les entités juridiques futures, partout, en fait, c'est secondaire. C'est secondaire. Et surtout, C'est toujours secondaire. Un crapaud ne va pas empêcher l'implantation d'une usine. Bah des fois si.
0: L'outarde canepetière a pu faire reculer une bassine.
1: Et c'est ça, en fait, qu'il faut. C'est donner de la force aux éléments naturels pour qu'ils puissent avoir une forme d'équité et pouvoir remporter le morceau quand ça sera le moment venu, à chaque fois que c'est nécessaire.
0: Autre catastrophe en cours, l'épidémie de cancer. Printemps 2026, le Conseil de l'Ordre des médecins établit qu'il y a un rapport entre pesticides, cancers et autres maladies. Or, tant à l'échelle nationale qu'européenne, c'est légalisation des pesticides sans études préalables ni principe de précaution.
1: Mais peut-être faut-il dire qu'ils l'ont fait alors qu'aujourd'hui, la connaissance des causes identifiées pour ces cancers n'est absolument pas à la hauteur. C'est-à-dire qu'aujourd'hui, chaque département doit tenir un registre des cancers pour pouvoir justement retrouver des causalités. On doit faire des études épidémiologiques sur des cohortes dans le temps long avec des chiffres suffisants. Il n'y a pas d'argent mis là-dedans, je vous le dis tout de suite. Il y a assez peu d'études qui soient faites. Donc même sans avoir tout ça, ils prennent cette position. Ça en dit très long, très très long. C'est quoi le problème avec les pesticides que nous avons aujourd'hui ? C'est que ce n'est pas une mort immédiate. C'est que c'est une mort lente. Et que du coup, aller démontrer immédiatement que c'est ça la cause, vous pouvez trouver plein de causes. Et c'est assez facile de faire douter. Et c'est ce que font les fabricants, ces marchands de mort, qui font douter de manière permanente. Voilà, et on est dans cette situation. Il y a toujours une étude qui arrive, on ne sait pas d'où, qui nous explique que peut-être ce n'est pas tout à fait avéré. Ce n'est pas démontré. Il y avait un principe dans notre droit qui était le principe de précaution. Maintenant, il y a une inversion. Tant que ce n'est pas démontré, ça n'existe pas. C'est quand même un peu hallucinant.
0: C'est à la fois dans la loi d'urgence agricole et dans les trucs omnibus.
1: Mais bien sûr. Et ils sont en train de faire en sorte que ce principe de précaution s'assoie dessus pour une raison, pour la sacro-sainte concurrence internationale. Mmh. Évidemment, moi je suis pour des clauses miroirs, je suis pour ce qu'on va interdire chez nous soit interdit ailleurs, évidemment qu'on ait les mêmes règles du jeu. Mais aujourd'hui, la demande, c'est d'alléger les règles pour pouvoir s'en sortir. Mais en fait, on va se tirer une balle dans le pied. On va alléger les règles et se rendre malade. On va alléger les règles et avoir la biodiversité qui va dépérir. Et donc c'est ça qu'on souhaite. Au contraire, il faut être un fer de lance. La France doit être un fer de lance. Elle doit pousser les autres pays européens, elle doit pousser les autres pays pour qu'on arrive à des protections suffisantes. Et là, c'est exactement le contraire. On a dit, la droite nous explique, ah là là, c'est scandaleux, regardez, surtransposition. Ça, c'est très, très étonnant sur le droit européen. On doit régulièrement transposer dans le droit français des textes européens. Et donc, à chaque fois, maintenant, ils dénoncent la surtransposition. Mais ce n'est pas le sujet, ce n'est pas une surtransposition. Regardez en France comment on est devenu, sur un certain nombre d'exemples, de mauvais élèves. Comment nos textes, finalement, ne posent pas les bases. Je me rappelle quand il y a eu les polluants éternels. On nous a poussé à dire, ah, mais il faut attendre. Parce que quand même, la Commission européenne va prendre une législation très très difficile sur vraiment qui va empêcher les polluants éternels. Si on les avait écoutés, il n'y aurait pas de loi française. Même imparfaite, même détricotée, elle est quand même meilleure que ce que nous propose l'Union européenne. Qui est en train de repousser les prises de position ? Qui a identifié une vingtaine de PFAS en oubliant de sa liste le TSA, qui est celui qui est utilisé dans tous les pesticides ? Voilà, c'est ça la réalité. Et donc du coup, on n'a pas fait ce qu'il fallait être fait. On nous a dit qu'il faut attendre. Et puis finalement, heureusement, on a poussé, c'est notre groupe qui a poussé cette loi. On l'a obtenue. Mais là, ils sont un peu en train de la détricoter, malheureusement. J'espère qu'il en restera suffisamment et qu'on pourra vérifier que cette loi s'applique dès 2027, puisqu'il y a un certain nombre de mesures dedans qui sont applicables dès 2027.
0: Dans les histoires de hiérarchie, entre à l'échelle nationale la loi d'urgence agricole et les omnibus européens, qu'est-ce qui prime sur l'autre ? Enfin, on est quand même avec ce truc d'Europe pas démocratique du tout. Enfin, l'Europe, on en voulait bien, mais pas de celle-là. On est quand même dans une nasse. On peut passer toutes les lois qu'on veut au national. Il y a l'Europe au-dessus.
1: Oui,
0: alors qui commande ? De quoi va-t-on plus souffrir, des omnibus ou de la LUA ou les deux en même temps, mon capitaine?
1: Bah, je dirais les deux en même temps, mais parce que aujourd'hui, imagine, tu n'as plus d'Europe, c'est pas mieux ce qui se passe en France. Hein. Voilà, je peux quand même le dire. Si tu n'es plus dans l'Europe, tu as le Rassemblement national qui arrive au pouvoir. Imagine, on va se retrouver dans une situation bien pire que celle qu'on connaissait avant. Regarde ce qui s'est passé en Angleterre. Commence à regarder un peu avec difficulté ce qui est advenu. Maintenant, quand on est sur des champs de compétences qui relèvent de l'Union européenne, c'est l'Union européenne qui fixe la règle. Et donc, on doit transposer cette règle. On doit, alors pour certaines règles, on peut les adapter selon le texte, mais en gardant le cap. Pour d'autres, on doit les appliquer telles qu'elles sont. Mais là-dessus, malheureusement, il y a un concours de populisme qui sont à l'œuvre à l'échelle européenne. Il y a de nombreux pays européens qui sont en train de se retrouver pour détruire un peu plus d'Europe. Et moi, je le dis dans ce moment-là, il faut au contraire, évidemment, la défendre. Moi, je le dis, c'est une des lignes que je considère comme essentielle. Si nous ne défendons pas l'Europe, je pense qu'elle va être affaiblie, que ça va nourrir ces populismes. Bien sûr que l'Europe est injuste, mais il vaut mieux mener la baston à l'intérieur que d'en sortir, parce que tu n'y rentres pas ou tu mets des années, des années, des années avant de rentrer dedans. Et donc voilà, donc moi, j'ai un vrai point d'inquiétude. Voilà, vrai point d'inquiétude. Et ces textes omnibus qui étaient la navette qui permettait de reprendre plusieurs textes et de faire tomber, de reculer un certain nombre de propositions. La CRSD, 80% des entreprises ont été exonérées d'obligations sur leur transparence. Voilà, c'est un texte un peu fourre-tout. Où on perd tout. Et ça, c'est très triste. C'est très, très triste ce qui se passe au niveau européen. Malheureusement, je regrette qu'on ait si peu d'eurodéputés, nous, et la gauche d'une façon générale, pour pouvoir peser un peu sérieusement. Mais il y a un moment, quand, et je l'espère, qu'on gagnera la présidentielle, alors là, on pourra se battre pour qu'il y ait une Europe pour aller convaincre d'autres partenaires. Convaincre, pas imposer aux autres. Il faudra se mettre d'accord. Voilà. Et donc, c'est ça qu'il faut réussir à faire. Et là, j'espère vraiment, franchement, j'espère franchement qu'on gagnera la présidentielle. Et le on étant un peu collectif, à gauche.
0: Intriqué à la menace sur le vivant, la menace fasciste plane sur la présidentielle 2027. Or, cette brutale décennie Macron a déjà instauré un climat pré-fasciste, avec manipulation mentale de masse. Exemple stupéfiant de février 2026 à l'Assemblée nationale, des députés ont dédié une minute de silence au militant nazi Quentin de Ranque, mort dans une confrontation qu'il avait cherchée. Il n'y a pas eu de minute de silence pour Naël, Zied, Bouna et tous les autres. Quelques jours après cette minute de silence, Charles Fournier a eu l'honnêteté et le courage de présenter ses excuses pour s'être laissé ainsi berner et entraîner dans cette manipulation collective. Excusé d'avoir rendu hommage à un nazi. Qu'est-ce que cette anecdote nous raconte sur la manipulation de masse que nous subissons quotidiennement et massivement jusqu'à berner un citoyen pourtant très éclairé ?
1: Si tu m'autorises à revenir un tout petit peu dessus sans rentrer dans le détail, d'abord la mort de Quentin de Ranque, c'est le samedi que ça arrive. Le mardi, on se retrouve en réunion de groupe, on discute, pas de position très claire, mais on est très emmerdé parce que on sent bien que ça va aller que dans une direction. On n'entend qu'une part des informations à ce moment-là. On n'a pas toutes les informations, je le dis vraiment. J'avais des éléments, pas tous les éléments, et je les ai eus au fur et à mesure. Et puis par ailleurs, il y a eu une décision de la conférence des présidents de groupe, et tous les présidents de groupe, sauf quelqu'un du groupe Lyot, qui a dit « moi, je ne suis pas d'accord avec ça ». Mais on a tous dit qu'on était OK. OK pour la minute de silence. Parce que toujours cette peur, alors pas nous spécialement, mais cette peur d'être mis en accusation et dans l'accusation permanente de la gauche.
0: Bah déjà que t'es proche des éco-terroristes qui, voilà, comme chacun sait, sont des nazis.
1: Disons-le, LFI risquait de s'en prendre encore plein la gueule de manière tout à fait illégitime et a dit oui dans ce moment-là. Tout le monde a dit oui, mais en fait, certains ont dit oui, ne sont pas venus, d'autres ont dit oui, sont venus, d'autres ont rien dit. Voilà. Finalement, moi, je me suis fait prendre par le mouvement dans lequel on était, le réunion de groupe le mardi, conférence des présidents le mardi matin, et QAG le mardi après-midi. J'ai pas eu le temps de réagir, et donc je me suis retrouvé dans l'hémicycle, j'ai même pas pensé qu'il y avait la minute de silence. Elle a lieu, je me lève comme tout le monde, voilà. Et sur le moment où je me lève, je suis super mal à l'aise. Je me dis, mais qu'est-ce que j'ai fait là? Qu'est-ce que j'ai fait? Et j'ai réfléchi, j'ai écrit, j'ai pris le temps parce que je veux pas, moi, je fais pas des trucs comme ça, et j'ai dit ce que je ressentais profondément, que c'était une arnaque complète, que les médias avaient dit ce qu'ils voulaient, on avait fait courir une vérité, qu'on a eu derrière, évidemment, des versions différentes qui se sont exprimées, puis petit à petit, on a commencé à voir un peu la lumière, et voilà, et donc c'est à partir de ce moment-là où moi, j'estimais que je devais dire que je m'étais trompé, que c'était pas normal d'avoir été là, que je m'en suis voulu beaucoup, j'aurais aimé que d'autres fassent pareil, parce que évidemment, je me suis pris quelques volets de bois vert, de gens m'ont dit « Ah bah quand même, t'es un peu naïf », mais franchement, je ne crois pas avoir fait preuve de naïveté. J'ai été pris par un mouvement de manipulation, comme tu l'as dit, mais aussi d'un discours dans lequel je me suis retrouvé prisonnier. C'est de ma responsabilité, je ne veux pas dire tout le reste. Évidemment, bien sûr qu'il y a cette ambiance générale, mais moi, j'ai manqué de lucidité et on ne me reprendra pas là-dessus, ce qui ne veut pas dire que ça ne veut pas arriver par ailleurs. Voilà, donc je l'ai dit avec sincérité. Franchement, j'étais assez mal, ça m'a travaillé pendant plusieurs jours. Et donc, j'ai essayé de mettre ça par écrit, comme c'était possible, ce que j'ai ressenti. Je l'ai fait pour une raison aussi simple, c'est à l'égard de celles et ceux qui l'ont lu, de se dire, un élu, il peut se tromper. Voilà. Et un élu, ça se trompe. Un élu, ça dit, ça s'excuse. Je trouve que c'est normal. Et en fait, on attend tellement de nous d'être performatifs, univoques, d'être parfaits. Ben voilà, moi je voulais démontrer qu'on était capable de faire ça. En tout cas, j'étais capable de le faire. Et c'est ce que j'ai fait. Tant pis pour les petits mots doux pour certains. J'ai eu beaucoup de félicitations aussi, évidemment. En tout cas, je me suis mis à jour et je me sentais plus à l'aise par rapport à ce que j'avais fait et ce que je devais tenir et la ligne qui était celle que je devais tenir.
0: Et cette malheureuse aventure, elle illustre quand même ce climat général. Scorwell nous avait annoncé, hein, la vérité c'est le mensonge, la paix c'est la guerre, les gens d'extrême gauche sont des nazis, et Quentin Durand qui était une pauvre petite victime innocente, et le Front National est philo-sémite, ils sont les gentils, nous sommes les méchants.
1: C'est vrai, regarde ce qui s'est passé il n'y a pas longtemps, avec un sénateur de l'Indre-et-Loire qui a déclaré « Bah oui, j'ai dit une fake news ». Mais il faut comprendre, les gens, ils comprennent pas tellement, donc je suis obligé d'utiliser cette fake news sur l'acétamipride, qu'il serait présent dans les colliers de chiens et de chats. Il se trouve que dans certains, il y a un autre néonicotinoïde qui est moins dangereux. Mais la ministre elle-même l'a répété, tout le monde l'a répété. Voilà ce qu'on est capable aujourd'hui. La vérité n'existe plus. La science est niée de manière permanente.
0: Tu n'es pas au courant que la Terre est plate.
1: Ben oui, voilà, la Terre est plate. Bien sûr que je peux me tromper, mais j'ai l'impression d'aller chercher de manière systématique la science, de faire appel à elle, et que notre rôle à nous, c'est d'écouter ce que va nous dire la science. Alors évidemment, on va se faire un avis, parce que c'est pas un chercheur qui va dire la vérité, mais c'est des concordances, c'est des accords, c'est voilà, et c'est là-dessus qu'on doit porter le projet politique. Et malheureusement, on a l'impression que la fake news règne, qu'on peut dire tout et n'importe quoi. Et ça, c'est quand même très inquiétant. Franchement, je fais très attention à ce que je dis. Je calcule pas, mais en tout cas, je dis des choses que je pense, que j'ai lues, que je comprends. Sinon, je me tais, quoi. Il y a plein de moments où je me tais, quoi. Je préfère me taire que dire une ânerie. Ça devrait être une règle en politique, je pense.
0: Retour sur les pesticides, le 3 octobre 2026, mobilisation internationale à Saint-Pierre-la-Garenne, en Normandie, devant une usine de la multinationale Syngenta qui fabrique des poisons interdits. Autour du site, il y a de l'eau contaminée interdite à la consommation et des augmentations de cancers constatées. Seras-tu à cette manifestation ?
1: Je pense que j'y serai, il y en a plusieurs, il y en a une le 27 aussi, septembre, pour le climat, parce que ça va être quand même aussi, la rentrée politique, j'espère, portera aussi sur ces sujets. Il y en a plusieurs, il y a aussi sur la situation sociale, donc il va y avoir plusieurs mobilisations, donc j'essaierai d'être de toutes.
0: J'ai très envie d'aller aux pompiers quand même, hein, qui se sont fait gazer et matraquer en 2023, voilà. Ils osaient réclamer plus de moyens pour combattre les incendies.
1: Et là, ils sont en train de monter en température, on les a reçus pendant nos journées d'été, on parle beaucoup avec eux, on s'est battu au niveau de la sécurité civile pour leur donner les moyens. On est en train de tout faire pour que les pompiers soient reconnus dans leur exercice, dans le danger qu'ils sont en train de prendre pour nous. Voilà. Donc oui, il faudra être aussi à la manifestation des pompiers. Donc je ne sais pas ce que je serai capable on regarde de mon état physique, mais partons, j'essaierai de participer à toutes les manifestations, parce que je crois vraiment que ça va être un moment décisif. Le mois de septembre, le mois d'octobre, je crois qu'il faut pouvoir dire haut et fort ce qui s'est passé pendant l'été. Il ne faut pas refermer ce dossier, ce chapitre, faire comme si de rien n'était. Il faut se battre quand j'entends que l'argent qui a été mis pour soi-disant aider les collectivités à climatiser nos écoles, à les rénover énergétiquement nos écoles, ce fonds va être annulé là, c'est ce qu'ils viennent de décider. Il y avait déjà divisé par 4 dans le fonds vert. Le fonds vert était le fonds pour aider les collectivités pour intervenir sur ces sujets, parce qu'elles ne peuvent pas toutes seules, elles peuvent avec le soutien de l'État. Ben déjà, il n'y avait quand même pas beaucoup d'argent dedans. Là, ils disent on va le monter à 1 milliard, mais même 1 milliard, ce n'est pas suffisant. Tous les think tanks qui peuvent exister de droite, de gauche, nous disent qu'il faut investir de manière massive dans le réchauffement climatique, qu'il va falloir une exception financière, qu'il va falloir mettre le paquet. Et ben là, ils sont en train de nous expliquer qu'on va couper sur la dépense écologique parce que c'est ça l'urgence. Là, moi, je le dis, on est à contre-courant, il faut agir très vite et donc il faut qu'on réclame les moyens, qu'il faut qu'on se batte pour qu'il y ait une loi unique sur le réchauffement climatique, qu'il faut qu'on se batte contre les lois liées à la police, à laquelle on a accordé une forme d'impunité.
0: Présomption de légitime défense.
1: Une présomption de légitime défense, c'est pas possible d'imaginer.
0: D'aucuns auront appelé droit à tuer. C'est une proposition de Le Pen père, d'ailleurs.
1: Mais bien sûr, c'était une proposition de Le Pen père. Mais tout ça, c'est une ambiance. Et tout ça nourrit le Rassemblement national. Voilà. Cette proposition de loi, elle était inique. Évidemment que la police, il faut trouver une forme de réconciliation entre la police et la population, mais pas à coup de propositions de loi comme ça, pas en nourrissant la politique du chiffre, pas en laissant s'installer, gangréner dans la police l'extrême droite qui avance. Il faut retrouver des voies, parce que je sais qu'il y a plein de policiers qui font leur métier avec, au nom du service public, et qu'il faudra retrouver ça. Mais aujourd'hui, il faut vraiment remettre de la paix. D'ailleurs, on appelait ça des gardiens de la paix. Il va falloir remettre de la paix, parce que je pense qu'on prend une tournure qui est assez inquiétante.
0: C'est accablant.
1: Tu peux le dire comme ça.
0: Bon, voilà, écarter la menace fasciste, oui. Une alliance, une coalition, un nouveau front populaire. Et...
1: Mais honnêtement, j'y travaille, mais par contre, je crois profondément, je défends l'écologie politique.
0: Parce que c'est aussi LFI. Hein,
1: oui, mais pas... Mais...
0: Je suis allé au Mégacanal, les seules écharpes tricolores, c'était des LFI. Hein, j'ai pas vu de décolo.
1: Je suis d'accord, mais par contre, je l'ai dit et je le pense, qu'il y a une qualité théorique sur la bataille pour le climat et contre le réchauffement climatique du côté de LFI, réellement. Mais nous avons l'expérience concrète des territoires depuis des années. Ça fait des années que nous sommes sur le terrain. Eux, quand ils prennent des délégations dans les collectivités, tu peux regarder, ils ont essentiellement des délégations sociales. Ils n'ont pas cette expérience. Donc, ils ont d'autant plus besoin d'être aussi d'épauler de gens qui vont défendre ces questions. Moi, en tout cas, c'est ma conviction. Et l'écologie politique, c'est aussi la façon dont on va penser l'économie. Une politique de relance de la consommation, si elle est populaire, je peux l'entendre. Mais moi, je ne suis pas keynésien, de moins en moins keynésien. Je veux une autre économie. Je veux aller vers une forme de décroissance. Ah là là, le mot est jeté. Mais en tout cas, d'une post-croissance. Parce que continuer dans ce sens-là, ça va nous emmener dans le mur. Et donc, du coup, il faut débattre de tout ça. Il faut être capable de débattre de ça. Voilà, chacun a sa place, chacun ce qu'il représente. Mais en tout cas, je pense qu'il n'y aura pas de réussite s'il n'y a pas de compromis. Pas de compromission, mais des compromis. Et donc, du coup, c'est à ça qu'il faut travailler.
0: Pas de compromission, mais des compromis pour une véritable politique écologique et sociale. Mot final de cette conversation à télécharger via notre site polemiques-et-la-voix-off.com. Avant votre prochain rendez-vous avec cette émission sur votre radio libre préférée, ce n'est qu'un combat. Continuons le début. Salut.

0: d'un coup, grand ciel bleu, grand soleil. Et là, je me retourne et j'aperçois une araignée immense. Elle était grande comme le mât, hyper grande. Et là, elle me parle. Et je suis fascinée par cette araignée. Je vois ses yeux, elle me regarde. Elle est hyper autoritaire et là, elle me dit...
1: Dois trouver une écharpe rouge. C'est ta mission. Il faut que tu trouves une écharpe rouge.
0: Et après, je sais plus du tout ce qui se passe. Et juste, je me réveille avec cette araignée dans la tête et cette mission d'aller chercher une écharpe rouge.

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